0: Elle n'était pas autorisée à apparaître parmi les gens. Elle devait être exclue. Elle a devant les gens. Elle ne devait pas toucher quelqu'un. Parce que quand tu as une personne, la personne devenait impure. Elle avait pris le gros risque de ne pas être parmi les gens. Ceux qui la touchaient étaient impurs. Tout sont découvert que cette femme était saignée permanemment. Rien allait la lapider. Elle a défié la mort. C'est aussi une femme de foi. Si vous ne connaissez pas ça, vous avez simplement dit oui. Elle a touché la robe de Jésus, elle avait la foi. Et souvent, on prend, on dit non, touche la robe de Jésus, touche la robe de Jésus. On touche la robe de Jésus comment? Verset 14, actuellement, dit oh, touche la robe de Jésus, l'a touché, elle a touché, touche. Question, on touche la robe de Jésus comment? Réponds-moi. Jésus, il est où? Tu as touché sa robe. On dit on touche maintenant, touche, je touche, je touche, tu touches quoi? La femme était menacée de mort. Elle a défié la pratique hébraïque. Elle dit si on m'arrête, je sais que je suis morte, on va me lapider à mort. Mais je suis déjà morte, ça fait déjà 12 ans, ma vie est sans valeur. Je prends ce risque. La foi, c'est prendre un risque. Hein. Parce que ce dont j'ai entendu parler là, lui, il est capable de me guérir. Alors je m'approche. Puis, tout son vêtement, parce que c'est qu'il dégage une puissance. Ça, c'était, nous sommes, c'est vrai, dans le Nouveau Testament, mais c'est avant la mort de Christ, avant sa mort. Quand Christ meurt, qu'il ressuscite, il y a ce qu'on appelle une nouvelle, ouvre, commence la nouvelle alliance. Donc, quand je crois, écoute-moi très bien, la guérison ne vient plus de l'extérieur, elle vient de l'intérieur. Parce que le glorieux Saint-Esprit habitant en moi, il est le Saint-Esprit qui est l'esprit de résurrection, dont la guérison part de moi, et part de mon esprit pour venir à mon corps. Réponds-moi, amen. C'est vrai lorsqu'il s'agit des non-croyants. La guérison vient d'ailleurs. Pour le croyant, qui est en lui? Si l'esprit qui a ressuscité Christ d'entre les morts habite en vous, cet esprit rendra la vie, va réénergiser ton corps qui est mortel. Et c'est la révélation que donne l'apôtre Paul, qui donne aussi dans Galates. J'étais crucifié avec Christ. Et si je vis, c'est pas moi qui vis, c'est Christ qui vit en moi. Et le repère dans Colossiens, chapitre 2, verset 10. Nous avons tout pleinement en Christ, qui est le chef de toute autorité, toute domination. Donc elle part de ma foi que j'ai. Par la puissance qui agit en moi, quelle puissance? La puissance de la foi, Dieu peut faire infiniment au-delà de ce que je crois et je demande. Réponds-moi, amen. Elle part, elle est en toi déjà. Part de toi. C'est pourquoi quand je pose les mains à quelqu'un, la puissance part en toi et guérit la personne. C'est pourquoi elle a dit, impose les mains aux gens. Quoi? Si elle vient de l'extérieur. Qui habite en toi? Pas moi. Est-ce que toi tu crois à cet enseignement même? Ton corps, c'est qui? Notre corps est le temple du Saint-Esprit. Donc quand j'impose les mains, la puissance qu'ils ont part de moi à la personne qui est à côté. Puisqu'elle se trouve à moi, qui? La puissance du Saint-Esprit se trouve à moi. Oui, quand vous parvenez à tête vérité, tu n'as pas pu imposer les mains à quelqu'un. Parce que tu sais que le Saint-Esprit est en toi et que tu as tout pleinement en lui. Que ce soit, tu sois libéré par la révélation de la parole de Dieu. Réponds-moi, amen. Donne ma main plus fort que ça. On peut trouver quelques passages sur l'expiation. Il y en a tellement, mais à cause du temps. 1 Jean, chapitre 2, verset 1. Mes petits enfants, je vous écris ces choses afin que vous ne péchiez point. Et si quelqu'un a péché, nous avons un avocat auprès du Père, Jésus-Christ. Continue un peu. Et lui-même, une victime est toi pour nos péchés, non seulement pour les nôtres, mais aussi pour ceux du monde entier. Il est victime expiatoire, c'est-à-dire il a satisfait toutes les exigences de la justice de Dieu. Il est la victime dont il a pris nos péchés. On est donc devenu agréable à Dieu. Je suis agréable à Dieu parce qu'il a posé ce acte. Le septième élément qu'on va voir, c'est ce qu'on appelle pardon des péchés. Pardon. Septième élément qui caractérise le salut, c'est le pardon des péchés. En grec, le terme pardon signifie afiemi. Ça ressemble à un nom agni, un nom koulango. Afiemi. Peut-être que ce sont les grecs qui sont des koulango et puis des agni aussi. Qui veut dire envoyer loin d'eux. Pardon signifie afiemi. Ça veut dire éloigner d'eux. En fait, dans le pardon, il y a deux actes. Dans le pardon, il y a deux actes. Dans le pardon des péchés, les péchés sont éloignés. Pardon, quand Dieu pardonne, les péchés sont éloignés de toi. Ils sont éloignés. Il dit autant l'Orient est éloigné de l'Occident, autant il éloigne nos transgressions. Déjà, le psalmiste David avait cette révélation. Je crois que c'est Psaume 103, verset 12. Regardez si c'est correct. Psaume 103, verset 12. Dans le pardon, Psaume 103, verset 12. Dans le pardon, vous voyez, il éloigne éloigne nos péchés.
1: Tant l'Orient est éloigné de l'Occident, autant il éloigne nos transgressions. Autant l'Orient est éloigné de l'Occident, autant il éloigne de nous nos transgressions. Il éloigne de nous. Pardon, nos péchés sont éloignés. On peut voir aussi dans Michée 7, verset 19, Dieu parle de l'océan de l'oubli. Michée 7, 19. Il aura encore compassion de nous. Il mettra sous ses pieds nos iniquités. Tu les jetteras au fond de la mer tous les péchés. Il dit, il aura encore compassion de nous. Il mettra sous ses pieds nos iniquités. Tu jetteras au fond de la mer tous leurs péchés. Donc, quand nous péchons, c'est à peu près comme ça. Vous voyez, les péchés sont non seulement éloignés de nous, ils sont comme jetés au fond de la mer, des fonds marins, très profonds, parfois jusqu'à 11 kilomètres. Jusqu'à 11 kilomètres, c'est très très loin. Vous voyez, c'est pourquoi vous voyez, la mer, le monde n'a pas encore exploité les fonds marins. Les richesses qui sont dans la mer ne sont pas encore exploitées. Vous voyez, nos péchés sont comme jetés dans le fond de la mer. Ils sont éloignés de nous. On doit croire ça. Arrêtons de compenser l'adultère que tu as commis il y a 3 ans. Arrête, c'est fini ça. Arrêtez ça. Tu as fait, c'est fini. Terminé. Passe à autre chose. Voilà. Donc, dans le pardon, il y a péchés qui sont éloignés. Deuxièmement, péchés sont aussi effacés. Péchés sont éloignés. Péchés sont aussi effacés. Péchés sont éloignés. Péchés sont aussi effacés. 1 Jean chapitre 1, verset 17, verset 7 ou verset 9. 1 Jean 1. 7 à 9. Quand Dieu pardonne, il éloigne nos péchés. Deuxième acte, il les efface. Parce que s'il les éloigne au fond de la mer, tant en temps, ils peuvent ressurgir. Non seulement il les éloigne, mais il les efface. Donc, il n'existe plus. Mais si nous marchons dans la lumière, comme il est lui-même dans la lumière, nous sommes mutuellement en communion et le sang de Jésus, son Fils, nous purifie péché. Et purifier, c'est totalement effacer. Effacer comme si la chose n'a jamais, jamais existé. Il y avait une tache noire, tu prends un produit, tu mets peut-être, tu prends peut-être du coton, tu fasses, et la chose n'a jamais existé. Donc quand tu reviens sur ta même chose, Dieu dit, mais il parle de quoi? Cette chose n'existe plus. André, on parlerait d'annulation ab initio. La chose est retirée de la source et est considérée comme n'ayant jamais existé. Quelque chose qui n'existe pas ne peut pas être évoqué. Par exemple, on parle de bigamie. Tu maries une femme ici, à Cocody, à Abidjan, et tu maries une femme à Bounoukou. Le second mariage était on appelle la bigamie. Le second mariage n'a jamais existé. La femme qui est là-bas ne peut pas revendiquer des droits parce que ça n'existe même pas même en droit. Donc, quand nos péchés sont éloignés, ils sont en même temps et totalement effacés. Ils n'existe plus. Donc la condamnation qui l'accompagnait n'existe plus aussi. Elle peut exister dans ta tête, dans le spirituel. Mais ce que tu crois, est-ce qu'il va t'arriver? Et malheureusement, on croit à ça. Pas que la foi est puissante. Hein. La foi met à l'essence ce qui n'existe pas. Donc ce que tu crois peut se manifester. Ce que tu crois, c'est ce qui t'arrive. Donc vous voyez, quand on croit des choses qui n'existent pas, le monde spirituel a ses règles. Et ce que tu crois va finir par se manifester. C'est pourquoi si vous voyez les mêmes choses, vous commencez à les croire. Ça va se développer. En médecine, on parle de même de maladie psychosomatique. La maladie n'existe pas, mais tu crois que ça existe. À un moment donné, ton cerveau va enregistrer que tu es malade et le corps va réagir en fabriquant des anticorps pour lutter contre ce que tu crois être maladie. Et après, le corps commence à subir la maladie parce que tu l'as inventé. On parle de maladie psychosomatique. On t'examine, il n'y a rien, mais tu dis que tu es malade. Après 3-4 ans, tu tombes effectivement malade. Il y a des gens comme ça qui ont eu des maladies bizarres qui n'existaient pas auparavant. Il a dit non, mais quand ils sentent cette douleur-là, mais qui a dit que c'est un cancer que tu as? La douleur que tu sens, c'est parce que tu as mangé hier, tu as mal mangé, tu as avalé les choses de travers. C'est vrai, il y a une douleur ici. Mais ça persiste, ok? Trois fois qu'on t'a dit que ça persiste. Encore plus que ça persiste, ça va persister. Donc, il y a des choses qu'on vit parce qu'on les a développées en soi-même. Mais je veux que tu crois vraiment, de manière claire et nette, que le salut est une réalité totale, complète et éternelle. Réponds-moi, amen. Ton amen est faible. Est-ce que tu peux me résumer les 7 éléments qui ont été le salut? 1. La substitution. Et qui signifie quoi? L'acte par lequel Christ a pris notre péché à notre place. Ok. Deuxièmement, la justification. L'acte par lequel nous sommes déclarés justes alors qu'en principe nous méritions d'être condamnés. 3. La quoi? La réconciliation. L'acte par lequel, qu'est-ce qui s'est passé? Dieu est venu vers nous, nous a réconciliés avec nous, a rapproché de lui. 4. Maintenant, l'adoption. L'acte par lequel un lien volontaire est établi. Établi, ce n'est pas R à la fin. Pas R, c'est établi entre deux personnes qui n'ont pas de lien de sang. Puis, quatrièmement ou cinquièmement, le rachat. Là, tu parles que la propriété initiale d'un bien, c'est le bien à quelqu'un d'autre et le récupère à nouveau, le rachat. Et sixièmement, l'expiation. Là, par lequel le Seigneur a satisfait toutes les exigences de la justice de Dieu. Puis septièmement, pardon. Péchés sont éloignés et ils sont effacés. Acclame le Seigneur. Ce sont les bases de la foi chrétienne. Et ce sont les choses qu'on enseigne dans nos églises. Je vous assure, très peu connaissent ça. Très peu. Parce qu'on n'enseigne pas, on n'enseigne pas ça. On n'enseigne pas les bases. On enseigne ce que Dieu va faire pour nous. Rappelle à Dieu ce qu'il a fait pour toi et rends grâce à son nom et grandis dans cette révélation de manière constante, de manière constante, et donne ta foi d'être féconde. Que ça change ta façon de prier, ça change ta façon d'agir, de servir, quand tu sais comme un fils adopté, qui a les mêmes avantages qu'un fils légitime, entre parenthèses, tu es sûr et certain que tu as été déclaré juste. Péchés ont été pardonnés, ils sont éloignés, ils sont effacés, ils n'existent plus. Tu es une nouvelle créature, ton âme, ton esprit est une nouvelle créature. Tu as accès au trône de Dieu. Père, je te remercie pour ce que tu as fait, je te remercie pour la révélation que tu nous accordes, grandis dans ta connaissance. Merci Père pour ces choses fortes et puissantes. Et aide-nous Seigneur à atteindre un grand niveau avec toi. Que la gloire te revienne ainsi. J'ai prié au nom de Jésus-Christ, réponds-moi Amen.
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1: De Samuel, chapitre 15. Après cela, Absalom se procura un char et des chevaux, et 50 hommes qui couraient devant lui. Il se levait de bon matin et se tenait au bord du chemin de la porte. Et chaque fois qu'un homme ayant une contestation se rendait vers le roi pour obtenir un jugement, Absalom l'appelait et disait « De quelle ville es-tu » Lorsqu'il avait répondu « Je suis d'une telle tribu d'Israël », Absalom lui disait « Vois, ta cause est bonne et juste, mais personne de chez le roi ne t'écoutera. » Absalom disait « Qui m'établira juge dans le pays ? Tout homme qui aurait une contestation et un procès viendrait à moi, et je lui ferai justice. » Et quand quelqu'un s'approchait pour se prosterner devant lui, il lui tendait la main, le saisissait et l'embrassait. Absalom agissait ainsi à l'égard de tous ceux d'Israël qui se rendaient vers le roi pour demander justice. Et Absalom gagnait le cœur des gens d'Israël. Au bout de 40 ans, Absalom dit au roi « Permets que j'aille à Hébron pour accomplir le vœu que j'ai fait à l'Éternel. Car ton serviteur a fait un vœu pendant que je demeurais à Geshur en Syrie. J'ai dit « Si l'Éternel me ramène à Jérusalem, je servirai l'Éternel. » Le roi lui dit « Va en paix. » Et Absalom se leva et partit pour Hébron. Absalom envoya des espions dans toutes les tribus d'Israël pour dire « Quand vous entendrez le son de la trompette, vous direz « Absalom règne à Hébron !» 200 hommes de Jérusalem, qui avaient été invités, accompagnèrent Absalom, et ils le firent en toute simplicité, sans rien savoir. Pendant qu'Absalom offrait les sacrifices, il envoya chercher à la ville de Guilo, Achitophel, le Guilonite, conseiller de David. La conjuration devint puissante, et le peuple était de plus en plus nombreux auprès d'Absalom. Quelqu'un vint informer David et lui dit « Le cœur des hommes d'Israël s'est tourné vers Absalom. » Et David dit à tous ses serviteurs qui étaient avec lui à Jérusalem « Levez-vous, fuyons, car il n'y aura point de salut pour nous devant Absalom. Hâtez-vous de partir, sinon il ne tarderait pas à nous atteindre, et il nous précipiterait dans le malheur et frapperait la ville du tranchant de l'épée. » Les serviteurs du roi lui dirent « Tes serviteurs feront tout ce que voudra mon seigneur le roi. » Le roi sortit, et toute sa maison le suivait. Et il laissa 10 concubines pour garder la maison. Le roi sortit, et tout le peuple le suivait, et ils s'arrêtèrent à la dernière maison. Tous ses serviteurs, tous les Kérétiens et tous les Pélétiens passèrent à ses côtés. Et tous les Gatiens, au nombre de 600 hommes, venus de Gath à sa suite, passèrent devant le roi. Le roi dit à Ittaï de Gath, « Pourquoi viendrais-tu aussi avec nous ? Retourne et reste avec le roi, car tu es étranger, et même tu as été emmené de ton pays. Tu es arrivé d'hier, et aujourd'hui je te ferai errer avec nous ça et là, quand je ne sais moi-même où je vais. Retourne et emmène tes frères avec toi. Que l'Éternel use envers toi de bonté et de fidélité. » Ittaï répondit au roi et dit, « L'Éternel est vivant et mon seigneur le roi est vivant. Au lieu où sera mon seigneur le roi, soit pour mourir, soit pour vivre, là aussi sera ton serviteur. » David dit alors à Ittaï, « Va, passe. » Et Ittaï de Gath passa, avec tous ses gens et tous les enfants qui étaient avec lui. Toute la contrée était en larmes, et l'on poussait de grands cris au passage de tout le peuple. Le roi passa le torrent de Cédron, et tout le peuple passa vis-à-vis du chemin qui mène au désert. Tsadok était aussi là, et avec lui tous les Lévites portant l'arche de l'Alliance de Dieu. Et ils posèrent l'arche de Dieu, et Abiathar montait, pendant que tout le peuple achevait de sortir de la ville. Le roi dit à Tsadok, « Reporte l'arche de Dieu dans la ville. Si je trouve grâce aux yeux de l'Éternel, il me ramènera, et il me fera voir l'arche et sa demeure. Mais s'il dit, « Je ne prends point plaisir en toi, me voici, qu'il me fasse ce qui lui semblera bon. » Le roi dit encore au sacrificateur Tsadok, « Comprends-tu ? Retourne en paix dans la ville, avec Akimaatz, ton fils, et avec Jonathan, fils d'Abiathar, vos deux fils. Voyez, j'attendrai dans les plaines du désert jusqu'à ce qu'il m'arrive des nouvelles de votre part. » Ainsi, Tsadok et Abiatar reportèrent l'arche de Dieu à Jérusalem, et ils y restèrent. David monta la colline des Oliviers. Il montait en pleurant et la tête couverte, et il marchait nu-pied. Et tous ceux qui étaient avec lui se couvrirent aussi la tête, et ils montaient en pleurant. On vint dire à David, « Achitophel est avec Absalom parmi les conjurés. » Et David dit, « Ô Éternel, réduis à néant les conseils d'Achitophel. » Lorsque David fut arrivé au sommet, où il se prosterna devant Dieu, voici, Hushaï, l'Archien, vint au-devant de lui, la tunique est déchirée et la tête couverte de terre. David lui dit, « Si tu viens avec moi, tu me seras à charge. Et, au contraire, tu anéantiras en ma faveur les conseils d'Achitophel si tu retournes à la ville et que tu dises à Absalom, « Ô roi, je serai ton serviteur. Je fus autrefois le serviteur de ton père, mais je suis maintenant ton serviteur. Les sacrificateurs Tsadok et Abiatar ne seront-ils pas là avec toi ? Tout ce que tu apprendras de la maison du roi, tu le diras aux sacrificateurs Tsadok et Abiatar. » Et comme ils ont là auprès d'eux leurs deux fils, Akimaatz, fils de Tsadok, et Jonathan, fils d'Abiatar, c'est par eux que vous me ferez savoir tout ce que vous aurez appris. » Hushaï, ami de David, retourna donc à la ville, et Absalom entra dans Jérusalem.

éternel, ta bonté atteint jusqu'aux cieux, ta fidélité jusqu'aux nues, ta justice est comme les montagnes de Dieu, tes jugements sont comme le grand abîme. Éternel, tu soutiens les hommes et les bêtes. Combien est précieuse ta bonté, ô Dieu! À l'ombre de tes ailes, les fils de l'homme cherchent un refuge. Ils se rassasient de l'abondance de ta maison. Ils se rassasient de l'abondance de ta maison. Et tu les abreuves au torrent de tes délices, car auprès de toi est la source de la vie. Par ta lumière, nous voyons la lumière. Étends ta bonté sur ceux qui te connaissent et ta justice sur ceux dont le cœur est droit.

voir au-delà. 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
2: Shalom, shalom à vous tous. Paix sur vos vies et vos maisons. C'est avec beaucoup de joie que je viens partager ce moment avec vous à temps d'oracle pour achever le message que nous avons commencé la semaine dernière. Alors, je l'avais dit la semaine dernière et je reviens pour vous dire que ce qui fait la différence entre certains peuples et d'autres, entre certaines personnes et d'autres, c'est leur rapport à l'échec. Non pas l'échec en lui-même, mais leur rapport à l'échec. Comment ils gèrent les crises, les situations inconfortables, les temps de pression et de tension. Comment ils sont capables de se battre, même quand tout semble être plié. Comment ils n'abdiquent jamais, ils ne s'avouent jamais vaincus, ils n'abandonnent jamais. Ils essaient, ils essaient sans jamais se lasser ni arrêter. Comment, quand tout est fini, ils continuent de croire que quelque chose peut se passer par une alchimie qu'ils ignorent eux-mêmes. Comment c'est eux qui décident de l'issue des choses. Non, personne d'autre à leur place, ni même ce qui s'est passé ou se passe habituellement ou d'ordinaire. Comment ils s'imposent dans la tête de réussir dans ce qu'ils sont en train de faire. Voilà. Et je vous ai dit, Dieu, il aime de telles personnes, des gens résolus et fermes dans leurs convictions. Il le dit, à tes résolutions répondra le succès. Désolé, mais je reviens vous dire que ceux qui aiment la compassion, ceux-là, ils ne peuvent rentrer dans l'histoire. Parce que la compassion nous donne du réconfort, voire même du confort dans les finalités tristes. Voilà. Des fois, la compassion vient pour tuer même le réveil, le sursaut qui devrait naître en toi pour qu'il y ait revirement de situation. Voilà, un yako, bon, ça signifie c'est terminé, vous comprenez? Voilà, je ne condamne pas le yako lors des condoléances, ce n'est pas de ça que je parle, je suis dans une autre dynamique. Des fois même, ceux qui vous choquent, je vous l'ai dit, ceux qui vous descendent, vous humilient, ben, ils vous rendent un service qui est dingue. Il vous réveille plus que jamais, plutôt que des paroles mielleuses et autres. Ils vous font exhumer votre potentiel latent sans le savoir, parce que le défi de vouloir vous affirmer, de vouloir dire que ça n'est pas le cas, ben ce défi-là, il vous transporte dans une autre dimension. Donc ces personnes-là, elles vous font devenir qui vous devriez être dans le plan de Dieu. Elle réveille et éveille en vous le lion dormant. Elle vous pousse sans le savoir à devenir de toute autre personne. Elle participe à faire rayonner la meilleure version de vous-même qui est endormie ou inhumée par l'atmosphère. Sans challenge, sans défi, cette atmosphère de confort illusoire et anesthésique, de conscience même, de dynamisme dans lequel vous baignez auparavant. Ces personnes-là qui vous choque, ben, elle catalyse quelque chose en vous, hein? Elle réveille quelque chose en vous. Donc ne vous arrêtez pas aux hommes dans les agissements contre vous. Ne vous arrêtez pas à cela. Voilà, ça c'est superficiel. Dieu peut passer par le pire de vos ennemis pour votre réveil, pour votre salut, pour votre délivrance, pour votre guérison, pour votre restauration, pour votre rayonnement. Même Satan, il peut être un instrument divin à ce niveau. Laissez-moi vous dire qu'une seule parole méchante visant vous détruire, vous déconstruire, peut changer à tout jamais le cours de votre histoire. Je me rappelle ces paroles d'un grand, un grand frère, son petit frère, son jeune frère. Il lui a dit ceci, et je le cite, hein, on est frère par hasard pour dire que ben, je ne te dois rien, voilà, tu n'es pas mon enfant. On a atterri dans le même moule par hasard. Donc bats-toi, débout-toi, voilà, bats-toi, t'en sortis. Vous voyez, si certains propos ne vous réveillent pas, ne vous révoltent pas sainement, c'est que c'est vous le problème. Voilà, c'est que c'est vous le problème. Il y a des événements, des blessures, des paroles, du vécu, des incidents, des scènes, des rejets, des frustrations, des traitements, des attitudes, des pressions, des ceci ou cela, qui viennent de Dieu lui-même pour nous réveiller et nous révéler. Souvenez-vous des propos de Shimei à David. Souvenez-vous de ces propos. Vous savez, ce qui va à l'encontre de votre dépôt et qui est à la portée du dépôt en vous, c'est fait pour vous réveiller et vous révéler. Souvenez-vous des propos de Goliath à l'endroit de tout Israël et de son Dieu. Qu'est-ce que cela a provoqué en David comme ressenti? Qu'est-ce que cela a déclenché comme résolution et action de sa part? Pourquoi pas en les autres? Pourquoi pas en les autres? Ben, Goliath, il insultait tout le monde. Il insultait tout Israël. Il insultait le Dieu d'Israël. Mais pourquoi est-ce que ça n'a pas révolté autant les autres au point de prendre le risque, enfin, de l'affronter? Pourquoi David? Pourquoi lui ressent la chose très particulièrement? Oui, mais l'objet du messianisme que Dieu a déposé sur notre vie, cet objet-là nous réveille et nous révèle. C'est Dieu qui permet les choses ainsi. Ne vous comparez à personne. Vous êtes qui vous êtes et vos défis sont les vôtres. Ils sont uniques et spécifiques à certains égards, surtout là où Dieu vous veut. Les domaines dans lesquels Dieu veut vous distinguer de façon très particulière, ne cherchez à être le sosie de personne par rapport à ses réalités, par rapport à son vécu, par rapport à ses défis, par rapport à ses exploits, par rapport à ses succès. Non, non. Votre schéma, il peut être tout autre. Dieu n'est pas à court de façon de faire. Dieu, il n'est pas là pour de la reproductivité, comme si, non, non. Dieu, il est grand. Si vous voulez être de la masse, ben, rassurez-vous, hein, vous aurez des défis de la masse et vous aurez également des victoires de la masse, vous aurez des trophées de la masse, si trophées il y a. Mais pas si Dieu veut vous distinguer. Si Dieu veut vous distinguer, alors il va vous falloir vous positionner autrement. Dans tous les cas, je reviens pour vous dire et vous attester que échouer ne veut point dire qu'on est forcément en disgrâce. Pour parler disgrâce, il faut interroger, analyser, sonder sa relation avec l'Esprit de Dieu. Je le dis parce qu'il arrive que ce soit Dieu lui-même qui nous fasse échouer parce qu'il estime que nous avons plus à apprendre et à gagner de l'échec qu'à gagner du succès. Donc, il peut être lui-même à la base du problème, en griffe. Il peut permettre le problème. Échouer sur intérêt ne veut pas dire rater sa vie ou avoir raté sa vie. Il y a des échecs ponctuels, circonstanciels, qui font justement partie du game de Dieu. Voilà. Il sait ce qu'il recherche et obtient derrière ces échecs apparents qui ne sont pas rattachés aux vrais enjeux de votre existence. Ce sont des échecs qui ne vont pas vous faire rater votre vie, mais au contraire, qui vont vous faire basculer positivement votre vie, donner un élan nouveau, vous orienter dans une nouvelle dynamique ou dimension. Ce sont des fois des échecs conçus sur mesure pour vous. Il faut le savoir ça. À la vérité, Dieu cherche notre faiblesse pour s'y accrocher. Et ça, il le dit dans les Écritures, notamment 2 Corinthiens 12, verset 9 à 10. Ma grâce te suffit, car ma puissance s'accomplit dans la faiblesse. Je me glorifierai donc bien plus volontiers de mes faiblesses, afin que la puissance de Christ repose sur moi. C'est Paul qui le dit. C'est pourquoi je me plais dans les faiblesses, dans les outrages, dans les calamités, dans les persécutions, dans les détresses. Pour Christ, je dis bien pour Christ, hein, pas pour des crimes, mais pour Christ. Car quand je suis faible, c'est alors que je suis fort. Aussi paradoxal que cela soit, mais c'est la vérité, c'est la réalité. Des fois, Dieu lui-même occasionne ou laisse se créer, hein, cette fissure pour en tirer profit dans nos vies. C'est le cas de Moïse. Il a laissé advenir une peine de mort afin de le récupérer pour lui seul au pays des Madian, dans le désert. C'est écrit, le texte le dit. C'est ça la beauté de Dieu, la splendeur. C'est le cas de David Abélé, qu'il a laissé être abandonné derrière les animaux pour le récupérer plus tard, pour en faire son pion à lui. Pareillement pour Joseph. Alors là, j'ai deux choses à vous clarifier. La première, ce n'est pas la situation dans laquelle nous sommes ou que nous traversons qui est le problème ou le plus important ou qui doit être notre focus. Mais c'est celui avec qui nous sommes ou nous sommes retrouvés dans cette situation. Son plan pour nous, ses desseins pour nous, peu importe la profondeur de l'inconfort dans lequel nous sommes. La seconde chose, il y a des choses que nous ne donnerons jamais à Dieu pour rentrer dans l'histoire si lui-même ne crée pas certaines conditions pour. C'est lui le maître de jeu et d'orchestre, le chef d'orchestre. Il est imparable. Il sait où nous positionner pour nous rendre utiles. Un conseil, ne cherchez pas à être important, mais à être utile. Et là, je rejoins Churchill qui a dit, et je le cite, l'un des problèmes dans notre présent monde, c'est que beaucoup de gens cherchent à être importants plutôt qu'être utiles. Dieu veut que tu avances, malgré tout et tout, que tu avances. La vie, c'est comme une bicyclette. On garde l'équilibre, on ne tombe pas. Lorsqu'on est en train d'avancer, c'est à ça cette condition. Tu t'arrêtes, tu tombes. C'est ce qu'a dit le sacré physicien allemand Albert Einstein. Lorsqu'on est distrait, on tombe. Ne vous laissez pas distraire. Soyez concentrés. Mais combien avance? Combien avance? Combien ne vivotent pas? Combien ne sont pas dans le statu quo? Combien n'arrivent nulle part? Combien sont à la même place depuis des années? Parce qu'ils sont distraits par la colère des uns, par leur propre colère, par la haine, par le désir de vengeance, par les rancunes, par les susceptibilités, par la peur, par les appréhensions, les films, les distractions de ce monde, les déceptions, les désillusions, les on dit que, les il semble que. Combien ne sont pas distraits par les tu m'as fait ci, tu m'as fait ça. Combien la distraction a tétanisé les gens. Et il faut avancer. Je ne sais pas où tu t'es prostré depuis des années, mais je te dis, par l'Esprit de Dieu, il faut que tu avances. L'une des armes dont beaucoup de chrétiens, très malheureusement, font fi au nom de la grâce et de la foi, c'est le courage. C'est le courage. Écoutez, 2 Corinthiens 4, 16 à 18 nous dit, c'est pourquoi nous ne perdons pas courage. Il n'est pas dit ici foi, mais courage. Il y a donc une différence. En courage et foi. La foi peut exister sans le courage. Tu peux avoir la foi, mais s'il te manque le courage, ben tu ne passeras pas l'acte que Dieu te demande. Vous voyez, c'est pas tellement différent, mais c'est complémentaire. Vous savez, beaucoup ont encore la foi, celle qui sauve, qui permet d'aller au ciel, mais ils ont perdu leur courage. D'autres même ne l'ont jamais eu à, ils n'ont jamais eu à manifester cela. Et quand je parle de courage, je parle de cette capacité, cette disposition, cet élan et cette dynamique qui consiste à se maintenir d'un état de résolution ferme à travers une décision qu'on assume. C'est ça le courage. Au milieu des épreuves, au sein des adversités, des inimitiés, hein, c'est ça le courage. On ne change pas ses convictions. On ne change pas ses perspectives. On ne change pas ses attentes. On ne change pas ce qu'on vise comme objectif. On avance, peu importe les vagues, c'est cela. Dans tous les cas, comprenez qu'il y a ceux-là qui se privent de grâce ou qui la corrompent en toute autre chose contre eux-mêmes. Et de l'autre côté, il y a ceux-là qui, c'est là, toujours dans la même veine, hein, qui raccrochent. Hein, quand les choses deviennent difficiles, c'est la même chose, à quelques différences près. Voilà. Mais je suis venu vous dire qu'il faut se battre. Et quand je dis se battre, ce n'est pas en comptant sur ta force. C'est en demeurant ferme dans ta marche avec Dieu, dans ta conviction, dans ce dans lequel tu as commencé avec l'Esprit de Dieu. Il ne faut pas changer de clavier. Il faut rester attaché à Dieu, à là où Dieu va avec toi. Ne perds pas ça de vue. Peu importe les temps et les circonstances. Il faut faire comme Abraham, espérant contre toute espérance. Il crut. Il ne douta point au sujet de la promesse. Le texte nous le dit très clairement. Le texte nous le dit très clairement. Je viens vous dire que certains échecs de la vie sont voulus par Dieu lui-même et peuvent nous apporter beaucoup, plus qu'aucun succès ne le peut. Et je m'explique par deux exemples. Quand je parle d'échec de la vie, je fais allusion à l'échec aussi bien acté et consommé qu'à l'échec dans le processus. Ce que je vais illustrer par trois exemples. Donc, je suis clair. Il y a l'échec. L'échec acté, consommé. Ça, c'est une forme d'échec. Et puis, il y a l'échec dans le processus. C'est-à-dire, pendant que tu es en train de le faire, je parle de tout ça. Voilà. Le premier exemple que je vais prendre, c'est le cas des parents de Nico Williams. Pour ceux qui ont suivi le dernier mondial, ce gamin-là de 19 ans qui est rentré dans l'histoire par cette passe décisive qui a engendré l'ultime but du sacre au dernier mondial. Qui est Nico Williams? Ses parents sont des Ghanéens d'origine qui ont livré toutes leurs économies aux passeurs clandestins pour partir en aventure en Europe. Ces derniers, les ayant abandonné ces passeurs-là, sans eau et nourriture, dans le désert du Sahara, ben, ils ont dû suivre en s'abreuvant de leurs urines. La mère alors était enceinte de l'un de ses frères. Vous voyez dans quelle situation ils étaient. Mais ils ont dû boire leur urine pour suivre tellement que c'était difficile. Mais ils n'ont pas perdu de vue ce qu'ils poursuivaient comme objectif. De toute façon, ils ne pouvaient plus faire marche arrière.

0: Mais par la suite, Dieu va rattraper ça de façon extraordinaire. Je ne suis pas en train d'encourager aux erreurs, mais je suis en train de vous dire qu'on ne s'arrête pas parce qu'on a fait une erreur. On ne s'arrête pas parce qu'on a gaffé. On ne s'arrête pas parce qu'on a fait de mauvais choix. Il faut se donner encore de l'énergie en s'armant psychologiquement. Hein, par une conscience de béton pour continuer. Il faut avoir des coronets en béton pour continuer. Ne craquez pas, n'abandonnez pas. Ne permettez pas à Satan de vous rendre verdict. Non, votre verdict ultime doit vous venir de Dieu. Tant que Dieu n'aura pas encore dit son dernier mot, continuez de croire, continuez de pousser. Jusqu'à la dernière seconde, quelque chose peut se passer. Je veux parler à tous ceux-là qui ont rapproché. Réveillez-vous, réveillez-vous. Ce n'est pas encore la fin. Tant que tu as du souffle, tant que tu as du souffle, toi-même qui es couché à l'hôpital, tu commences, prie. Quelque chose peut se passer pour toi. Tu peux te réveiller par la puissance de Dieu.
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0: Le deuxième cas. C'est le concepteur du tissu en jean, les jeans que nous portons. Qu'est-ce qui s'est passé pour qu'aujourd'hui nous ayons des jeans partout dans le monde? Ce monsieur-là, on lui avait commandé des tissus en qualité, en quantité. Il avait reçu une commande de tissus en quantité. Il y avait mis tout son capital pour saisir cette aubaine. Mais voilà que les concepteurs ont raté le tissu. Qui alors lui est resté sous la main. Qu'est-ce qu'il va en faire? Il perd l'argent, les tissus ne lui servent plus à rien. Bon, qu'auriez-vous fait à sa place en tant que chrétien? Lui, il allait réfléchir. Lui, il est sans Dieu. Et il allait réfléchir. Il n'est pas chrétien, il allait réfléchir. Et il a trouvé l'idée de transformer le stock en habit d'ouvrier moins cher. Une sorte de liquidation du stock. Et tout est parti de là. Tout est parti de là. Vous savez, Dieu, il aime tout le monde. Hein? Je suis de ceux qui croient que Dieu est Dieu tout le monde. Pour le salut, c'est autre chose. Mais à la base, sur cette terre, Dieu s'occupe de tout le monde. Il aime tout le monde. Voilà. Au commencement, il en produisait rien que pour les ouvriers. C'était pour les ouvriers, pour liquider son stock. Mais aujourd'hui, on porte du jean dans toutes les nations au monde. Du jean même avec des chemises, avec cravate, toutes les couches sociales en portent. Mais c'est parti d'où? C'est parti d'un échec. C'est parti d'une déprogrammation. C'est parti des pleurs, des désillusions. Vous voyez, on aurait dit qu'il a échoué, on aurait dit que le diable l'a attaqué, on aurait dit que Satan l'a ruiné. Non! Vous voyez comment Dieu a transformé cela. Pour son rayonnement, n'appelez pas tout échec en termes de finalité ou de verdict final. Cherchez, je dirais, la sagesse infiniment de Dieu qui est derrière ce qui se passe, derrière l'événement. Il faut jeûner, prier pour cela. C'est-à-dire que tu es dans une situation vraiment catastrophiste et catastrophique. Mais qu'est-ce que Dieu veut pas derrière? Qu'est-ce qui est caché derrière? Des fois, la situation n'est que l'épica. Ça n'est que vraiment le truc périphérique. Mais pas d'être pas dedans l'intérieur. Il se cache quelque chose de bien fou. Il faut en avoir conscience. Il faut aller saisir cela. Mais nous pleurons trop vite. Nous rendons trop vite verdict. Nous enterrons trop vite nos gloires. Regardez, lorsque cette femme-là, Tabitha, elle était morte. Mais on lui aurait mis du format pour aller l'enterrer rapidement. Mais les gens, ils n'ont pas procédé ainsi. Ils ont refusé le verdict de la mort. C'est-à-dire, en analysant les choses, ils disent non, ça ne peut pas.

0: Parce que ici, ils sont allés chercher Pierre à Jopé. On connaît la suite. Nous murmurons trop, nous nous plaignons trop, nous abandonnons trop vite. Et nous ne pouvons pas toucher aux grandes choses. Le troisième et dernier exemple, c'est bien celui par lequel je voudrais terminer par achever cette intervention. Cet homme-là qui en finale de conférence NBA a marqué 13 points en 48 secondes alors que le parquet se vidait. Et ça s'est fait en quelques secondes. Ce basketteur-là, il était alors inconnu. Mais il est rentré dans l'histoire. Que s'est-il passé? Je vais vous relater les faits. Nous sommes, je le dis, demi-finale de conférence. Son équipe est menée de 13 points. Les Houston Rockets de Yao Ming jouaient les San Antonio Spurs de Tony Parker, d'Emmanuel Ginobili et autres, de Tim Duncan. Score, le score à 48 secondes de la fin. 68 points pour les Rockets contre 76 pour les Spurs. Vous voyez combien de points d'écart? 68, 76. C'est 8 points d'écart en faveur des Spurs, pour les Spurs. Nous sommes à 48 secondes de la fin du match. Le parquet se vide. Le match est plié. L'équipe des Rockets a perdu espoir. Mais un seul homme refusait cette issue des choses dans sa tête. Et il a arrêté le temps dans sa tête et dans son cœur afin de changer le cours de l'histoire comme Agabaron. Son nom, Tracy McGrady. Agabaron, c'est ce que Josué a fait. C'est écrit, soleil, suspend ta course sur Gabaron. Nous étions dans la vallée d'Ajalon. Mais Dieu, il aime les gens qui défient l'ordre. Il aime les gens qui osent basculer dans le surnaturel. Il affectionne de telles personnes. Et il faut que nous revenions dans notre élan pentecôtiste charismatique d'hommes de puissance et de feu. Nous ne devons pas nous accoquiner, nous accommoder au verdict du diable, au verdict du monde païen sans Dieu. Lorsqu'il pleure, nous pleurons. Lorsqu'il se lamente, nous nous lamentons. Non, nous avons un Dieu redoutable qui veut que le dépôt qu'il a mis en nous se manifeste, se révèle. Et pendant que je parle, que l'onction de Dieu descend sur toi qui m'entends. Que la grâce de Dieu descend sur toi qui m'entends. Je parlais de Tracy McGrady. Il a la balle en main sur un rebond. Il dégaine. Un tir à 3 points, ça marche. Ensuite, un autre tir. Un autre rebond, il dégaine. Faute, plus 3 points au lancer franc. Il prend les 3 points. Plus le point du lancer franc. Ensuite, une balle. Ensuite, une autre. Score final. 81 contre 80. Basculement total. Pendant que je parle, toi qui m'écoutes, je parle à ta vie. Hein. Lui, c'était 48 secondes pour changer le cours. 13 points. Je vais parler à quelqu'un qui ne croit plus, quelqu'un qui est touché dans son âme, quelqu'un qui est à terre. Je vais parler à ta vie. Je proclame l'onction de la résurrection sur toi. Je proclame la grâce des retournements de situation sur toi. Je déclare cette parole sur ta vie, toi qui m'entends. Je proclame cette parole sur toi qui m'entends. Toi dont la vie a été mélangée par les puissants des ténèbres, je proclame la résurrection. Toi dont la vie a été prise d'assaut par les puissants de la sorcellerie, je déclare ta délivrance. Je bombarde tout ce que le diable a mis en place dans ta vie. Toi dont le mental est touché, qu'un événement vienne de la part de Dieu pour te réveiller. Une bonne nouvelle, quelque chose qui viendra révolutionner ta vie. Je proclame cela sur ta vie. Oui, toi qui ne connais personne, toi qui ne sais même pas comment faire pour t'en sortir, que l'Esprit de Dieu vienne dans ton affaire. Je t'annonce que c'est possible. David aussi ne connaissait personne. Il n'avait que Dieu. Et il était derrière les animaux. Dieu allait le chercher là-bas. Et il amenait jusqu'au trône. Que Dieu déboulonne quelqu'un de sa position d'antan, de sa position d'alors, pour le prépositionner autrement. J'anéantis tout ce qui est lié, chaîne, qui t'ont immobilisé quelque part, dans l'inconfort, dans les choses viles et stériles. Je bombarde ces choses dans ta vie, au nom de Jésus-Christ. Je ne sais pas dans quelle compétition ta vie est engagée, mais je déclare qu'il va y avoir revirement de situation. Tes ennemis n'auront pas le dessus sur toi. La sorcellerie n'aura pas le dessus sur toi. La malédiction n'aura pas le dessus sur toi. La grâce de Dieu parlera pour toi et en ta faveur. tous ceux-là qui pensaient avoir fini avec toi, tous ceux-là qui pensaient t'avoir neutralisé, ils te verront renaître de tes cendres. Ils te verront sortir de leur caveau. Ils te verront sortir de leur étau. La main de Dieu te sortira de là. Ta main de Dieu te sort de là. Quelle que soit la maladie qu'on a déposée dans ton corps, je proclame ta délivrance. Je proclame ta guérison. Je proclame ta résurrection. Au nom puissant de Jésus-Christ. Saisis ces paroles. Que l'onction parle pour toi. Vous savez, à cet instant précis, où le parquet se vidait, les coéquipiers de Mavredi ne croyaient plus. Il était seul à croire. Mais c'est cela la foi et la grandeur. Quelqu'un lui dit, la solitude est le destin de tous les esprits d'exception. C'est bien parce qu'il était un esprit d'exception qu'à ce moment précis, il s'est retrouvé à être seul à pouvoir y croire. Et que le parquet se vidait. Ne cherche pas forcément des gens pour te croire ou bien pour adhérer dans certaines de tes décisions. Des fois, tu te retrouveras seul parce qu'il ne peut pas saisir la dimension. C'est en toi que Dieu a mis le dépôt pour croire et pour agir efficacement. Il fallait cela pour que Tracy Magrudi rentre dans l'histoire. Et c'est bien là ce qui a manqué à Saül. Lorsque Samuel lui avait demandé d'attendre 7 jours pour qu'il vienne faire le sacrifice et que ses éléments étaient en train de l'abandonner. Lui s'est transformé en prêtre. Mais un leader, une grande étoile, elle connaîtra absolument la solitude. Et cette solitude-là, c'est un test de Dieu pour voir votre ancrage, votre confiance en lui. Je viens pour dire à quelqu'un que Dieu a sa façon de nous faire rentrer dans l'histoire, de nous hisser dans les sommets, de nous plébisciter. Mais ça se passe très rarement dans le confort, dans la ferveur du grand groupe. Très souvent, ça part d'un court-circuit qui génère un courant dont l'onction de Dieu prend le relais. Et alors, nous devenons intraitables. Très souvent, ça commence, ça s'active lorsque nous faisons objet de rejet, d'incompréhension par les autres. C'est là que les desseins de Dieu se clarifient dans notre entendement et que la foi en Dieu se bonifie en nous. Tous les grands hommes de la Bible sont passés par là. Paul le dit sous la nouvelle alliance en 1 Corinthiens, verset 26. 1 Corinthiens 1. Considérez, frères, que parmi vous qui avez été appelés, il n'y a ni beaucoup de sages selon la chair, ni beaucoup de puissants, ni beaucoup de nobles. Mais Dieu a choisi les choses fortes du monde pour confondre les sages. Dieu a choisi les choses faibles du monde pour confondre les fortes. Et Dieu a choisi les choses viles du monde et celles qu'on méprise, celles qui ne sont point, pour réduire à néant celles qui sont, afin que nul chair ne se glorifie devant Dieu. Tout ce qui peut vous servir de sujet de gloire, Dieu va déconstruire cela d'abord, afin que vous ayez la conscience que c'est lui. Et alors, en entendant ces paroles sorties du profond de notre cœur, par la grâce de Dieu, que recherche Dieu en toutes choses? La gloire, sa gloire. Et Christ lui-même le dit à ses disciples, en Jean 9, à partir du verset 1, Jésus vit en passant un homme aveugle de naissance. Ses disciples lui firent cette question. Rabbi, qui a péché, cet homme ou ses parents, pour qu'il soit né aveugle? Jésus lui répond, ce n'est pas que lui ou ses parents aient péché, mais c'est afin que les œuvres de Dieu soient manifestées en lui. Voici le message de Jésus. Mais aujourd'hui, il faut aller chercher péché sur péché, ou même en créer, pour pouvoir s'accrocher à une repentance devant nous faire, devant déclencher la grâce de Dieu. Je vais vous répondre pour vous dire que la grâce de Dieu, ce n'est pas la monnaie à notre repentance. grâce. C'est la grâce. Un point, un trait. Souvenez-vous également de ce que notre Seigneur a souligné comme vérité à Marthe et Marie en Jean 11. Les sœurs envoyaient dire à Jésus, « Seigneur, voici celui que tu aimes est malade. » Après avoir entendu cela, Jésus dit, « Cette maladie n'est point à la mort, mais elle est pour la gloire de Dieu, afin que le Fils de Dieu soit glorifié par elle. » Donc Dieu peut laisser advenir certaines choses dans nos vies rien que pour sa gloire. Mais quelle maladie est confortable à vivre? Quelle maladie? Mais il dit c'est pour sa gloire. Et puis, il n'est pas venu prier pour Lazare pendant qu'il était malade. Lazare est mort. Et c'est là qu'il vient dire. Écoutez, il faudrait que nous suivions Dieu, que nous allions dans le sens de sa grandeur et de ses desseins souverains. Ayons cette intimité avec Dieu qui sera telle que nous n'allons pas chercher à recopier, à reproduire la situation des autres, le témoignage des autres et nous l'appliquer pour faire un fiasco. Dieu écrira une histoire unique avec chacun de ses enfants. Avec leur vie. Il faut avoir confiance en Dieu. C'est d'ailleurs en cela que la Bible nous recommande. En Colossiens 4. Ne vous inquiétez de rien. Mais en toute chose, faites connaître vos besoins à Dieu par des prières et des supplications. Avec des actions de grâce. Et quelle est la réponse de Dieu? Et la paix de Dieu, qui surpasse toute intelligence, gardera vos cœurs et vos pensées en Jésus-Christ. Satan ne veut que nous arracher notre paix. Parce qu'un homme qui est privé de paix, qui est tourmenté, il peut aller à l'encontre de la loi de Dieu. Il peut faire tout ce qui est proscrit par Dieu. Saül n'avait plus la paix. Vous savez où il est allé? Il s'est retrouvé chez une nécromancienne. La paix, quand Dieu nous donne sa paix, c'est pour que nous soyons équilibrés, pour agir comme il veut que nous agissions, pour marcher comme il veut que nous marchions, pour faire ce qu'il veut que nous fassions. Je voudrais prier pour toi qui m'entends ce jour. Je ne sais pas comment ta vie a commencé, ni ce dans lequel tu te retrouves aujourd'hui, mais je déclare que Dieu te déboulonne de là. Je déclare que l'onction de Dieu t'enlève, t'arrache de là. Au nom de Jésus-Christ, la même onction qui allait chercher David derrière les animaux, je libère, je déclare cette même onction sur toi pour que depuis ta bergerie à toi, tu ailles au palais le plus élevé de ta vie. Je proclame cela. Je ne sais pas dans quel pétrin tu t'es retrouvé comme Joseph qui a été accusé parce qu'il voulait se sanctifier, qui a été accusé, qui a atterri en prison. Je ne sais pas dans quel guépier tu te trouves. Mais je déclare que peu importe la prison, cette prison-là va prendre la coloration de palais. Dieu va transmuter les choses. Il va faire sublimer quelque chose pour que tu sois ici au plus haut niveau. Au niveau le plus insoupçonné par quiconque et même toi-même. Je déclare que Dieu surprend quelqu'un par l'issue des événements dans sa vie. Je proclame cette parole sur sa vie. Je déclare cela. Je ne sais pas dans quel pétrin tu t'es retrouvé. Quelle peine est sur ta vie comme Moïse. Qui, en voulant sauver l'un de ses frères, s'est retrouvé avec une peine de mort sur sa tête, pas n'importe qui, pas Pharaon lui-même. Mais je déclare que toutes les peines de mort sur ta vie sont caduques, tout est abrogé, tout est annulé au nom de Jésus-Christ. La peine de mort, de la sorcellerie, la peine de tribulation, de tourment par la sorcellerie, toutes ces peines sont anéanties au nom de Jésus-Christ. Tous ceux-là qui ont campé, délibéré contre ton âme, je bombarde leurs œuvres, je bombarde leurs activités, je bombarde leurs projets, je bombarde leurs programmes, je bombarde ce qu'ils ont mis en place comme système et je proclame la résurrection sur toi. Qui pleuve sur toi la grâce de Dieu, qui pleuve sur toi la faveur de Dieu, qui pleuve sur toi la bonté d'en haut et que le ciel s'ouvre. Je ne sais pas pendant combien d'années tu as marché. Combien tu as pleuré, combien tu as chialé, comme Élie qui a revendiqué la mort. Mais je déclare que ta mission n'est pas terminée. Que tu achèveras ta course en beauté. Tu achèveras ta vie en beauté. Je le déclare sur toi. Je ne sais pas pendant combien d'années tu as erré comme Israël, 40 ans, dans le désert. Mais je déclare que c'est fini les années d'errance. C'est fini les années de pérégrination. Tu arrives là où Dieu veut que tu arrives. L'onction, tu amènes au nom de Jésus-Christ.
1: Que l'onction coule. La grâce coule. L'huile coule. Les temps et les circonstances te soient favorables. Que les choses soient repositionnées autrement pour toi et sur ta vie. Que là où Satan pensait avoir triomphé de toi, comme il pensait avoir triomphé du Messie lorsqu'il était dans la tombe, qu'à ces mêmes endroits, il y ait des résurrections terribles de la part de Dieu. Des résurrections, des mouvements terribles de l'Esprit de Dieu. Et que Dieu commence à semer ta terreur dans le camp de tous tes oppresseurs et ennemis. Que tous les dispositifs qu'on a mis en place, comme les murailles fortifiées de Jéricho, pour t'empêcher d'arriver dans tes terres promises et dans tes droits, ces murailles commencent à s'effondrer devant toi. Ça commence à s'effondrer devant toi. Ça commence à être ruiné devant toi. Que tes ennemis commencent à tomber les uns après les autres. Et que la grâce te positionne. Que l'onction te positionne, t'affermisse et consolide ta position dans le tissu social. Où que tu sois, à quelque niveau que tu sois. Paix sur ta vie. Paix sur ta maison. Paix sur tes activités. Rien que résurrection et revirement de situation. Rien que restauration et reprogrammation des choses sur ton étoile. Paix sur ta personne. Je voudrais m'arrêter là. C'était votre serviteur, le Tank, le prophète Donstes Nabi. Shalom à vous tous.

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0: 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Il est 5 heures sur la voix qui dit « Dieu vous aime ».
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3: 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Et au-delà de leur conversion, ou au travers de leur conversion, la bénédiction va t'arroser.
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1: Je sais vivre dans l'humiliation et je sais vivre dans l'abondance. En tout et partout, j'ai appris à être rassasié et à avoir faim, à être dans l'abondance et à être dans la diète. Je puis tout par celui qui me fortifie. Amis auditeurs de la radio qui dit Dieu vous aime, ce sont ces paroles de l'apôtre Paul que nous ouvrons ce temps d'adoration, notre rendez-vous hebdomadaire devant la face de celui qui nous a aimés, Jésus de Nazareth. Nous allons nous approcher de lui pour lui dire merci pour tout ce qu'il a fait pour nous durant toute cette semaine. Le faible dit « je suis fort », le pauvre dit « je suis riche » parce que Dieu a fait des grandes et de merveilleuses choses dans nos vies. Chers frères et sœurs, adorons ensemble le Seigneur, car Dieu a été fidèle.

Dieu pour son esprit. Dis merci à Dieu pour sa puissance qu'il nous accorde. Dis merci à Dieu parce qu'il nous défend contre nos adversaires qui sont souvent plus forts que nous. Dis merci à Dieu parce qu'il nous a comblés de sa grâce. Sa grâce.

Merci Jésus de Nazareth, toi qui nous soutiens, toi qui nous as bénis. Le faible reconnaît aujourd'hui que par ta force, par la présence de l'Esprit de Dieu, il est fort. Nous adorons notre Dieu parce qu'il nous donne la vie. Nous adorons notre Dieu parce qu'il nous sauve. Nous adorons notre Dieu parce que sa présence est tous les jours avec nous. Jésus n'a jamais manqué, frère. Il n'a jamais manqué sa mission, sœur. Il est toujours avec nous. Et il assure toujours sa responsabilité, celle de nous apporter son secours. Merci Jésus-Christ, nous t'adorons.

Ma joie est parfaite parce que l'Éternel me donne la vie. Oh Éternel, je ne peux pas fermer ma bouche ce matin. Je te dis merci pour tout ce que tu as fait pour moi. Tu as combattu contre les bêtes pour moi. Tu m'as défendu. Éternel notre Dieu, chaque fois que je commets un péché, tu es capable de me pardonner. Et je sais que par toi je suis fort. Je sais que par toi je suis renouvelé. Et ce matin ton esprit m'a

Oh, je lèverai ma voix pour dire merci à mon Dieu. Toujours, parce que sans lui, je ne suis rien. He knows my name. Jesus knows my name. Before the beginning of the world, he knows my name. Jésus me connaît. Avant le commencement du monde, Jésus me connaissait. Ce Dieu qui me connaissait, je ne peux que l'adorer. Lui dire merci. Merci parce que s'il me connaît, c'est qu'il défend ma cause. Jésus te connaît, ma sœur. Tu as l'impression que tu es oublié, tu es méprisé. Mais celui qui est en haut, au-dessus de toutes choses, il te connaît parfaitement et il prend soin de toi. Il ne t'a jamais abandonné. Dis ensemble, he knows my name. Jesus, our Lord, knows my name. Il connaît mon nom, il connaît ma vie, il connaît les détails de ma vie. C'est pourquoi je lui dis merci. Adorons ensemble notre Dieu.

promesse, il dit, elle est oui et amen. Jésus est fidèle. Il n'abandonne jamais. Et c'est cela qui nous anime chaque jour et nous l'adorons. C'est pourquoi il ne faut jamais se taire en la présence de Dieu. Ce matin, nous reconnaissons les bienfaits de notre Dieu et nous lui disons merci. Merci Jésus de Nazareth, en lui disant merci pour le combat qu'il mène. Nos ennemis sont souvent plus forts que nous, mais Jésus, par sa puissance, nous garde.

Jésus te connaît, ma soeur. Jésus connaît ta situation, mon frère. Espère en ton Dieu, car il est bon.

Oh, merci Jésus qui connaît nos vies. Merci Seigneur, merci pour ta bonté. Oh, qu'il pleuve. Nous allons dire Seigneur, descends ta pluie, afin qu'elle nous arrose. Le Saint-Esprit ce matin descend sur nos vies et arrose-nous. Ouvre les écluses pour nous. Alléluia.

ouvre les écluses des cieux pour nous. Ma soeur, ouvre la bouche et attends ton Dieu. Et réclame la pluie de l'Éternel, afin qu'il puisse ouvrir les cieux pour toi. Ça fait longtemps que tu attends une réponse de sa part. Ce matin, il dit, je t'accorde cela, mais attends-moi. Attourons ensemble le Seigneur et disons-lui, ouvre les écluses des cieux et fais descendre ta pluie, la pluie de paix, la pluie de grâce, la pluie de bonheur et de liberté. Il nous l'accorde. Adorons ensemble le Seigneur. Oh, alléluia.

toujours fidèle. Il dit, attendez jusqu'à ce que mon esprit vous remplisse. Dieu m'a dit, ton esprit nous remplit par l'adoration. Merci Jésus-Christ de Nazareth. Et que la gloire te revienne.

Oh, merci Jésus, merci pour ta bonté. Merci pour la manifestation de ta grâce ce matin. Merci de ce que tu nous combles ce matin. Que la gloire te revienne à jamais. Oh, alléluia. Oh, notre Dieu, je veux t'offrir ma vie. Je veux t'offrir tout mon être en Dieu. Parce que c'est toi qui es Dieu. Et c'est toi qui es capable de me secourir. Jésus-Christ, je veux t'offrir ma vie. Je veux te dire, prends-la et conduis-moi. Oh, merci, parce que tu es mon Dieu.

0: Paul. 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
1: Je te donne ma vie comme action de grâce, Jésus-Christ, un sacrifice. Je donne tout mon être entier. Prends ma vie et fais-en ce que tu veux. Je veux être ton serviteur à jamais. Je veux être ton adorateur, Seigneur. Parce que c'est en toi que se trouve la vie. C'est en toi que se trouve le bonheur. C'est en toi que se trouve la joie. Prends ma vie ce matin parce que tu es le roi des rois. Et en toi, on ne perd jamais. Jésus, tu as dit, je suis le chemin, la vérité et la vie. Tu es le chemin qui mène à Dieu. Tu es le chemin qui mène à la vie. Tu es le chemin qui mène au vrai bonheur. Tu es le chemin qui mène à la joie. Ce matin, tes serviteurs, tes enfants, ton peuple, la nation te loue. La nation de l'éternel t'adore.

Notre Dieu est si merveilleux. Notre Dieu est si excellent. Dans toutes ses voies, dans tout ce qu'il fait, il est bon. Merci Jésus ce matin. Nous t'adorons parce que tu es bon. Tu es bon. Tu es bon pour ton peuple. Adorons ensemble le Seigneur.

à ce Seigneur-là qui chaque jour prend soin de moi. Bénis ton Dieu, mon âme. Bénis ton Dieu, parce que l'Éternel est fidèle. C'est lui qui a créé les cieux et la terre. C'est lui qui a posé les fondements de la terre et elle ne sera jamais ébranlée. Il est si puissant et cette puissance est en notre faveur car il est notre berger. Il dit, je suis le bon berger. Et chaque jour, il nous amène vers de verts pâturages. Bénissons notre Dieu, car il est fidèle à jamais. Glorifions le nom de notre Seigneur, car il est fidèle à jamais.

Oh, mon âme bénit ton Dieu, car il est fidèle, notre roi. C'est pourquoi nous allons lui dire encore merci. En chantant ce chant d'adoration, je lève mes mains, je lève mes bras vers le ciel pour dire merci à Dieu, car ce Dieu qui m'a créé est toujours avec moi. Il ne m'a jamais abandonné. Adorons ensemble le Seigneur et disons-lui merci.

Nous adorons celui qui est grand, nous adorons le roi de gloire, celui qui est sur le grand trône. Et la Bible ajoute qu'ils jettent leur couronne devant le trône en disant: tu es digne, notre Seigneur et notre Dieu, de recevoir la gloire et l'honneur et la puissance, car tu as créé toutes choses.

notre Dieu qui soit comme toi. Dans le monde, plusieurs personnes se sont prévalues d'être Dieu, mais en réalité, ils n'ont pas été des dieux. Ils n'ont jamais été des dieux et ils ne seront jamais des dieux.

0: Oh, merci notre Dieu, que nous t'adorons Jésus, que toute la gloire te revienne. Ma sœur, aujourd'hui c'est un nouveau jour pour toi.
1: It is a new day for you, brother.
0: You have to glorify the name of your Lord.
1: C'est un nouveau jour qui se lève pour toi,
0: un nouveau défi, et l'Éternel est prêt à relever le défi avec toi. Adore simplement ton Dieu et confie-lui ton sort, confie-lui ta vie. Il veut lever un nouveau soleil sur ta vie ce matin. Oh, l'Éternel est prêt à le faire. Mais seulement toi, adore-le. Et dis-lui merci. Merci parce que déjà il a fait. Merci parce que déjà il a commencé. Oh, gloire à toi Seigneur. It is a new day for you today, brother. Glorify the name of your Lord Jesus.
2: It's a new day. 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

0: C'est une nouvelle saison pour toi, ma soeur. C'est une nouvelle saison pour toi, mon frère.
1: It's a new day.
0: Une saison de grâce, de faveur de la part de l'Éternel. Adore ton Dieu. Adore le roi des rois. Adore le Seigneur des seigneurs, car il ouvre un nouveau jour pour toi. Aujourd'hui, c'est le jour de la grâce, le jour du Seigneur. C'est le jour de la prospérité. Le

Oh, Amen. Gloire, gloire, gloire à l'agneau de Dieu. Maintenant, frère, puisque Dieu lève un nouveau jour pour nous, nous ne pouvons que rester en sa présence. Chaque jour, demeurons en sa présence. Marchons dans les pas de notre Seigneur Jésus-Christ. Parce que c'est dans sa présence qu'il y a la vie. C'est dans la présence de Dieu qu'il y a la joie. Disons-lui, Seigneur, je veux chaque jour être dans ta présence comme David. Il dit, je suis dans la joie lorsqu'on me dit, allons à la maison de l'Éternel. Ce sera le cas pour nous, chaque jour de notre vie, des louanges, des adorations, parce que notre Dieu est notre force et notre roi. Adorons notre Dieu.

Désormais, je marche sous la grâce de mon Dieu. Chaque jour, sa faveur m'accompagne. Chaque jour, son appui est avec moi. Même quand je marche dans la vallée de l'ombre de la mort, je ne crains aucun mal, jamais, car sa houlette et son bâton me rassurent. Que 1000 tombent à mon côté et 10 000 à ma droite, je ne serai jamais à

mais de mes yeux seulement je regarderai et je verrai la rétribution des méchants. Car l'Éternel, mon Dieu, est ma force. Je marche près de lui et il m'entoure de son ombre. Il me couvre de ses ailes qui déploient comme un papillon. Celui qui fait défendre ses messagers et des flammes de feu ses serviteurs. Il sera toujours pour moi le secours. C'est pourquoi, ô Éternel, je bénis ton nom. Je te dis merci. Merci parce que, Éternel, sans toi, je ne suis rien. Et qu'aujourd'hui, je me rends compte que tu lèves un nouveau jour pour moi. Je suis heureux. Je suis en joie. Je suis, ô notre Dieu, dans l'allégresse pour dire merci à mon Dieu. Ma sœur, dis merci à ton Dieu parce que ce Dieu-là te soutient. Il est ta force. Il mène des combats pour toi. Merci, notre roi. Merci pour ta bonté. Nous t'adorons, Jésus qui est fidèle.

mort. Les démons, les sorciers ne peuvent plus rien. L'apôtre Paul dit, si Christ est pour nous, qui sera contre nous? Il n'y a personne, il n'y a rien dans le ciel, sur la terre, sous la terre, qui sera contre nous, parce que nous avons été justifiés par la parole de Dieu. Jésus-Christ désormais notre avocat et nous sommes libres. La liberté de notre Seigneur. Merci notre Dieu, c'est pourquoi nous te disons merci. Et aujourd'hui, nous sommes devenus des champions. Tu es une championne, ma sœur. Et louons ensemble le Seigneur avec ce chant qui nous dit, nous sommes des champions de l'Éternel.

Je suis un champion. Devant l'adversité, je suis un champion. Devant l'échec, moi, je suis un champion. Ma soeur proclame que tu es une championne.

notre choix, notre liberté, car nous sommes des véritables champions Jésus-Christ de Nazareth. Il n'y a rien qui puisse nous arrêter et nous vaincrons à jamais. Alléluia.

0: C'est comme moi.
1: Blah, blah, énorme.

0: mauvaise vie. Il est 6 heures sur la voix qui dit « Dieu vous aime ».
1: De Samuel, chapitre 16. Lorsque David eut un peu dépassé le sommet, voici, Tsiba, serviteur de Méphibosheth, vint au-devant de lui avec deux ânes battés, sur lesquels il y avait 200 pains, 100 masses de raisins secs, 100 de fruits d'été et une outre de vin. Le roi dit à Tsiba, « Que veux-tu faire de cela ?» Et Tsiba répondit, « Les ânes serviront de monture à la maison du roi, le pain et les fruits d'été sont pour nourrir les jeunes gens, et le vin pour désaltérer ceux qui seront fatigués dans le désert. » Le roi dit, « Où est le fils de ton maître ?» Et Tsiba répondit au roi, « Voici, il est resté à Jérusalem, car il a dit, « Aujourd'hui la maison d'Israël me rendra le royaume de mon père. » Le roi dit à Tsiba, « Voici, tout ce qui appartient à Méphibosheth est à toi. » Et Tsiba dit, « Je me prosterne, que je trouve grâce à tes yeux, ô roi mon seigneur. » David était arrivé jusqu'à Bachurim. Et voici, il sortit de là un homme de la famille et de la maison de Saül, nommé Shiméi, fils de Guéra. Il s'avança en prononçant des malédictions, et il jeta des pierres à David et à tous les serviteurs du roi David, tandis que tout le peuple et tous les hommes vaillants étaient à la droite et à la gauche du roi. Shiméi parlait ainsi en le maudissant, « Va-t'en, va-t'en, homme de sang, méchant homme !» L'Éternel fait retomber sur toi tout le sang de la maison de Saül, dont tu occupais le trône, et l'Éternel a livré le royaume entre les mains d'Absalom, ton fils. Et te voilà malheureux comme tu le mérites, car tu es un homme de sang. » Alors Abishai, fils de Tseruja, dit au roi, « Pourquoi ce chien mort maudit-il le roi mon seigneur? Laisse-moi, je te prie, aller lui couper la tête. » Mais le roi dit, « Qu'ai-je à faire avec vous, fils de Tseruja? S'il maudit, c'est que l'Éternel lui a dit, « Maudit David !» Qui donc lui dira, « Pourquoi agis-tu ainsi ?» Et David dit à Abishai et à tous ses serviteurs, « Voici, mon fils, qui est sorti de mes entrailles, en veut à ma vie, à plus forte raison ce Benjamite. Laissez-le, et qu'il maudisse, car l'Éternel le lui a dit. Peut-être l'Éternel regardera-t-il mon affliction, et me fera-t-il du bien en retour des malédictions d'aujourd'hui ?» David et ses gens continuèrent leur chemin. Et Shiméi marchait sur le flanc de la montagne près de David, et, en marchant, il maudissait. Il jetait des pierres contre lui, il faisait voler la poussière. Le roi et tout le peuple qui était avec lui arrivèrent à Ajéphim, et là ils se reposèrent. Absalom et tout le peuple, les hommes d'Israël, étaient entrés dans Jérusalem. Et Achitophel était avec Absalom. Lorsque Hushaï, l'Archien, ami de David, fut arrivé auprès d'Absalom, il lui dit, « Vive le roi! Vive le roi !» Et Absalom dit à Hushaï, « Voilà donc l'attachement que tu as pour ton ami. Pourquoi n'es-tu pas allé avec ton ami ?» Hushaï répondit à Absalom, « C'est que je veux être à celui qu'on choisit l'Éternel et tout ce peuple et tous les hommes d'Israël, et c'est avec lui que je veux rester. D'ailleurs, qui servirai-je? Ne sera-ce pas son fils ? Comme j'ai servi ton père, ainsi je te servirai. » Absalom dit à Achitophel, « Consultez ensemble, qu'avons-nous à faire ?» Et Achitophel dit à Absalom, « Va vers les concubines que ton père a laissées pour garder la maison. Ainsi tout Israël saura que tu t'es rendu odieux à ton père, et les mains de tous ceux qui sont avec toi se fortifieront. » On dressa pour Absalom une tente sur le toit, et Absalom alla vers les concubines de son père, aux yeux de tout Israël. Les conseils donnés en ce temps-là par Achitophel avaient autant d'autorité que si l'on eût consulté Dieu lui-même. Il en était ainsi de tous les conseils d'Achitophel, soit pour David, soit pour Absalom.

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Instagram. 05 05 95 95 70. 05 44 75 56 44. Vlan Lémancier, on court pour Jésus.

0: vais demander l'avis de tes amis avant de te bénir. Que crois-tu?
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Et oui, voici un merveilleux jour qui se présente encore à l'ensemble des auditeurs, des auditrices de la radio Fréquence Vie, amis auditeurs, où que vous soyez, recevez notre shalom. Shalom, shalom, shalom, shalom. Et tout de suite, dans le psaume numéro 24, au premier vers, il est écrit ceci. Psaume de David, à l'Éternel la terre, et ce qu'elle renferme, le monde et ceux qui l'habitent, car il a fondé sur les mers et a fermé sur les fleuves. Qui pourra monter à la montagne de l'Éternel? Qui s'élèvera jusqu'à son lieu saint? Celui qui a les mains innocentes et le cœur pur. Celui qui ne livre pas son âme au mensonge et qui ne juge pas pour tromper, il obtiendra la bénédiction de l'Éternel. Alors ce matin, veux-tu obtenir la bénédiction de l'Éternel? Ce matin, veux-tu être arrosé par les bénédictions de l'Éternel? Alors s'il te plaît, joins-toi à nous et ensemble célébrons notre Dieu. Tout de suite, nous inclinons nos têtes, nous fermons les yeux et nous confions ce culte radiophonique et dominical à notre Dieu. Prions, s'il vous plaît. Seigneur, notre Dieu et notre Roi, celui-là qui est le Créateur du ciel et de la terre, celui-là qui a fait l'homme à son image, celui-là même qui a donné Jésus-Christ, qui à la croix est mort et ressuscité pour que nous ayons la vie ce matin, nous sommes réunis en toi. Tu ne cesses de nous rappeler que l'heure vient, oh, elle est déjà venue, où les vrais adorateurs adoreront le Père en esprit et en vérité. Seigneur, ce matin, que ces paroles puissantes soient notre partage et que nous puissions ensemble nous réjouir dans ta présence. Bénis ce moment et que toute la gloire te revienne dans le nom de Yeshua Machia. Nous avons prié. Amen, amen et amen. Alors ce matin, nous allons demander à notre Dieu de nous aider à être dans sa présence. Et cela ne peut être possible que si nous sommes attirés par sa présence. Ce matin, mon frère, ma sœur, sois attiré par la présence de ton Dieu. Sois attiré par la présence de celui-là qui dit et la chose arrive. Sois attiré par la présence de celui-là qui t'est guéri, qui te met au large. Sois ce matin attiré par sa présence. Célébrons ensemble notre Dieu.

Oui, toi qui nous as aimés le premier ce matin, nous voulons être attirés par ta présence, nous voulons être en ta présence, nous voulons te célébrer, ô notre Dieu. Oui, merci de ce que passer une heure dans ta présence vaut mieux que en passer mille ailleurs, Père. Ce matin, oui, nous voulons être attirés par ta présence.

Oui, mon frère, ma soeur, chante Alléluia ce matin. Chante et célèbre ton Dieu, glorifie-le, bénis-le, parce que après ce moment, tu vas te retrouver en présentiel dans ton lieu de culte. Oui, pendant que tu es en véhicule, pendant que tu es en route, pendant que tu es dans ta voiture, alors ce matin, célèbre le Seigneur du fond de ton cœur, adore-le, glorifie-le, parce que c'est lui et lui seul qui te connaît.

Oui, notre Dieu est puissant, ton Dieu est puissant, et célèbre-le. Si tu es attiré par sa présence, alors reste près de lui, et lui, il restera près de toi. Oui, mon frère, ma sœur, veux-tu que ton Dieu soit près de toi dans tous les détails? Alors, ce matin, célèbre-le. Près de toi.

0: Oh, j'ai besoin de toi, mon Dieu.
1: Accompli par ta justice.
0: Oui, Jésus, manifeste-toi.
1: Ta promesse en moi.
0: Oui, ta promesse, j'en ai besoin, Seigneur.
1: Tu m'avais choisi, Seigneur, bien avant que je ne sois formé.
0: Oh, Seigneur, vérité,
1: des
0: merci.
1: Des projets conçus pour mon bonheur.
0: Merci de ce que tu m'avais choisi
1: dans mon cœur.
0: Depuis le ventre.

0: rester.
1: Oh, merci Seigneur.
0: Près de toi,
1: adore ton Dieu.
0: Seigneur,
1: prends la position qui te sied. Glorifie-le.
0: Près de toi,
1: bénis ce Dieu-là qui t'a mis au large.
0: Je me sens si bien.
1: Oui, ce Dieu qui est près de toi. Il est près de toi. Il est près de toi. Il est près de toi, oh Seigneur.
0: Oui, je

0: toi,
1: oui, près de toi.
0: Je me sens si bien.
1: Je me sens si bien quand tu es près de moi. Oui, Seigneur, près de toi, je suis en sécurité. Près de toi, je suis en vie. Près de toi, je vis et je vivrai. Près de toi, Seigneur, je suis victorieux. Près de toi, ô mon Dieu, je suis dans la

0: Même si personne ne peut prendre ton fardeau, Jésus le partagera avec toi. Car il a dit, amenez-moi vos fardeaux qui sont lourds à porter. Il a dit, déposez à mes pieds vos fardeaux. Même si on ne comprend pas ce qui t'arrive, même si personne ne peut entrer dans ton cœur pour voir les raisons qui t'ont poussé à agir, lui, il comprend tout. Non seulement il comprend, mais il compatit. Lorsque l'épreuve de ton péché parle plus fort que les hommes, il te tend la main. Il dit, tiens ma main, je t'aime encore. Il t'aimera encore et davantage. Et le chemin restera toujours ouvert pour ta randonnée glorieuse avec lui. Il te saisira toujours par la main. Et quand tu te seras fatigué de marcher, il te prendra dans ses bras. Parce qu'il est amour et il t'aime. Et lorsque tu seras devant les combats de ta vie, il se levera pour combattre pour toi. Pour combattre en ta faveur. Et quand il se bat, on l'appelle El Shaddai. Le Dieu de toute force. Le Dieu de toute puissance. Celui qui fait de nos combats ses combats, de nos défis ses défis. Alléluia.
1: Amen, amen, amen, amen, amen, amen. Oh El Shaddai, ce matin, le Dieu Tout-Puissant est avec toi.

Oh, adore ce Dieu-là. Ce matin, célèbre-le, magnifie-le, loue-le, bénis son nom, parce que tu n'as pas changé. Il n'a pas changé ce Dieu-là. Il reste le même hier, aujourd'hui, demain et éternellement. El Shaddai, il combat pour toi. Et ce matin, sois dans la joie. Réjouis-toi dans sa présence. Oui, pendant que ce merveilleux cantique passe, nous allons nous apprêter pour écouter le message de la parole de Dieu qui nous sera délivré par le docteur Joseph Kabuya Masanka. C'est pour tout à l'heure l'appréciation et la thématique qui nous enseignera tout à l'heure. Alors pendant ce temps, on continue de célébrer le Seigneur avec El Shaddai, le Dieu Tout-Puissant.

Voilà, il est temps pour nous d'écouter le message de la parole de Dieu et on va se disposer à être des bons réceptifs ce matin pour glorifier le nom de notre Seigneur. À présent, le docteur Joseph Kabuya que nous écoutons.

0: 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Dieu bénisse votre écoute.
1: Auditeurs, auditrices de la radio Fréquence Vie, nous sommes au rendez-vous pour aborder ensemble un thème passionnant, la puissance de l'appréciation. Un thème qui nourrit mon cœur, un thème que j'ai vu de mes propres yeux bouleverser de vie. Vous ne pouvez pas réaliser à quel point l'appréciation est une marque d'honneur, une marque de reconnaissance, une marque d'estime, une marque de considération que chacun de nous attend de ses vis-à-vis. Quand quelqu'un travaille, quand quelqu'un étudie, quand quelqu'un fait un ministère dans l'Église, il attend à un moment ou à un autre qu'on lui fasse signifier que ce qu'il fait est important. Et c'est là que nous parlons de l'appréciation. J'ai vu ce thème influencer des vies et relever des personnes qui étaient au bout du rouleau. J'ai connu un couple pendant mes années de recherche en Europe qui battait l'aile. La vie était difficile au sein du couple, les études difficiles. Quelques années après, j'ai croisé ce couple aux États-Unis et c'est un couple épanoui. Le témoignage que me rend ce couple montre à quel point l'appréciation peut changer la vie de quelqu'un. Il s'agit de simples mots qui viennent comme une bombe dans le cœur et qui motivent. Parce que la dame a dit à son mari, « Chéri, je t'aime. Tu es un mari extraordinaire. Tu es un généreux. Tu es un géant. Tu peux réussir dans ce pays. » Ces paroles ont procuré au mari toute une motivation. Je voudrais présenter un aspect de cet enseignement. L'appréciation est un langage de Dieu. L'appréciation est un des langages que Dieu utilise pour démontrer à ses enfants à quel point il les aime. Le Père éternel parle à chacun de ses enfants dans un langage positif en soulignant ses qualités, ses talents, les potentiels qu'il a lui-même donné à chacun de nous. C'est intéressant de découvrir que Dieu nous parle en nous élevant, en nous considérant, en nous révélant les potentiels et les richesses qui sont en nous. Lorsque nous lisons l'Ancien Testament, nous découvrons plusieurs textes, plusieurs récits qui nous montrent que Dieu apprécie les hommes, les femmes qu'il a appelés à son service. Il reconnaît ouvertement leurs qualités, leur manière de vivre, leur consécration, leur esprit de sacrifice et de fidélité. Il les présente comme des modèles de foi et des serviteurs dévoués. Le texte qui va nous conduire est tiré du livre de Job, au chapitre 1, au verset 8. Je lis la parole pour vous. « As-tu remarqué comment mon serviteur Job, il n'a personne comme lui sur la terre. C'est un homme intègre et droit, craignant Dieu et se détournant de mal. » Chapitre 1, verset 8 du livre de Job. Affirmons d'emblée que l'appréciation prend sa source en Dieu lui-même. Et Dieu nous sert d'exemple. L'Éternel n'a pas attendu que Job soit mort pour lui communiquer son appréciation, que cela nous serve d'exemple. Il y a un principe important à retenir quand nous parlons de la puissance de l'appréciation. Voici ce principe. C'est du vivant d'une personne que nous devons lui manifester notre appréciation, en exprimant notre amour, en relevant ses qualités, sa contribution,

pour, en relevant ses qualités, ses mérites, ses réalisations et tout ce qu'il accomplit de meilleur. La semaine dernière, j'étais invité par Top Chrétien pour parler sur ces thèmes d'appréciation. J'ai écouté un témoignage qui m'a donné froid au dos. C'est-à-dire, je parlais avec la responsable Nathalie qui me disait que dans les bureaux, ils avaient, dans la salle de conférence, fait un grand tableau sur lequel on notait les erreurs de chacun ou chacune des membres des staff. Jusqu'au jour où un pasteur venu du Canada leur a dit une parole, mais pourquoi ce tableau? Pourquoi vous notez que des remarques, des fautes, des faiblesses, des erreurs? Mais faites le contraire. Dressez un tableau sur lequel vous notez les succès, la performance, la réussite, le progrès, les réalisations remarquables de chacun de vous. Et ça a interpellé tous les staffs de Top Chrétien. Ils ont enlevé, effacé tout ce qu'ils avaient écrit et pour établir un nouveau tableau sur lequel ils ont commencé à noter les progrès de chacun, les réalisations, les dévouements, les succès de chacun. Cela peut nous servir d'exemple à chacun de nous que dans nos familles respectives, ça nous arrive assez souvent d'être muets face au succès, au progrès, à une belle cuisine. Quand on nous a préparé un bon repas, nous restons muets. Mais les jours où il y a eu un peu de sel exagéré, ou par mégarde, à la suite de la fatigue de notre épouse ou de notre fille, et nous sortons des griffes. Alors que le principe d'appréciation nous montre que c'est une qualité de vie dans laquelle nous nous engageons pour relever, souligner, recommander, estimer et considérer ce que notre vis-à-vis fait. Je vous invite à analyser avec moi les textes que nous venons de lire pour souligner les quatre éléments importants d'appréciation que Dieu fait sur son serviteur Job. Le premier principe que nous voyons, c'est la connaissance. On n'apprécie que celui qu'on connaît. Nous voyons dans ces textes l'Éternel des armées, le grand roi de l'univers, assis sur son trône. Il parle de Job, son serviteur. Il souligne devant, en disant à Satan, As-tu vu mon serviteur Job? Il est un homme exceptionnel. Ça, c'est intéressant que Dieu trouve en Job un homme exceptionnel, ce qui montre que Dieu connaît Job, puisque celui-ci entretenait une relation intime et parfaite avec lui. Les lecteurs de la parole de Dieu découvrent dans ce premier chapitre du livre de Job comment Job offrait des sacrifices, il craignait le mal, il se purifiait, il purifiait ses enfants. Connaître quelqu'un, cela nous amène à découvrir ses forces, ses faiblesses, son engagement, son dévouement, ses réalisations et ses compétences. Et si c'est le cas, l'appréciation commence par connaître. Connaître notre vis-à-vis, connaître notre épouse, connaître notre époux, connaître notre enfant, connaître notre employeur, connaître notre pasteur, connaître notre maestro de l'Église. Nous ne devons pas avoir des relations superficielles, mais des véritables relations de frères et d'amis. Dieu connaît Job. Il parle de lui en termes de quelqu'un avec qui il a entretenu une relation. Le deuxième principe qui encourage l'appréciation, nous le voyons dans ce texte, dans les paroles d'estime. En lisant les paroles que nous venons de découvrir dans Job chapitre 1, verset 8, nous constatons que Dieu avait une opinion favorable vis-à-vis de Job. À ses yeux, Job était un homme exceptionnel parmi tous ceux de sa génération, parce que Dieu le désigne comme étant son serviteur. As-tu vu mon serviteur Job? Le titre, c'est Mon serviteur, est un titre d'honneur, un titre honorifique que Dieu a accordé à certains personnages dans la Bible comme Abraham, Isaac, Jacob, Moïse, David. Ce titre est donné à Job selon la considération que Dieu

0: porte à Job, il exprime, il n'y a personne comme lui sur la terre. Donc l'appréciation nous amène à admirer quelqu'un. Dieu, c'est comme si Dieu faisait une liste des personnes qu'il connaît et dit que Job est meilleur. Nous ne devons pas garder notre langue liée pour apprécier le maestro de notre église, apprécier notre femme, apprécier notre épouse, notre époux, apprécier nos enfants ou des amis. Nous ne devons pas attendre les jours de leur mort. Tout ce que nous disons devant la dépouille de quelqu'un est tard. Il ne les comprend pas. Il cesse de vivre, il a cessé de vivre, et ses paroles ne peuvent pas lui procurer la joie ou l'aider à s'améliorer. Car lorsque l'appréciation manque, cela amène la démotivation et peut entraîner même la démission. Que des fois nous avons entendu des conflits dans les couples parce que le mari ouvre la bouche que pour faire des remarques. Les parents ouvrent la bouche que pour faire des remarques sur leurs enfants. Et ça crée une réaction pour dire, mais tout ce que j'ai fait depuis le matin, vous n'avez pas vu. Tout ce que j'ai fourni un effort, mais vous n'avez pas vu. Parce qu'on ouvre la bouche que pour faire une remarque. Mais l'appréciation est une culture dans laquelle, dans mon livre « La puissance de l'appréciation », j'engage le peuple de Dieu d'adopter, de s'engager dans cette culture pour ouvrir les yeux, voir les qualités, voir les fruits, voir les efforts, voir les engagements et les souligner. Ne pas attendre les jours de la mort de quelqu'un non plus, mais les faire jour après jour. Apprécier la beauté, apprécier le langage, apprécier l'engagement, apprécier les efforts fournis, apprécier les rendements, apprécier la serviabilité, apprécier la beauté, apprécier l'accoutrement, apprécier la générosité d'un frère. C'est le motiver, le pousser à faire davantage. Le troisième principe que nous voyons dans ce texte, c'est la considération. Dieu considère Job par rapport à ceux de sa génération. Dieu dit au chapitre 1, verset 8 des livres de Job, les textes que nous analysons, « Il n'y a personne comme lui sur la terre. » Donc, ce que Dieu dit, que Job est un homme ordinaire, mais il est un modèle parmi tous ceux de sa génération. Quelqu'un d'autre dira, « Mais ça frôle l'orgueil. » Si je parlais de mon frère, qu'il est exceptionnel. Pas du tout, pas du tout. Parce que Dieu nous sert d'exemple en mettant Job sur sa liste au numéro 1, qu'il est un homme exceptionnel parmi tous ceux de sa génération. Combien des hommes et des femmes exceptionnels sont autour de nous? Nous les pensons, mais nous ne les disons pas. Et dans ce livre, La puissance de l'appréciation, j'ai une inspiration de Dieu de vous pousser à être des catalyseurs, des hommes et des femmes qui influencent ceux qui sont autour d'eux par un langage positif en relevant, comme nous l'avons dit, les qualités. Il y a dans la journée plusieurs bonnes choses que votre épouse fait ou dit, plusieurs bonnes choses que votre époux fait et dit et que vos enfants font autant. Les choses que nous devrions nous arrêter pour apprécier, pour dire, en tout cas, la cuisine d'aujourd'hui est très belle. Oh, tu es bien habillé aujourd'hui. Mon mari est exceptionnel par son attention. Il est exceptionnel par sa tendresse. Mes enfants sont exceptionnels par leur obéissance, par leur dévouement, par les soutiens qu'ils nous apportent. Donc l'Éternel n'hésite pas à placer Job au haut de l'échelle, car il prend plaisir à la perfection morale et les considère comme un homme exemplaire. Nous avons des hommes et des femmes autour de nous que Dieu nous a donnés, qui sont des exemples vivants par leur méditation de la parole, par leur piété, par leur dévouement, l'heure qu'ils viennent au culte. Combien ça fait du bien que, en venant au culte le dimanche, vous saluez un frère pour lui dire, « Frère, tu es pour moi un motivateur. » Quand je vois, à l'heure que tu arrives au culte, quand je vois comment tu entres dans la louange, comment tu lèves les mains, tu me pousses à faire autant. Ça s'appelle l'appréciation. Quatrième caractère que nous voyons dans La démarche de modèle d'appréciation de Dieu, c'est le témoignage. L'Éternel rend témoignage de la qualité de vie de Job. Il évoque quatre vertus morales de sa vie. Il dit que Job est un homme intègre, c'est-à-dire Job est un homme modèle. Il est un homme droit. Il marche dans la droiture. Probablement, à l'époque de Job, la corruption, la malhonnêteté caractérisaient la génération de Job. Mais quand Dieu dit que Job est un homme exceptionnel, il rend témoignage. Non seulement il ne pense pas, il déclare. Dans l'appréciation, nous déclarons, nous rendons témoignage public aux yeux des gens qui nous voient, qui nous écoutent sur une personne, sur les rendements d'une personne, sur son engagement, sur la réalisation qu'il a accomplie. Nous sommes fiers de le dire sans encombre que tu es un homme exceptionnel par le résultat. Nous avons réussi à atteindre ces résultats à cause de notre frère, à cause de notre sœur. Donc Dieu dit que Job est un homme intègre, il est un homme droit, il est un homme craignant Dieu, il est un homme qui marche dans la crainte, dans le respect, il est un homme passionné de Dieu. Nous avons des Jobs dans notre église, nous avons des Jobs dans notre ministère de louanges, dans notre équipe pastorale, que nous pouvons témoigner. C'est un homme, il craint le mal, il craint le mal. Dieu dit de Job que c'est un homme qui évite le mal. Il prend plaisir à la perfection morale. Donc Dieu déclare publiquement les mérites de Job, les réalisations de Job, pour motiver les Job à continuer. Car le but de l'appréciation est de montrer que ce que notre vis-à-vis, notre interlocuteur, les membres de notre équipe fait, est très important. Il sert de modèle. C'est une façon de les motiver, de faire davantage et en même temps d'ouvrir les projecteurs sur lui pour que les autres puissent imiter et les suivre. L'appréciation ne se limite pas simplement à penser de quelque chose que quelqu'un fait, à le dire entre les dents. Mais l'appréciation doit être une déclaration publique que nous faisons sur une personne. Les paroles d'appréciation sont revêtues de puissance qui restaure, de puissance qui motive, de puissance qui transforme des gens ordinaires en gens extraordinaires. Les puissances d'appréciation guérissent les cœurs blessés, relèvent les hommes et les femmes qui marchaient tête baissée, qui marchaient dans la honte, tête courbée ou qui étaient gênés. Ces paroles viennent montrer à ces personnes qu'elles sont importantes et elles sont utiles à notre église, à notre société, elles sont utiles à notre famille. Et n'arrêtez pas de vous engager dans cette culture d'appréciation. L'appréciation n'est pas un don spirituel. L'appréciation n'est pas donnée à quelques personnes. Elle doit se faire dans les diverses dimensions, verticales vers le bas, c'est-à-dire des leaders qui apprécient les membres qui sont sous leur ministère, qui sont sous leur autorité, sous leur direction, et les membres aussi entre eux. Il s'agit d'appréciation horizontale. Les membres s'apprécient les uns les autres. En le faisant, l'atmosphère change dans notre environnement, l'atmosphère change dans notre famille, l'atmosphère change dans notre ministère, l'atmosphère change dans notre église. C'est aujourd'hui qu'il faut commencer. Commencez par des petites choses que vous constatez qu'un frère, une sœur a accompli, qu'une sœur, un frère a réalisé. Un effort fourni ne doit pas passer inaperçu. Et en adoptant cette culture d'appréciation, c'est que nous ne nous mettrons pas dans les vestiges, dans les tiroirs de l'église, dans les sous-sols de notre église, les bienfaits. Nous avons plusieurs Jobs dans notre église, des hommes exceptionnels, des hommes ordinaires, mais qui ont une qualité de vie extraordinaire, qui ont contribué au progrès de l'évangile dans notre église. Nous devons les apprécier, imiter le langage que Dieu a accompli à notre égard pour réaliser ce que Dieu a fait dans leur vie et c'est la manière que nous allons motiver ces personnes à persévérer. Dans le livre des Juges, au chapitre 6, au verset 12, la parole de Dieu dit, « L'ange de l'Éternel lui a apparu et lui dit, « L'Éternel est avec toi, vaillant héros. » L'Éternel s'adresse à Gédéon alors qu'il battait les froments au pressoir à Ophra pour les soustraire au pillage des Madians. Je crois que vous connaissez le récit. Gédéon, comme tous ses contemporains, était accablé par la condition socio-économico-politique de son pays qui, depuis 7 ans, était sous la domination des Madians, un peuple voisin au sud-est d'Israël. Dépassé par la situation, les enfants de Dieu crient à Dieu pour qu'il les délivre de cet ennemi puissant. Criez à Dieu quand tout va mal dans votre vie. Mais Dieu nous invite d'ailleurs, approchez-vous du trône des grâces. Déchargez-vous sur moi. Nous avons une invitation et le peuple de Dieu des générations de Gédéon a répondu à cette invitation en venant vers Dieu, en criant vers lui, délivre-nous de ces puissants, méchants, envahisseurs, destructeurs. Et l'Éternel a répondu au gémissement de son peuple en suscitant Gédéon comme instrument de délivrance. C'est dans un contexte de peur, d'inquiétude, de désespoir et de chagrin que l'Éternel appelle Gédéon à l'école des héros. En effet, lorsque l'ange de l'Éternel vient vers Gédéon, il qualifie Gédéon de vaillant héros. Vaillant héros. Gédéon fut très surpris. Lui qui s'est caché dans un pressoir par peur des Madianites, vous réagirez comme moi, drôle de surnom, n'est-ce pas? Vaillant héros. D'ailleurs, Gédéon a un véritable problème d'estime de soi. Gédéon est ce jeune homme qui voit tout en petit. Parce que dans sa réponse, il dit, « Ah, mon Seigneur, avec quoi délivrerai-je Israël? Voici ma famille est la plus pauvre. Je suis le plus petit dans la maison de mon père. » Il voit tout en petit. Ce que je voudrais te dire en te parlant de l'appréciation, arrête de te voir petit. Arrête de te voir chétif. Arrête de te voir pauvre. Arrête de te voir monsieur échec, madame échec. Arrête de te voir ma vie n'a pas réussi. Arrête de te voir. Change la manière de te voir. Gédéon n'est certes pas un héros, mais il en a la capacité. C'est pourquoi nous disons que Dieu utilise une appréciation anticipative. Une appréciation anticipative. Il anticipe, il voit dans Gédéon un futur héros. Ce que je voudrais vous amener à considérer aujourd'hui, c'est de voir votre fils, un futur leader, un futur conducteur des chants dans l'église, un futur médecin, un futur ingénieur, de voir dans votre femme une responsable, de voir dans votre mari un conducteur, un homme qui a réussi. Commencez à déclarer sur sa vie les potentiels qui sont en lui, qui doivent changer sa vie. Ne déclarez pas seulement ce que vous voyez aujourd'hui. Arrêtez de voir votre enfant, votre époux, votre épouse, votre ministère à travers les échecs d'hier. Mais regardez les gens que Dieu vous donne à travers leur potentiel, à travers ce qu'ils sont capables de produire et de réaliser. Nous allons relever 4 caractéristiques de l'appréciation anticipative. Premièrement, l'appréciation anticipative, elle révèle. C'est ce que nous voyons ici. En appelant Gédéon vaillant héros, Dieu utilise un titre honorifique pour révéler à Gédéon son caractère. Déjà, le nom de Gédéon signifie celui qui taille avec la hache ou le bûcheron. Son caractère d'homme fort et de vainqueur. Donc, Gédéon portait un nom prophétique, un nom qui portait un message de ce qu'il était et de ce qu'il allait devenir. Il avançait vers le caractère d'un héros. Les réalités dans lesquelles vivait Gédéon ont forgé l'image qu'il avait de lui-même. Et ça arrive à chacun de nous. Les réalités de notre vie faussent l'image de ce que nous sommes. Les réalités dont je parle, c'est l'échec, les pertes d'emploi, une fausse couche, une relation amoureuse brisée, un divorce, perte d'argent, faillite. Et toutes ces choses-là viennent fausser l'image que nous avons de nous-mêmes, l'image de notre mari, l'image de notre fils, l'image de notre pasteur, l'image de notre église. Et nous nous cessons de regarder notre vis-à-vis à travers ces échecs. Et Gédéon a une image fausse de lui parce qu'il voit son rang dans la famille. Il dit, je suis petit. Il compte les membres de sa famille. Nous sommes d'une famille petite. Donc, je suis incapable. Nous sommes incapables. Je suis faible. Mais l'appréciation anticipative nous amène à nous tenir du côté de Dieu, à regarder notre vie comme Dieu la voit. Et Dieu voit en Gédéon un homme, un guerrier, un homme fort, un homme qui a un caractère déterminé, un homme capable, un conducteur, un leader du peuple. Et dans l'appréciation anticipative, nous confessons ce que nous serons demain, ce que nous sommes en train de devenir. Nous portons sur nous un manteau des héros, un manteau des vainqueurs, un manteau des triomphateurs, un manteau des conducteurs, bien que nous ne le sommes pas, mais nous nous regardons comme Dieu nous voit. Deuxième caractère, l'appréciation anticipative donne de l'assurance. En utilisant l'appréciation anticipative, l'Éternel donne de l'assurance à Gédéon et les motive à agir. Il lui donne la force qui lui manquait et lui fait découvrir qu'il avait déjà en lui la force nécessaire pour conduire Israël à la victoire. Parce que Gédéon va réagir quand l'Éternel lui dit, « Gédéon, vaillant héros, tu es un général. C'est toi l'homme par lequel je dois délivrer Israël. » Il est tellement brisé dans sa souffrance intérieure. Vous savez, la souffrance intérieure peut nous amener à avoir des larmes aux yeux, des larmes dans l'âme. Nous voyons notre vie comme un échec. Nous ne voyons rien de bon. Tout est sombre. C'est là que Gédéon va rétroquer, dire, « À quoi sauverai-je Israël ?» Il veut dire, « Je n'ai rien. Je suis petit. Je suis incapable. Je n'ai pas de force. » Mais l'Éternel va lui dire, en lui donnant cette réponse, « Va avec la force que tu as. » Cette parole démontre que l'Éternel est la source et la provision de tout ce dont ces héros ont besoin pour s'engager dans la mission. Je voudrais dire à mon frère, vous qui m'écoutez, à ma sœur, il est vrai que votre passé est difficile. Quand vous regardez votre passé, vous êtes un enfant rejeté, mal aimé dans votre peau. Votre vie est parsemée des échecs, des souffrances d'enfance. Toutes ces choses bouillonnent dans votre tête. Mais je voudrais te dire que cela n'est pas la fin. Cela n'est pas la fin. Ta vie ne s'arrêterait même pas là. Bon nombre des héros d'hier et d'aujourd'hui sont passés par des chemins difficiles. Ont connu une enfance difficile. Ont connu les échecs dans les études. Ont connu l'échec parfois dans les mariages. Ont connu l'échec dans les études. Mais toutes ces choses n'ont pas déterminé la fin. Vous aurez une fin heureuse. Vous réussirez. Mais il faudrait tout simplement commencer à vous apprécier vous-même, à réaliser ce que vous êtes capable. Nous avons dit que l'appréciation anticipative, elle révèle, elle donne de l'assurance. L'appréciation anticipative, elle donne du courage. Je disais que l'appréciation anticipative donne du courage. L'Éternel dit à Josué, tu battras les Madianites comme un seul homme. Quelle parole et quelle assurance, quelle promesse, quelle révélation Dieu donne à un jeune homme qui n'a jamais fait la guerre, un jeune homme qui a la peur dans l'âme, un jeune homme qui est désappointé. Mais Dieu lui donne une parole qui est une promesse pour lui dire, appuie-toi sur moi, appuie-toi sur la parole, la promesse que je te donne. En vous appuyant sur cette promesse, tu as la garantie que je vais te conduire à la guerre et c'est moi qui te donnerai la victoire. Cette parole vient apporter à Gédéon l'assurance pour qu'il sorte de l'ombre et accepte la mission que Dieu lui donne. Quelle est cette mission? Délivrer son peuple ou délivrer le peuple de Dieu de l'armée madianite. Par l'appréciation anticipative, l'Éternel conduit Gédéon à découvrir le potentiel qu'il avait en lui. Il y a en toi, cher auditeur, le potentiel inouï. Vous êtes un homme extraordinaire. Vous êtes une femme extraordinaire. Il y a en toi des ressources que vous n'avez pas exploitées. Arrêtez de porter deuil sur votre passé. Le passé est passé, mais votre avenir sera meilleur. Arrêtez de pleurer que vous avez manqué au bac. Arrêtez de pleurer qu'un garçon vous a laissé. Arrêtez de vous voir toujours petit, de voir que vos parents n'ont pas eu d'argent, ils ne vous ont pas mis dans une école privée, vos parents ont divorcé. Toutes ces choses font partie du passé, mais il y a un avenir meilleur que le Seigneur vous donne. Le potentiel qui était en Gédéon était enfoui, mais la parole de Dieu vient apporter la lumière. Et c'est alors que Gédéon a le courage d'entreprendre la mission que le Seigneur lui a donnée, ce projet d'aller faire la guerre qu'il n'a jamais faite avant, mais parce que le Seigneur lui a donné une parole. Quatrième principe qui s'attache à l'appréciation anticipative, cette appréciation conduit à l'action. Dieu est un Dieu d'action parce que Jésus dit dans Jean chapitre 5, verset 17, « Comme mon Père agit, moi aussi j'agis. Mon Père est un Dieu d'action, moi le Fils, je suis aussi un Dieu d'action. » Vous voyez la progression dans la démarche du Seigneur. Il guérit Gédéon du regard négatif qu'il a sur lui, de la manière dont il s'aperçoit. Dieu l'amène à changer son regard. Moi, je vous invite, en m'écoutant à ce moment, de changer la manière de vous voir. Probablement, vous avez toujours entendu des remarques négatives, des reproches. Tu ne réussiras pas, tu es incapable, tu es une mauvaise personne, tu as un sale caractère, tu as échoué. Tu essayes maintenant de détourner les oreilles de tout ce que tu as entendu et d'affirmer avec moi, je suis la meilleure personne, je suis la personne de la situation. Comme David va le dire lorsqu'il trouve Saül engagé au front avec contre Goliath, alors que toute l'armée d'Israël était battue en retraite, il se présente devant Saül pour dire, je suis l'homme de la situation. Peux-tu le dire avec moi? Je suis l'homme de la situation. Commence à t'apprécier toi-même. Je suis capable, je peux m'en sortir. Et une fois que cette guérison est venue, que Gédéon a changé la manière de se voir, la manière de considérer la situation, jusqu'à dire, je suis capable. Je peux faire, je peux réussir. Tu l'as dit avec moi, je peux réussir, je peux me relever, je peux travailler encore dans ce pays, j'aurai un bel emploi, j'aurai une famille, j'aurai de beaux enfants, je rendrai ma femme heureuse, je rendrai mon mari heureux. L'appréciation vous amène à vous apprécier vous-même avant d'attendre que les autres puissent le dire. Il ne faudrait pas que les discours, les remarques que tu as entendues depuis l'enfance de tes parents, probablement de ton mari, probablement de ta femme, conditionne ta manière de réfléchir. Il y a une guérison qui vient dans les messages d'appréciation quand vous lirez les livres. Nous disions que l'appréciation anticipative conduit à l'action. Cette appréciation amène les jeunes Gédéons, peureux qu'il était, inconscient qu'il était, incapable qu'il était, à découvrir son potentiel. Une fois qu'il a découvert le potentiel, il n'a pas tourné les pouces. Il s'est levé. Il s'est mis en action. Il a cassé l'autel des divinités païennes qui étaient sur la cour de son père. Il a reconstruit l'autel de Dieu. Il a offert les sacrifices. Il a dit, je suis l'homme de la situation. Je suis le guerrier. Je suis le vainqueur. Je vais donner la victoire à mon peuple. Plus jamais la vie ne sera la même. Plus jamais nous ne serons sous la domination des Madianites. Nous avons la victoire. Et il s'engage dans la guerre contre cet ennemi redoutable. Contre cet ennemi redoutable qui les a écrasés pendant cette année de domination, cette année d'humiliation, cette année de dépouillement, cette année de larmes, cette année de honte, cette année où Israël vivait tête baissée pour montrer que le temps ne compte pas. Quand tu t'élèves, quand tu entres dans ton appel, quand tu découvres, comme je viens de te le montrer, tu es l'homme des situations. La saison dans laquelle tu m'écoutes est ta saison où tu dois t'élever. Mais pour t'élever, prends le temps de t'apprécier. Prends le temps de déclarer sur ta vie que tu es l'homme des situations, que tu es un homme capable, tu vas réussir, tu es un homme qui a des potentiels, qui a la capacité, les erreurs, les échecs, tous les héros de la foi les ont connus. En résumé, nous pourrons dire ce soir que les mots et les gestes que nous adressons à un être cher ont le pouvoir de le relever, de vaincre les découragements, de transformer la démotivation à une source inévitable de dynamisme et de communiquer de nouvelles ambitions. Cela nous amène à des mots de conclusion. Ne parlez pas à la légère. Chaque parole a un effet positif ou négatif. Dieu nous appelle à bâtir les caractères de nos enfants, bâtir les caractères de notre mari, bâtir les caractères de notre épouse, bâtir les caractères de chrétiens de notre église comme pasteur d'église. C'est par la puissance de la parole, en sémant les paroles d'espoir, en sémant les paroles de vie, en sémant les paroles de motivation, les paroles d'encouragement qui vont développer les caractères et les dynamismes que Dieu a déposés dans chacun. Votre vie n'est pas un échec. Vous êtes un homme extraordinaire. Quand Dieu te regarde, il te voit comme Gédéon en disant, vaillant héros. Oh, je voudrais te saluer, cher auditeur et auditrice. Tu es un vaillant héros. Tu es un vaillant héros à Abidjan. Tu es un vaillant héros à Yamoussoukro, à Daloa. Tu es un vaillant héros. Ce que tu as connu comme difficulté n'a été qu'une école de préparation pour entrer dans ton appel. Et Gédéon est passé par là. Que le Seigneur vous bénisse, que le Seigneur vous guérisse et que le Seigneur vous amène à découvrir la puissance de l'appréciation qui peut changer votre vie et l'atmosphère autour. Que le Seigneur vous bénisse.
1: Vous venez de suivre le docteur Joseph Kabuya Masanka, docteur en théologie protestante des universités européennes et canadiennes, pasteur principal de la communauté évangélique de Pentecôte CEP, président des mouvements internationaux des églises de la CEP et écrivain.

0: Chères sœurs, chers frères dans le Seigneur, l'Église évangélique des Assemblées de Dieu de la Riviera 2, à sa tête, le révérend docteur Odeogo Adama est heureux de vous annoncer la sortie d'une œuvre musicale intitulée « La trompette a retenti », tirée de la première épître de Paul aux Thessaloniciens au chapitre 4, le verset 16. La trompette a retenti annonce le retour de Jésus, l'espérance bénie de tous les chrétiens, enseignée dans l'évangile de Matthieu, chapitre 24, verset 4. Je cite, « Prenez garde que personne ne vous séduise. » Fin de citation. Ainsi que les événements annonciateurs de ce grand événement. Faites bon usage de cette œuvre musicale que vous avez entre vos mains, qui est le fruit de travail de plusieurs années de la chorale Sainte-Cohorte de la Riviera 2. Que cette œuvre discographique riche édifie le peuple de Dieu et l'aide à rester ferme dans sa foi, en attendant ce glorieux avènement, l'enlèvement de l'Église. Bien-aimés dans le Seigneur, offrez ce chef-d'œuvre à vos proches, afin de les avertir et leur donner la possibilité de faire la rencontre avec Dieu. Que notre Dieu Tout-Puissant bénisse son Église. Amen.
1: Nous voici donc au terme de ce merveilleux culte, amis auditeurs, mesdames et messieurs. Merci de nous avoir suivis. Nous terminons avec quelques cantiques et des informations avant de se dire totalement au revoir. On écoute ici ce merveilleux cantique de la chorale « La trompette a retenti ».

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1: Nous voici donc au terme de ce culte dominical et radiophonique. Amis auditeurs, mesdames et messieurs, frères et sœurs en Christ, merci d'avoir pris part et on se donne rendez-vous dimanche à la même heure. D'ici là, que le Seigneur nous garde.

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0: Merci Yao Emmanuel du côté de la baie vitrée. Maintenant, nous allons céder la parole et l'antenne à l'évangéliste Jean-Marc Agnero pour l'exhortation. Vous avez l'antenne.
1: Chers auditeurs, chères auditrices, bonjour à tous, bonjour à vous. Je suis très heureux de me retrouver aujourd'hui derrière ce micro. Ce micro, vous ne le voyez pas, mais moi je le touche en ce moment même. Et c'est justement de lui que je suis venu vous parler. Avant de commencer, je veux vous dire une chose assez simple. Je ne suis pas venu là, ce matin-là, pour vous prêcher un beau discours que peut-être même vous allez oublier demain. Je suis venu vous parler d'un besoin réel, un besoin concret, des besoins physiques, un besoin de matériel, un besoin de planches, un besoin de colle à bois, un besoin de peinture, un besoin de pointes, de banquettes, de fauteuils de studio, de fauteuils de bureau, un besoin de chaises d'accueil. Et vous savez, cela peut sembler loin de la spiritualité pour certains, du matériel, des appareils, des chiffres. Mais je vais vous montrer aujourd'hui, à travers la parole de Dieu, que le ciel lui-même s'est toujours intéressé à ces choses concrètes. Dieu n'a jamais méprisé la matière. Il l'a toujours utilisée pour porter sa voix. Alors, installez-vous confortablement, où que vous soyez, dans votre cuisine, dans votre véhicule, dans votre atelier, dans votre champ, dans votre bureau. Prenez quelques minutes avec nous et ce que je vais partager va certainement toucher votre cœur, mais aussi votre bon sens. Je veux d'abord vous dire merci à vous, les auditeurs et les auditrices. Merci parce que chaque jour, vous êtes fidèles à cette fréquence, la 89.4. Vous allumez votre poste le matin, vous suivez les programmes durant toute la journée, pendant la nuit, vous laissez cette voix vous accompagner dans vos activités. Cette fidélité n'est pas un détail. Elle montre que cette radio occupe une vraie place dans votre vie. Et c'est précisément parce qu'elle occupe cette place que je veux vous parler aujourd'hui de ce qui permet à cette place d'exister de manière concrète. Vous savez, une radio, ce n'est pas seulement des voix. Une radio, ce n'est pas seulement des idées. C'est aussi des appareils. C'est aussi des murs. C'est aussi des chaises. C'est aussi de l'accueil. Et des appareils, des chaises qui s'usent, qui tombent en panne. Et derrière chaque émission que vous écoutez, il y a par exemple un micro qui capte le son. Il y a une console qui l'ajuste. Il y a un émetteur qui projette jusqu'à vos postes radio. Il y a des chaises sur lesquelles des gens s'assiedent. Il y a tout un ensemble de matériaux qui sont utilisés pour rendre cette radio capable d'apporter le message jusqu'à vos cœurs. Et tout ce matériel a un coût, un entretien, une durée de vie. Et c'est de cela que je viens vous entretenir aujourd'hui à la lumière de la parole de Dieu. Ouvrons ensemble nos Bibles dans le premier livre des Chroniques, le chapitre 29 du premier livre des Chroniques. C'est un texte que beaucoup connaissent, mais que peu ont vraiment médité sous cet angle-là. Le contexte, il est assez simple. On voit le roi David qui est vieux. Il approche la fin de sa vie. Mais il a un rêve immense qu'il ne pourra jamais réaliser. Oui, parce que Dieu ne lui a pas permis d'être l'instrument par excellence qui va construire, bâtir la maison de Dieu. Un temple qui est digne du nom de l'Éternel. Dieu lui a dit que ce ne sera pas lui qui construira, mais son fils Salomon qui va le faire. Et David aurait pu se décourager. Il aurait pu se dire, bon, puisque ce n'est pas moi qui va accomplir cette œuvre-là, eh bien, point n'est besoin que je me préoccupe par rapport à cela. Mais c'est exactement l'inverse que David va faire. Écoutons ce que dit le texte au verset 1 jusqu'au verset 5. Il est écrit ceci. Le roi David dit à toute l'assemblée, « Mon fils Salomon, le seul que Dieu ait choisi, est jeune et faible. Et l'ouvrage est considérable, car ce palais n'est pas pour un homme, mais pour l'Éternel Dieu. J'ai mis toutes mes forces à préparer pour la maison de mon Dieu, de l'or pour ce qui doit être d'or, de l'argent pour ce qui doit être d'argent, de l'airain pour ce qui doit être d'airain, du fer pour ce qui doit être de fer, du bois pour ce qui doit être de bois, des pierres d'onyx et des pierres enchâssées, des pierres brillantes et de diverses couleurs, toutes les pierres précieuses et des pierres de marbre en quantité. Par amour pour la maison de mon Dieu, j'ai en outre de tout ce que j'ai préparé pour la maison sainte, de l'or, de l'argent, que je donne pour la maison de mon Dieu, outre ce que j'ai préparé. Qui veut encore présenter volontairement aujourd'hui ses offrandes à l'Éternel? Et le texte continue au verset 6 jusqu'à 9 en racontant comment les chefs de famille, les responsables des tribus, les officiers et tout le peuple ont donné avec joie de l'or, de l'argent, du bronze, du fer, des pierres précieuses. Et le verset 9 dit ceci: le peuple se réjouit de leur offrande, car c'était avec un cœur bien disposé qu'ils faisaient à l'Éternel. Et le roi David éprouva une grande joie. Puis un peu plus loin, au verset 14, David lui-même résume tout ce qui a été fait dans une prière magnifique. Il dit ceci: car tout vient de toi et c'est de ta main que nous te donnons. Voilà notre test pour aujourd'hui. Il faut comprendre l'enjeu de ce moment. Le temple que David prépare n'est pas un simple bâtiment. C'est le lieu où le peuple entier va rencontrer son Dieu, où les sacrifices seront offerts. C'est le lieu où l'arche de l'Alliance va trouver enfin une demeure stable après des années où il a été déplacé ça et là. Ce lieu-là va structurer toute la vie spirituelle d'Israël, toute sa vie spirituelle, et pendant des générations. Et pourtant, avant même la première pierre posée, tout commence d'abord par une collecte de matériaux. Avant l'adoration, il y a l'organisation. Avant le chant, il y a la préparation. C'est cette étape qui est souvent oubliée que nous allons regarder un peu plus de près. La première chose que ce test nous enseigne, c'est que Dieu ne sépare jamais le message de ses moyens. Le peuple d'Israël avait un message extraordinaire à apporter à tout le monde entier. L'existence d'un Dieu unique, un Dieu puissant, vivant, qui délivre, qui aime. Mais vous voyez, ce message-là, il avait besoin d'un lieu. Ce message avait besoin d'un temple. Et ce lieu avait besoin de matériaux. Ce lieu avait besoin d'or. Ce lieu avait besoin d'argent. Ce lieu avait besoin de bois. Ce lieu avait besoin de pierre. On pourrait dire que le message compte plus que le support. Et sincèrement, c'est vrai en partie. Mais dans les faits, c'est que sans matériaux, il n'y a pas de temple. Et sans temple, à cette époque-là, le culte qui était organisé, régulier, accessible à tout le peuple, n'existait pas de la même manière. Donc c'est exactement la même logique aujourd'hui avec la radio Fréquence Vie. Le message que porte cette radio est un message qui est précieux. C'est un message d'espérance, un message de vie, de consolation, parfois même de survie, parce qu'il y a des personnes qui sont isolées et qui n'ont que cette voix-là pour se sentir accompagnées, soutenues, entretenues dans leur réalité spirituelle. Mais ce message a besoin d'un support. Ce message a besoin, je vais dire ça comme ça, d'un micro qui ne grésille pas. Ce message a besoin d'accueillir des gens qui viendront en ces lieux-là, qui vont s'asseoir sur des chaises confortables, dans un bureau confortable qui reflète la gloire de Dieu pour être communiqué. Vous voyez? Donc, nous ne sommes pas en train de passer à côté de la volonté de Dieu. Au contraire, nous sommes en train de participer pleinement à la volonté de Dieu en mobilisant toutes les ressources nécessaires pour que ce message-là puisse être communiqué partout, absolument partout. Sans ce matériel, le message risque d'être bloqué quelque part. Et ce n'est pas normal. C'est un message qui doit aller et un message qui doit toucher des vies. Et donc, je veux insister ici sur quelque chose de très important. Certains pensent que s'occuper, par exemple, du matériel, c'est une affaire secondaire, presque charnelle. C'est loin même des choses spirituelles. C'est une erreur. Parce que regardez David, un homme selon le cœur de Dieu, un adorateur, un homme de prière profonde, l'auteur d'ailleurs de tous les psaumes, la plupart des psaumes. Et pourtant, il passe ses dernières années de vie à rassembler tout le matériel nécessaire pour la construction du temple. Il ne trouve pas ça indigne de lui. Au contraire, il s'y adonne pleinement. Il ne dit pas, moi je m'occupe des choses spirituelles, que d'autres personnes s'occupent des choses qui sont de la matière. Non, il met toutes ses forces, il met toute sa passion. Il prépare le matériel nécessaire pour la construction du temple. Et cela nous apprend une leçon essentielle. Mes chers amis, mes chers frères et sœurs, s'occuper du matériel d'une œuvre de Dieu, c'est déjà un acte spirituel. Donc, ce matin, quand nous allons parler de pointe, quand nous allons parler de ciment, quand nous allons parler de pot de peinture, quand nous allons parler de table, quand nous allons parler de chaises de bureau pour les visiteurs, de chaises d'accueil pour les visiteurs, de chaises de bureau, de fauteuils de studio, en fait, nous ne sommes pas dans la chair. Nous sommes pleinement dans des actes de portée spirituelle. Parce que donner une chaise de bureau, donner, embellir la radio elle-même, le bâtiment, favoriser des espaces de travail efficients, eh bien, c'est faire quelque chose de bon pour que le message puisse aller là où il doit se rendre, là où il doit aller. Donner une pièce pour l'entretien d'un émetteur, pour accomplir telle ou telle action dans cette radio-là, eh bien, c'est une œuvre de portée évangélique. C'est une œuvre puissante que vous êtes en train d'accomplir. Ça n'a rien de physique. Alors, quand on va vous demander de contribuer au matériel de cette station de radio, ce n'est pas une demande secondaire, c'est une demande prioritaire. C'est une demande qui touche directement à la capacité de cette radio-là à continuer sa mission auprès de vous, auprès de vos familles, auprès de vos voisins qui écoutent peut-être en ce moment même dans des différentes situations. Donc, il est important de regarder cette mobilisation avec un œil spirituel. Regardons encore un autre texte biblique qui confirme cette vérité. Quand Dieu demande à Moïse, par exemple, de construire le tabernacle dans le désert, il ne se contente pas de donner juste un plan spirituel. Non, il donne des instructions précises, même sur les matériaux qui doivent être utilisés. On parle d'or, on parle d'argent, on parle d'airain, on parle de fil bleu, pourpre, même les couleurs sont spécifiées. On parle de bois d'acacia, on parle d'huile de chandelier. En fait, Dieu lui-même est entré dans les détails techniques de la construction du tabernacle. Il n'a pas dit à Moïse, contente-toi de m'adorer en esprit, peu importe le lieu. Non. Il a voulu un espace concret, avec des objets concrets, fabriqués avec des matériaux concrets, apportés librement par le peuple. Et c'est cette logique-là qui n'a pas changé. Dieu continue à se servir de ce qui est matériel pour porter ce qui est spirituel. C'est la raison pour laquelle nous sommes appelés à mobiliser toutes les ressources, et aujourd'hui les ressources matérielles, pour que le message puisse, à partir de cette station radio, aller jusqu'aux extrémités de la terre. Regardez par exemple une Bible. La Bible imprimée est un objet matériel, mais c'est cette Bible-là qui porte la parole éternelle. Une chaise dans une église, c'est un objet matériel. Dans un temple, ce n'est un objet matériel. Mais c'est lui qui permet à un cœur fatigué de venir s'asseoir et d'écouter le message qui va le consoler. Donc, chers amis auditeurs, un micro, une chaise, une table, ce n'est pas quelque chose de secondaire. C'est quelque chose d'important. Et nous en avons besoin. Parce qu'il y a des oreilles qui doivent entendre les messages qui quittent en cette station. Il y a des cœurs qui ont besoin d'entendre l'évangile prêché avec droiture, avec vérité, à partir de cette station radio. Donc, nous vous appelons, parce que c'est important, de la même manière dont David s'y est pris à mobiliser tout le peuple pour que le peuple de Dieu s'engage, c'est de la même manière, nous sommes là pour dire, qui veut présenter volontairement aujourd'hui des offrandes à l'Éternel pour participer à la manifestation de sa gloire dans les différents cœurs sur tout le territoire national. Et même au-delà, parce que Fréquence Vie diffuse à travers d'autres canaux, en dehors même de la Côte d'Ivoire. Donc nous sommes là, et cette question-là que David a posée, c'est la même question. Qui veut présenter ce matin-là, volontairement aujourd'hui, ses offrandes, pour que la radio puisse s'équiper et être à la pointe pour pouvoir faire l'œuvre à laquelle Dieu l'a appelé. Cette question-là, ça a une puissance particulière parce qu'elle vient après un exemple que même David lui-même, c'est-à-dire qu'il n'a pas demandé au peuple de Dieu de faire quelque chose qu'il n'a pas fait.
2: Lui-même, il s'est engagé. Et c'est ça même qui fait la différence. Le texte dit que les chefs de famille, les responsables des tribus, les chefs militaires, chacun a donné, personne n'est resté en marge de cette opération. Tout le peuple s'est engagé et la joie est venue s'installer dans leur cœur librement. Et je crois profondément que c'est comme ça que fonctionne la vraie générosité. Elle ne naît pas d'une pression extérieure, mais d'un cœur qui comprend l'importance de ce à quoi il participe. Amen. Et j'aimerais que vous compreniez l'importance de ce à quoi vous participez. Ne serait-ce qu'à travers un paquet de pointes, vous n'avez pas idée de l'impact que vous êtes en train de produire, de ce que vous pouvez semer, vous allez semer dans la vie de quelqu'un quelque part qui, à travers la radio, va entendre un message. C'est pour cela que je dis que je ne suis pas venu non seulement pour culpabiliser quelqu'un, pour mettre la pression sur quelqu'un. Je suis venu juste vous informer, vous expliquer, vous montrer pourquoi ce matériel compte. Pourquoi une pointe que vous allez donner va compter. Pourquoi une chaise va compter. Pourquoi des câbles vont compter. Pourquoi un pot de peinture va compter. Pourquoi vous allez entrer dans un magasin et acheter une banquette de 3 places. Pourquoi cette banquette-là va compter. C'est important. Une table, chaise pour les tables, les tables de bureau, les chaises de réception, d'accueil, parce qu'on veut voir la radio à la hauteur de la gloire de Dieu. De sorte que même ceux qui viennent au sein de la radio juste pour communiquer sachent qu'ils sont dans une institution divine créée pour amener la vie à travers les ondes. À travers les ondes. Voyez, David a compris cela et David a agi. Il a compris cette vérité. Même ce qu'on donne à Dieu. David a dit, on a d'abord reçu de Dieu. Même ce qu'on donne à Dieu, on l'a reçu de Dieu. Il dit, nous ne faisons que redonner une part de ce que nous avons déjà reçu. C'est pourquoi il n'y a aucun orgueil dans la générosité qui est demandée ce matin à tous nos auditeurs et à toutes nos auditrices. Ce n'est pas nous, en fait, ce n'est pas nous qui sauvons l'œuvre de Dieu à travers cette mobilisation. Non, au contraire, ce n'est pas nous qui sauvons l'œuvre de Dieu. C'est Dieu qui est en train de nous sauver à travers cette mobilisation. Notre engagement va permettre à Dieu de toucher tellement de monde, tellement de vies. Peut-être même en donnant ta pointe, en donnant cette banquette, en donnant cette table, en donnant cet ordinateur, en donnant cette chaise, en donnant ce fauteuil. Les messages qui seront prêchés iront toucher ton père, ta mère, ton cousin, que toi-même tu n'as pas pu toucher.
3: Amen.
2: C'est pourquoi je dis que ce n'est pas Dieu qu'on est en train d'aider. C'est nous-mêmes. Nous sommes en train de favoriser l'expression de la grâce de Dieu dans nos vies à travers toute cette mobilisation. Alors je vous invite, très chers auditeurs, à voir votre contribution pour le matériel de cette radio-là de la même manière comme David l'a vu. David a vu que ce n'est pas quelque chose qu'on fait pour Dieu. C'est en fait pour nous-mêmes qu'on est en train de poser un acte. C'est pour nos familles, c'est pour tous ces hommes et ces femmes que nous sommes appelés à aimer, à qui nous devons parler de Dieu, mais que nous n'avons pas cette force-là. La radio est là pour honorer, la radio est là pour faire cela, la radio est là pour aller là où on ne peut pas partir, la radio est là pour aller prêcher dans une maison, la radio est là pour aller parler dans un couple, dans un mariage, là où nous on ne peut pas partir. Donc vous voyez, ce qu'on est en train de faire, cette mobilisation vise à bénir une vie, à bénir une famille, à sortir quelqu'un quelque part qui est découragé du découragement. Donc, nous sommes en train de favoriser l'action de Dieu dans nos vies. Vous êtes en train de redonner aussi ce que Dieu vous a donné. Oui. Ce que Dieu vous a donné, parce que Dieu vous a tellement donné. Il est d'ailleurs le premier à vous donner. Et Dieu vous a tellement donné que l'instant est choisi pour que nous montrons à Dieu qu'on a bénéficié de sa générosité. Oui. On n'a pas besoin d'être riche. On a juste besoin d'avoir un cœur généreux. Ce n'est même pas la main qui donne. Ce n'est pas le compte bancaire qui donne. C'est le cœur qui donne. Parce que quelqu'un peut avoir un compte bancaire fourni, mais s'il n'a pas un cœur généreux, il ne donne pas. Et aujourd'hui, nous voulons montrer à Dieu que nous avons reçu tellement que nous voulons lui manifester cette générosité-là. Nous voulons lui retourner cette générosité en permettant à plusieurs autres personnes d'être touchées à travers le message que distille cette radio. Il y a encore un petit détail que je veux relever avant de clore. Au verset 9, il est dit que le peuple s'est réjoui de ses offrandes volontaires. et que le roi David lui-même a éprouvé une grande joie. Remarquez l'ordre des choses. Ce n'est pas David seul qui se réjouit d'avoir réussi sa collecte. En fait, ce n'est pas la radio seulement qui va se réjouir de la réussite de cette activité. C'est tout le monde, c'est tous ceux qui appartiennent à Dieu qui vont se réjouir. C'est vous-même qui allez donner, qui allez vous réjouir. La joie qui va venir, c'est une joie céleste, c'est une joie divine. Elle va venir s'installer dans vos cœurs comme une récompense. Parce que donner pour l'œuvre de Dieu produit en nous une joie particulière. Donner pour l'œuvre de Dieu, c'est un remède. Parce que la joie est un remède et cette joie que ça va produire va complètement transformer la vie de quelqu'un. Un jour, je suis rentré dans un baka, des véhicules de transport commun. Il faisait chaud. J'étais dans ce baka. Et puis, vous savez comment les baka, ça fonctionne. L'apprenti, il est tout le temps pressé, en train de taper. Et il y avait une maman qui venait. Elle avait son bagage et puis un enfant au dos. Mais on la pressait tellement. Elle était en sueur avec la chaleur. Et quand la bonne dame s'est assise dans le baka, j'ai juste pris le mouchoir que j'avais et j'ai tendu à la dame. La dame a pris le petit mouchoir, elle s'est épongée et elle m'a regardé et elle m'a dit merci. Mais les amis, vous n'avez pas idée de la joie qui m'a animé lorsque j'ai vu le visage de cette femme. Juste avec un petit mouchoir avec lequel elle s'est épongée. Quand on donne, il y a une joie divine. En fait, la joie que j'avais ressentie, quelqu'un pourrait dire, mais c'est simple mouchoir, mais tu n'as pas idée de ce que quand on accomplit une œuvre de générosité, tu n'as pas idée de la joie qu'on expérimente. C'est une joie céleste, c'est une joie divine, c'est une joie qui est pure. Et c'est cette joie-là que vous allez ressentir à travers ces dons que vous allez faire ce matin même et dans les jours à venir à la radio Fréquence Vie. C'est une joie qui va guérir le cœur de quelqu'un. C'est une joie qui va apporter la restauration d'un organe dans ton corps. Oui, il y a des joies qui sont thérapeutiques. Ce sont les joies qui sont la conséquence d'une bonne action qui élève la gloire de Dieu partout. Et à travers cette radio-là, je vous assure que quelque chose de bien va se produire. Et donc, cette joie-là, tu vas la ressentir.

0: qui écoute un programme sur le mariage et qui décide ce soir-là de ne pas se séparer, mais de recommencer à parler avec son épouse, avec son mari. Pensez aussi à ces villages qui sont éloignés, où il n'y a pas d'église comme ça, à chaque coin de rue, comme à Abidjan, où le pasteur le plus proche est à des heures de marche, parce que la radio nationale, la radio Fréquence Vie, elle est nationale. Il y a des stations à Man, il y a des stations à Bengrou, il y a des stations à Boaké, à Yamoussoukro, et elle veut s'étendre davantage pour couvrir tout le territoire national. Donc pensez à ces personnes-là qui captent cette radio-là. Pour eux, ce n'est pas un simple divertissement. Pour eux, c'est la vie. C'est parfois le seul lien que ces personnes-là ont avec un enseignement biblique solide, avec des temps de prière fortes, avec des paroles d'espérance. Une voix qui leur dit, vous n'êtes pas seul. Maintenant, imaginez un instant que le matériel de cette radio tombe en panne. Qu'on n'ait rien. Pas d'ordinateur. Pas de véhicule de liaison. Pas de câble. Un lieu délabré. Ça n'honore absolument pas Dieu. Et ça ne permet pas à la radio d'être efficace. Il faut que la voix de la radio soit maintenue. De sorte que des vies soient touchées. Et c'est cette réalité-là qu'on veut éviter ensemble à travers cette mobilisation. Ce n'est pas une simple histoire de budget administratif. Non, non, non, non. C'est une histoire de personnes réelles qui doivent être touchées à travers la voie de Fréquence Vie. Et cela ne sera possible qu'à travers les dons que tu vas apporter. C'est pourquoi je lance cet appel pour que vous tous qui nous écoutez, vous vous mobilisez pour qu'on puisse réussir. Je rappelle encore, ce sont des fauteuils de studio, ce sont des chaises de bureau, ce sont des tables de 3 mètres, des chaises pour les tables, ce sont des banquettes de 3 places pour les réceptions, pour l'accueil. Et c'est de tout ça qu'on a besoin, des chaises de studio, c'est des pots de peinture, c'est des pointes, c'est des planches, c'est de tout ça qu'on a besoin. Et si je crois que vous entendez ce message-là, c'est parce que vous êtes parmi les heureux sélectionnés, les gens en qui Dieu veut produire une joie unique, une joie de guérison, des gens que Dieu veut mettre à part pour apporter à cette radio ce dont elle a besoin, afin que le message soit entendu et que cette radio puisse jouer son rôle. Je reste convaincu que vous serez instrument de la manifestation de la gloire de Dieu à travers cette radio et dans cette radio. C'est pourquoi mon cœur reste serein. Parce que si vous m'avez entendu, vous allez faire comme David, qui a mobilisé tout le nécessaire pour que le temple soit bâti. Vous allez faire comme Moïse, qui a dit ce qu'il fallait dire et qui a amené tout le peuple à donner ce qu'il avait pour que le tabernacle soit construit. On a besoin de vous. C'est le moment de vous lever et de rendre cela possible. Que le Seigneur vous bénisse où que vous soyez. Et soyez-en sûr, Dieu n'est pas injuste. S'il y a une qualité que Dieu transporte, il n'est pas injuste. Il n'est pas du tout injuste pour oublier chaque action que vous posez en l'honneur de l'Évangile, en l'honneur de son œuvre. Il vous bénira et il vous bénira certainement. Shalom.
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0: 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Il est 10h sur la voix qui dit Dieu vous aime.
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2: Il y a des chants qui touchent le cœur, des chants qui relèvent, qui restaurent et qui conduisent dans la présence de Dieu. Passez un moment exceptionnel de louange et d'adoration avec la chanteuse Teshua. À travers ce titre, Il m'a sauvé.
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2: Et je le loue. Laissez-vous entraîner dans une atmosphère de reconnaissance, de victoire et de célébration de la grâce de Dieu. Avec Teshua, proclamons les merveilles de celui qui nous a sauvés et qui mérite toute notre adoration.
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0: devons-nous nous lever et honorer? Le seul, le majestueux, le glorieux, le surnaturel, le juste juge, le bon berger, Jésus.
1: Alléluia, alléluia, alléluia, alléluia. Si tu es assis et puis tu dis, yeah, tout ça, ça compte pas. On veut donner la révérence à celui qui n'a pas hésité à aller à cette croix pour nous. Il y en a un parmi les hommes, les fils de l'homme, qui s'est levé, qui a accepté d'aller à cette croix. Alléluia, alléluia. Vous savez, je me rappelle un peu cette chanson de Arnaud Migan qui raconte cette histoire un peu. Il dit que, il fait un peu d'ironie là-dessus. Il dit, au ciel, à un moment donné, le Seigneur a demandé, qui est prêt à aller pour ces gens-là, pour que je les sauve? Et puis les gens s'étaient regardés au ciel, ils ont dit, quel intérêt nous on a à aller mourir pour ces gaous qui sont là-bas et qui ne font que pécher? Et puis Jésus s'est levé. Il dit, moi j'irai. Je paierai le prix afin qu'il soit libéré. Donc quand on parle de Jésus, il n'est pas normal que quelqu'un reste assis. Tu étais un gaou qui ne faisait que pécher. Et personne n'était prêt pour toi. Il n'y avait personne sur la terre. Au ciel, il n'y avait personne qui était prêt pour toi. Mais Jésus dit, moi, moi. Et la Bible dit, tu n'as désiré ni holocauste ni sacrifice, mais tu m'as formé un corps afin que j'aille, que je paye le prix et que ces personnes-là, ces personnes comme Beugre Maxime qui dormait à la rue Princesse, eh bien qu'ils viennent et qu'ils tiennent un micro et qu'ils disent Jésus est Seigneur, Jésus est Seigneur, à la gloire de Dieu le Père, Jésus est Seigneur. Alléluia. Donc quand on dit Jésus, tu dois pouvoir sauter, crier et déclarer qu'il est Seigneur, à la gloire de Dieu le Père. Alléluia. Amen. Alléluia. Et vous voyez, c'est pour sauver encore et encore que le Seigneur a tenu Pasteur Mohamed dans les chaînes de l'évangélisation et qu'il ne peut ni faire autre chose ni regarder ailleurs. Chaque jour, il respire et il va pour évangéliser. Village après village, ville après ville, pays après pays. Et nous voulons bénir le Seigneur, nous voulons bénir son Saint-Nom. Parce qu'il nous a fait un don. Alléluia. Il nous a fait un don. Un don, un don. Parce que Mohamed est un don pour l'humanité. Alléluia. Alléluia. Et alors que nous parlons au Sénégal, il se fait des miracles, des prodiges. Nous avons quelques photos. Et nous voulons encore élever nos voix et bénir le nom du Seigneur. Élève la voix et bénis le nom du Seigneur. Papa, nous te bénissons. Maintenant, prie, prie avec moi. Dis merci dans la prière. Dis merci au Seigneur. Dis-lui, Seigneur, merci. Merci pour ces guérisons. Merci pour ces vies transformées. Merci pour toutes ces personnes que tu as guéries. Merci pour toutes ces personnes que tu as ajoutées à ton royaume. Merci parce qu'au Sénégal, tu es en train de faire une autre chose. Alors que ce pays est en proie à des situations difficiles au plan politique, tu envoies ton serviteur répandre ta paix dans les cœurs. Et parce que ta paix se répand dans les cœurs des Sénégalais, du peuple de Dieu au Sénégal, tu apportes la paix aussi au sommet de l'État sénégalais. Tu apportes ta paix dans les familles, tu apportes ta paix partout où besoin, dans les entreprises, partout. Ta paix au Sénégal. Père, nous te bénissons et nous te rendons toute la gloire. Sois magnifié, sois élevé pour tous les missionnaires qui accompagnent Pasteur Mohamed, Pasteur Liliane, pour tous les pasteurs, l'évangéliste Conan, Bertrand, et tous, Seigneur, nous te bénissons pour leur vie, pour ce que tu fais dans leur vie. Acclamons le Seigneur parce que le Seigneur fait des choses magnifiques. Alléluia! Alléluia! Alléluia! Moi, quand je me tiens ici, il y a une fierté qui m'anime pour mon Père spirituel. Alléluia. Amen. Et pour ma maman, alléluia. Ces photos témoignent de la paix qui est répandue au Sénégal, de la vie de Dieu qui est répandue au Sénégal. Et nous bénissons le nom du Seigneur. Alléluia. Amen. Amen. Quelqu'un dit amen bien avec moi. Mais voyez, notre Père est au Sénégal en ce moment en train de répandre la vie de Dieu, en train d'apporter la paix. Alléluia. Amen. Et en partant, quelqu'un dit, il ne nous a pas laissés orphelins. Alléluia. Parce que comme l'a dit Jésus, il dit, je pars, mais je ne vous laisse pas orphelins. Il dit, je vous envoie quelqu'un, le consolateur dans le cas de Jésus. Alléluia. Mais notre Père spirituel, en partant, il a décidé de ne pas nous laisser seuls. Il a envoyé un de ses fils, et non des moindres, un des illustres fils de Pasteur Mohamed. Alléluia. Amen. Un défenseur de son père. J'ai entendu ça comme ça. Quelqu'un dit, de toute façon, il aime défendre son papa. Faut dire moi aussi, parce que nous tous, ça devient notre rôle. Moi aussi, j'aime défendre mon père. Alléluia. Amen. Et de ce point de vue, il est un modèle à copier. Alléluia. C'est vraiment un modèle pour nous. Et quand je commençais donc le cursus pastoral, un jour, il m'a appelé. Il m'a dit, Pasteur Beugré. Bon, à l'époque, c'était... il m'appelle affectueusement Papa Beugré. Il m'a dit, il faut que tu aies un cahier de méditation. Et chaque jour, tu dois méditer la parole de Dieu. Et puis le jour que tu as sauté, tu n'as pas médité, il faut écrire en rouge, je n'ai pas médité. Comme ça, vers la fin de l'année, quand tu vas compter tes je n'ai pas médité, que ça va être beaucoup plus rouge dans ton cahier, tu vas te rendre compte que tu t'es sanctionné toi-même. Et véritablement, il est de bons conseils pour nombre d'entre nous. Il nous vient donc du centre Éden, l'église face d'honneur de Yopougon, centre Éden. Il s'agit de notre frère de la foi, un aîné de la foi. Aidez-moi, peuple de Dieu, à recevoir Pasteur Vaz.
2: Tu peux faire mieux pour Jésus, tu peux faire mieux pour Jésus, tu peux faire mieux pour Jésus. Alléluia. Merci Seigneur. Amen. Hé, hey, je vous vois, vous êtes beau, beau, beau comme ça. Je sens la gloire de Dieu dans cette salle. Je vois la grâce de Dieu sur plusieurs visages. Wow, alléluia. Amen. Dis un voisin, tu me plais. Dis un voisin, je suis fan de toi. Dis un voisin, voisin, tu es quelqu'un de bien. Comme tu es marié, je te laisse tranquille. Mais si tu n'es pas marié, peut-être que ça peut marcher entre nous. Oh, quelqu'un devait avoir profité de cette opportunité-là. Merci Seigneur. Amen. Alors les amis, je suis vraiment reconnaissant et c'est toujours pour moi un grand stress que de venir partager la parole de Dieu sur cette chair. Je n'ai pas honte de le dire, je suis fils de l'apôtre Mohamed Sanogo. Et pour pasteur Mohamed Sanogo, il peut donner coup de poing à quelqu'un. Et quand je le dis, mon cœur bat même pas. Oh les amis, j'ai le langage de Yopougon parce que je viens de Yopougon. Donc je sais que tu es de Cocody, il se peut que j'utilise certains mots et puis tu vas dire, ah mais pourquoi ce monsieur-là parle comme ça? Il faut dire, c'est un gars de Yopougon, on comprend. De dire un voisin, il faut comprendre. Amen. Les amis, j'aime l'apôtre Mohamed Sanogo. Je suis reconnaissant que Dieu m'ait connecté à lui. Je le dis très sérieusement, ça fait à peu près 25 ou 26 ans, 27, je ne sais plus, que je suis avec l'apôtre Mohamed Sanogo. Je n'ai jamais vu cet homme de Dieu être déconnecté de l'évangélisation. Je ne sais pas d'où lui vient sa passion. Les amis, il est encore au Sénégal. On ne t'a pas envoyé, mais tu es là-bas. Vous savez, une fois, on était dans une croisade et puis le dernier jour, on était en train de prendre la Sainte-Cène. Et puis, on a entendu Pasteur Mohamed dire, « Hé, donc la croisade est finie comme ça. » Comme s'il rentrait dans une tristesse. Les amis, si vous regardez bien le cœur de notre papa, si c'est lui seul là, il peut faire croisade là toute sa vie et puis nous... Si vous êtes fils de l'apôtre Mohamed Sanogo, vous devez être passionné de l'évangélisation aussi. Parce qu'un fils doit chercher à copier le père. Pasteur Mohamed est l'une des plus belles choses qui nous soit arrivée. Et je crois que quand Dieu te connecte à lui, c'est parce que Dieu a un programme particulier pour toi. C'est parce qu'il y a des choses exceptionnelles que tu es censé accomplir aussi à ses côtés. Amen. Personne ne va me complexer concernant mon père spirituel. Yes. Les amis, je suis pasteur depuis un certain moment et je parle avec beaucoup de pasteurs. J'ai vu des pasteurs avoir honte de leur pasteur. Parce qu'il s'est connecté à un homme de Dieu. Mais quand il apprend que cet homme de Dieu-là colle des petites dans le couloir, où toi aussi tu colles là, tu vois, non? Ça fait honte. Mais quand vous avez quelqu'un qui marche dans l'intégrité, qui est concentré, les amis, on l'attaque sur les réseaux sociaux, mais il fait comme s'il ne voit pas. Moi, je trouve que c'est un corps qui est magnifique. Je trouve qu'il est exceptionnel. Et nous, membres de Vase d'Honneur, nous devons célébrer ça. Je rends grâce au Seigneur pour lui. Amen. Alors, que dire de Maman Lily, son épouse? Parce que quand je parle du pasteur Mohamed, je suis en train de parler du couple. Je suis en train de parler de la vision qu'il porte. Je suis en train de parler du cœur qu'ils ont concernant la mission. Et je suis reconnaissant. J'espère que quand quelqu'un voit ma tête, la personne sait que je ne suis pas idolâtre. Ce que je suis en train de faire, je ne suis pas idolâtre. Je suis en train d'honorer un manteau. Je suis en train d'honorer quelque chose que Dieu est en train de faire dans notre génération. Je suis en train d'honorer une onction que Dieu a donnée à quelqu'un et qui nous fait, nous les fils, courir avec lui. Yes, je suis en train d'honorer Dieu. Je suis en train de célébrer Dieu. Alléluia. Et je prie que ceux qui sont appelés à l'appel pastoral dans cette église répondent à l'appel comme moi. Oh les amis, chaque fois que je prêche et puis je donne un exemple, il y a toujours son client qui est assis là. Il y a son client qui est dans la salle. Collègues, ça c'est des gens, j'étais leur patriarche quand j'étais ici. Les amis, il y a plus de, depuis 2009, ils sont encore assis ici. Moi on m'a envoyé, eux ils sont ici. Le feu sur vous. Quelqu'un va lever une main avec moi et tu vas prier le Seigneur. Que Dieu nous parle ce matin, que Dieu nous parle ce matin.

Est-ce que quelqu'un peut acclamer celui qui est indétrônable? Est-ce que quelqu'un peut pousser des cris de joie? Est-ce que quelqu'un peut faire mieux? Quelqu'un peut faire mieux. Tes tripes doivent sortir quand on parle d'acclamation. Merci Saint-Esprit parce que tu es là. Merci de parler à ton église. Merci de bénir ces instants au nom de Jésus. Alléluia. Les amis, j'ai l'impression que nous, les gens de Yopougon, nous savons mieux acclamer le Seigneur que vous. Amen. Ça encore, c'est une acclamation chocolatée. Je parle d'acclamer Jésus. Hey! Je parle de pousser des cris de joie. Je parle d'honorer celui qui est vivant. Je parle de mettre tes tripes pour acclamer le Sauveur. Radadadadada. Nous t'élevons par nos acclamations. Tu sièges dans la louange de ton peuple. Et nous sommes en train de te louer. Saint-Esprit, viens siéger. Rebadale seta. Merci Seigneur. Amen. Alors on peut se rasseoir dans sa sainte présence. Alléluia. Amen. Je rends encore grâce au Seigneur pour ce temps. Amen. Et voici donc la pensée que le Seigneur m'a mise à cœur ce matin. Je voudrais vous parler du principe d'échange de fardeau. Je voudrais vous parler du principe d'échange de fardeau. Ou un autre thème que je vous propose, c'est déposer vos fardeaux aux pieds du Seigneur et porter les siens. Amen. Je voudrais lire deux textes bibliques et puis nous allons partager la parole de Dieu. Je suis dans 1 Samuel chapitre 1er. Je commence au verset 1er. Il est dit: il y avait un homme de Ramathaïm, Chophim, de la montagne d'Éphraïm, nommé Elkana, fils de Jéroam, fils de Jéhiliu, fils de Tohu, fils de Souf, fils d'Éphratien. Il avait deux femmes. On ne doit pas avoir deux femmes. Dans l'Ancien Testament, ce n'est pas bon modèle. Le bon modèle dans l'Ancien Testament, c'est Adam et Ève. Tous les autres ont montré un côté de bandit. Oh non, mais il y avait, dans la Bible, on dit que des gens avaient deux femmes, non? Les amis, c'est du banditisme. Quand Jésus vient sur la terre, quand on lui pose la question sur le mariage, Jésus nous ramène au modèle initial, celui de Adam et Ève. C'était eux. Et c'est à leur mariage que Dieu va déclarer que les deux, pas les trois, pas les quatre, mais les deux deviendront une seule chair. Donc, ce n'est pas parce que je lis qu'il avait deux femmes que toi aussi tu dis, hein? Dis à quelqu'un, tu es vaincu. Il avait deux femmes, dont l'une s'appelait Anne et l'autre Pénina. Pénina avait des enfants, mais Anne n'en avait point. Chaque année, cet homme montait de sa ville à Silo pour se prosterner devant l'Éternel des armées et pour lui offrir des sacrifices. Là se trouvaient les deux fils d'Élie, Ophni et Phiné, sacrificateurs de l'Éternel. Le jour où Elkana offrait son sacrifice, il donnait des portions à Pénina, sa femme, et à tous les fils et à toutes les filles qu'il avait d'elle. Mais il donnait à Anne une portion double, car il aimait Anne, que l'Éternel avait rendue stérile. Dis avec moi, stérile. Sa rivale lui prodiguait des mortifications pour la porter à s'irriter de ce que l'Éternel avait rendu stérile. Et toutes les années, il en était ainsi. Chaque fois qu'Anne montait à la maison de l'Éternel, Pénina la mortifiait de la même manière. Alors elle pleurait et ne mangeait point. Elkana, son mari, lui disait: Anne, pourquoi pleures-tu et ne manges-tu pas? Pourquoi ton cœur est-il attristé? Est-ce que tu ne vaux pas pour moi? Est-ce que je ne vaux pas pour toi mieux que 10 fils? Anne se leva après que l'on eut mangé à Silo. Qu'on eut mangé et bu à Silo. Le sacrificateur Élie était assis sur son siège près de l'un des poteaux du temple de l'Éternel. Et l'amertume dans l'âme, elle pria l'Éternel et versa des larmes. Elle fit un vœu en disant: Éternel des armées, si tu daignes regarder l'affliction de ta servante, si tu te souviens de moi et n'oublie point ta servante, et si tu donnes à ta servante un enfant mâle, je le consacrerai à l'Éternel pour tous les jours de sa vie et le rasoir ne passera point sur sa tête. Que Dieu bénisse sa parole.
Alléluia. Alors l'autre texte que je voudrais lire, c'est le texte de... Je suis dans Matthieu chapitre 11, verset 28. Matthieu chapitre 11, si on peut dire, Matthieu chapitre 11, verset 28 et 30. Il est dit, venez à moi, vous qui êtes fatigués et chargés, et je vous donnerai du repos. On peut continuer ? Prenez mon joug sur vous et recevez mes instructions, car je suis doux et humble de cœur, et vous trouverez du repos pour vos âmes. Car mon joug est doux et mon fardeau léger. Alléluia. Les amis, le Seigneur dit, car mon joug est doux et mon fardeau léger. Dieu a un joug, Dieu a un fardeau. Et la vérité, c'est que nous aussi, nous en tant qu'hommes, nous avons des fardeaux. Les amis, nous sommes chargés, nous sommes challengés, nous avons des défis. Une expression que Job utilise concernant la vie sur la terre, il dit que la vie sur la terre est celle d'un soldat pour parler des difficultés que l'on rencontre dans cette vie. Les amis, la vie ne fait pas de cadeaux aux gens. La vie n'est pas facile. Il y aura des combats dans la vie. Et je voudrais dire à quelqu'un que tu as certainement un fardeau, mais ouvris tes yeux sur le fait que Dieu a son fardeau. Alléluia. Toute personne porte des fardeaux. Oh, quelqu'un peut dire ici, moi je n'ai pas de fardeau. Les amis, écoutez-moi bien et vous verrez. Certainement, vous devez avoir, vous également, des fardeaux. Certains fardeaux, c'est le poids du péché. Le péché vous tient. Esclave du péché. Le péché vous malmène. Et plusieurs chrétiens viennent devant Dieu, se prosternent pour dire, Seigneur, je te demande pardon pour ce péché. Mais même quand ils ressortent de la présence de Dieu, ils ont encore une forme de remords. Ils ont des combats dans leur cœur. Parce que le péché continue de les laminer. Oh, certains, ce n'est pas le péché, mais ce sont les inquiétudes. Ils s'inquiètent pour demain. Ils s'inquiètent pour leurs enfants. Les enfants sont en train de grandir. On n'a pas suffisamment d'argent. Il semble qu'on ne pourra pas les conduire à l'université. Les amis, c'est une autre forme de fardeau, les inquiétudes. Tu t'inquiètes du lendemain. Le médecin vient de t'annoncer une nouvelle, disant que tu es malade. Et puis tout à coup, soudain, brusquement, il y a un poids qui est venu sur toi. Et maintenant, tu vas d'inquiétude en inquiétude. Tu n'as pas encore fini les analyses. On ne sait pas ce que tu as. Mais tu vois, la seule nouvelle de la maladie là a commencé à te troubler. Ça veut dire que tu as un fardeau. Certains d'entre vous, vos fardeaux, ce sont des blessures. Et certaines blessures sont venues lorsque vous étiez enfant. Il y a eu une remarque de papa, il y a eu une insulte, il y a eu à un moment donné l'affection que j'attendais de la part de papa, mais papa ne m'a pas donné cette affection. Et donc mon âme a fini par être brisée. On devient chrétien, on connaît Jésus, mais on continue de porter ce fardeau-là. On continue de ne pas croire en soi-même, on continue d'avoir des doutes nous concernant. Les amis, quel est le fardeau que vous traînez aujourd'hui? Est-ce les blessures que vous portez depuis un certain moment? Certaines blessures sont venues à la suite de viols. Tu as été abusé il y a quelques années. Mais tu te rends compte que le traumatisme de cette action-là continue de détruire ta vie encore aujourd'hui. Les amis,

te décharger. Les amis, l'esprit de consolation est là ce matin. Et il veut consoler quelqu'un. Il veut guérir une personne. Il veut intervenir dans ta vie. Il veut que tu sortes du trou. Les inquiétudes là ne doivent pas continuer de dominer ta vie. La façon dont tu te regardes, c'est une influence satanique qui te permet de te regarder de la sorte. Tu as de la valeur devant Dieu. Il veut te délivrer de ce regard qui est en train de te détruire et qui fait que tu ne crois plus en toi. Il dit, venez à moi, vous qui êtes fatigués et chargés. Les amis, ce texte n'est pas simplement pour les païens. Parce qu'on le prêche souvent pour dire aux païens, oui, tu es dans le monde, tu vas mourir et aller en enfer. Et on leur demande de venir à Jésus. Mais les amis, je crois que ce texte est en train de parler à l'église. Vous qui êtes dans l'église, vous qui avez accepté Jésus comme Seigneur et Sauveur, vous devez venir à Jésus. Lorsque vous êtes chargés, lorsque vous êtes blessés, lorsque vous avez pris des coups. Le poids du péché ne doit pas te terminer. Les amis, j'ai souvent conté mon histoire. Moi, à un moment donné de ma vie chrétienne, la masturbation m'a tenu captif. Et puis à un moment donné, Satan a commencé à m'acculer. Et il me disait, mais tu vois, tu es un faux type. Après que tu te sois masturbé, tu es un faux type. Tu ne mérites même pas de venir à l'église. Et à un moment donné, il voulait me sortir de l'église afin de m'isoler dans une certaine culpabilité. Les amis, heureusement pour moi que j'ai gardé le regard sur Jésus. Celui qui ôte les fardeaux, celui qui délivre encore. Il dit, venez à moi, vous qui êtes fatigués et chargés. Cher ami, tu es fatigué. Viens à Jésus. Tu es fatigué. Il y a des choses qui doivent s'arrêter dans ta vie. Oh, mon message ce matin, c'est pour beaucoup. Des gens qui sont épuisés, ceux qui se sentent fatigués, ceux qui sont en train d'être détruits finalement, après le fait qu'ils aient, malgré le fait qu'ils aient accepté Jésus comme Seigneur et Sauveur. Ce matin, la main de notre Dieu est tendue et il dit, venez à moi, venez à moi, venez à moi avec votre charge. Je suis capable de prendre ta charge. La charge pèse peut-être pour toi, mais pour Dieu, les amis, ça n'est pas lourd. Ton mariage, cette bénédiction que Dieu t'a apportée à un moment donné, regarde comment le mariage est en train de ruiner ta vie. Parce que ton mari a perdu la tête. Et donc toi aujourd'hui, tu es en train de mourir. Des bobos sont en train d'arriver dans ta vie. Des formes de palpitations qui s'installent. Parce que tu ne supportes pas ce que tu es en train de vivre dans ton foyer. Ce matin, je viens par l'Esprit de Dieu dire à quelqu'un, Dieu te tend la main pour dire, ma fille, viens à moi. Et viens déposer à mes pieds cette charge. Viens déposer ces problèmes-là à mes pieds. Beaucoup avancent dans la vie, mais épuisés, accablés et découragés. Oh, je rends grâce au Seigneur pour ces enseignements du pasteur Mohamed sur Amalek. Comment Amalek est en train d'attaquer l'église? Comment Amalek est en train de décimer aujourd'hui l'église? Il n'attaque pas de face, mais il passe par derrière. Et il prend les plus faibles et les éloigne. Et oh, je suis en train de dire aux plus faibles, vous qui êtes faibles, Jésus dit, venez à moi. C'est pour vous que je suis venu ce matin. Venez au Seigneur. Oh, la mauvaise nouvelle, c'est que madame, ton mari ne va pas changer de sitôt. Il risque même de s'empirer à un moment donné. Il est important que tu viennes déposer les pieds aux pieds de Jésus, sinon tu vas mourir. Il est écrit, malheur à celui qui met sa confiance dans un homme. On ne met pas sa confiance dans un homme. Quand tu te trouves dans des difficultés, prends la charge et viens à Jésus déposer. Les amis, c'est terrible quand vous avez élevé un enfant. Et puis l'enfant a grandi. Et l'enfant a grandi. Et à un moment donné, tu découvres que cet enfant que tu as aimé, que cet enfant que tu as chéri, maintenant il prend la drogue. Et quand tu le découvres, ce n'est pas qu'il vient de commencer. Il a commencé, ça fait 5 ans. Et là, les médecins même te disent qu'après 5 ans, c'est comme mission impossible. Les amis, les inquiétudes ne pourront pas régler cette situation. Non seulement vous allez perdre votre enfant, mais vous risquez de vous perdre vous-même. C'est pourquoi vous devez prendre ce fardeau. Le dossier enfant là, c'est votre fardeau, vous le prenez. Et vous venez devant Jésus pour dire, Jésus, voici le dossier là, je le mets à tes pieds. Les amis, aujourd'hui on est oppressé par la société. Quand on atteint un certain âge, et puis nos propres parents nous disent, oh, mais ma fille, tu te maries quand? Mais quand tu poses une question comme ça à une fille, tu veux qu'elle te dise quoi? Est-ce que c'est elle qui va aborder un homme? Et donc, on a des formes d'oppression, des remarques de certaines personnes qui nous détruisent. Les amis, Jésus dit même dans cette situation, venez à moi, venez devant moi. J'ai la capacité de vous apporter la paix. Il dit, venez à moi, vous qui êtes chargés et fatigués.

0: savez quoi? Je vous donnerai du repos. Les amis, ça veut dire qu'on peut être dans du dur, mais être reposé. Oh, quelqu'un n'a pas compris. Les amis, ça veut dire qu'on peut être menacé de renvoi aujourd'hui. Ton patron dit, je dois licencier des gens, et on te dit que tu es premier sur la liste. Cher ami, l'information peut totalement te détruire. Ou bien, tu peux décider de venir déposer cette information au pied de Jésus. Et puis vous, vous décidez de garder votre cœur pour dire, on va peut-être me renvoyer, on ne l'a pas encore fait, mais mon cœur là, je refuse qu'il soit gagné par l'amertume. Yes. Je refuse. Je refuse. Je dis aux femmes, écoute, ton mari est sorti de route. Il s'est éloigné du Seigneur. Pourtant, quand vous vous êtes mariés dans la foi. Vous vous êtes mariés en tant qu'enfant de Dieu, en tant que chrétien. Et vous avez commencé à courir votre course. Et à un moment donné, ton mari est sorti du chemin. Maintenant, il cherche d'autres femmes. Madame, je t'en supplie, ne t'arrête pas. Ne fais pas qu'il t'arrête. Oui, la vision n'a pas changé. Les amis, pour coacher des couples depuis un moment donné, le Seigneur m'a montré très clairement que pour le jugement dernier, on ne juge pas par couple. On va se présenter individuellement devant Dieu. Nous tous, les amis, nous ferons un rang pour nous présenter devant le Fils de Dieu. Ce Jésus qui dit, viens à moi là. Les amis, pour le jugement, que tu veuilles venir, que tu ne veuilles pas venir, tu viendras. Quelque chose va te soulever. Et puis j'ai dit, tu seras dans le même rang que nous. Parce qu'on va aller se présenter devant l'agneau de Dieu. Et c'est lui qui va dire à un moment donné, toi, c'est bouc qui est là, modèle qui est là, là c'est bouc. Bouc à gauche, brebis. Oh les amis, c'est biblique. Mais tu vois, vous êtes en train de courir. Et j'explique ceci. Les amis, le but du mariage n'est pas que vous soyez heureux. Je sens des flèches qui arrivent, donc je me protège. Dieu n'a pas fait le mariage pour que tu sois heureux. Oh, j'entends certaines femmes qui disent, mais pasteur, je ne peux pas rester dans ce mariage-là. Moi aussi, je mérite le bonheur. Qui a dit qu'on a fait le mariage pour que tu sois heureux? Oui, quand tu es dans l'obéissance, le bonheur viendra. Mais le but du mariage, les amis, ce n'est pas être heureux. Parce que tu peux te retrouver dans un mariage où tu n'es pas heureux. Et puis Dieu dit, on ne quitte pas. Oh, les amis, j'ai gâté. J'essaie d'encourager une femme. Lorsque vous étiez en train de poursuivre un but, si ton mari t'a lâché sur la route ou si ta femme t'a abandonné sur la route, cher ami, continue de courir. Si demain, par la grâce de Dieu, il se réveille, qu'il ne vienne pas te trouver au même niveau, toi, avance. Le fardeau, là, prends-le et dépose devant Jésus. Ne laisse pas quelqu'un t'arrêter. Les amis, c'est temps-ci, je ne comprends pas. Mais quand je reçois les frères de l'église, je sens comme une colère qui fait que deux jours, là, je ne suis plus un pasteur qui dort l'autre. Tu es venu me voir, on a pleuré un jour. C'est Dieu, ça fait deux ans qu'on pleure. Ça, c'est quand?
1: Arrête-moi ça.
0: Non, il faut que tu arrêtes ça. Tu dois prendre ton fardeau. Oui, le fardeau est pesant. Oui, le fardeau est lourd. Mais les amis, Dieu a la main tendue. Mais c'est de notre responsabilité que de nous lever avec les charges là. Pour venir devant lui. Quand on est devant lui, on peut pleurer. On peut crier. On peut. Mais une fois qu'on a fini, on est sorti de sa présence. Les amis, bagage qu'on a pris dehors, on vient, on dépose. Et puis quand on ressort là, on ressort sans bagage. En tout cas, pas les mêmes bagages. Les chrétiens sont devenus mous. Ils sont devenus fléqués. Aujourd'hui, des chrétiens dans l'émotion. Non, il m'a blessé, pasteur. En tout cas, moi je n'arrive pas à pardonner ça. Hein. Ça fait combien de temps qu'on t'a blessé? Les amis, à un moment donné, ça suffit. Arrête-nous ça. Oh, André, j'ai gâté. Hein. Parce que le comportement de Yopo, on veut venir. Depuis, je me concentre, mais quelque chose me dit, faut tuer. Les amis, à un moment donné, il faut arrêter. À un moment donné, il faut arrêter. À un moment donné, il faut arrêter. C'est quelle vie chrétienne? Je suis tombé, je me suis relevé. C'est toujours toi, tu tombes, toujours toi, tu te relèves. Te voilà encore bientôt, tu as tombé. À un moment donné, quand on tombe là, une fois qu'on se relève, les amis, on ne tombe plus.
1: Alléluia.
0: 15 ans de vie chrétienne, 15 ans de pleurs. Non, pasteur, tu sais, je n'arrive pas à avancer dans la vie, parce que mon papa ne m'a pas aimé. Avant qu'on me disait ça, j'ai dit, oh, Yako, frère, après 2 ans de Yako, à un moment donné, ça suffit. Tu vas te réveiller quand? Quand vas-tu décider de te débarrasser de cette charge? À quel moment ça va s'arrêter? C'est toujours toi. Non, mais c'est le péché était plus fort que moi, les amis. Jésus a vaincu le péché. Tu dois venir avec ta vie de mensonge devant le Christ pour dire, Seigneur, le mensonge aussi, je vais te déposer. Parce que trop, c'est trop. Non, je n'arrive pas à avancer sur cette idée. Seigneur, aide-moi. Les amis, je suis en train de parler de la part du Seigneur aujourd'hui. Et je dis à quelqu'un, donne à Christ ce qui t'écrase. Donne à Jésus ce qui t'écrase, ce qui est en train de te détruire. Va déposer devant lui. Oh oh. Yeah. Les amis, vous devez déposer vos fardeaux aux pieds du Seigneur. Alors, le but de mon message n'est pas simplement de vous dire de venir avec les fardeaux aux pieds du Seigneur. En vérité, je me suis rendu compte que pour que Dieu finalement même vous décharge, les amis, c'est une transaction, c'est un business. Avant de prendre la marchandise, il faut que tu payes un prix. Tu as déposé le fardeau. Maintenant, il faut que Dieu te donne quelque chose en retour. La chose qu'il te donne en retour, là, les amis, c'est son fardeau à lui. Dans la transaction, ce n'est pas juste que je viens, je dépose. La plupart d'entre vous, vous cherchez à déposer. Il se trouve que quand tu rentres dans la présence de Dieu, on ne sort jamais à vide. C'est parce que tu refuses de prendre la charge de Jésus que le bagage est lequel tu es rentré là. Comment on ne sort pas sans bagage? Tu reçois les mêmes problèmes. Tout est une affaire d'échange. C'est une affaire de transaction. Tu dois comprendre le principe des fardeaux. Je suis rentré dans la présence de Dieu avec un fardeau et je dois ressortir avec un autre fardeau. C'est le principe, c'est ce que Jésus a annoncé. Il dit, prenez sur vous mon joug. À la différence de votre joug, c'est que pour moi là, ce n'est pas pesant. C'est que pour moi là, c'est chic. C'est que pour moi là, il y a de l'épanouissement dedans. Ça ne veut pas dire qu'on ne va pas travailler. Mais pour moi là, mon ami, ça ne va pas vous créer problème. Oh, quelqu'un n'a pas entendu, mais je vais avancer. Les amis, laissez-moi dire ceci. J'ai lu tout à l'heure l'histoire de Anne. Je pense que quand on lit l'histoire de Anne, on regarde bien Pénina, on dit, hé, la Pénina aussi était mauvaise. Comment elle peut embêter comme ça Anne? Mais je pense que tu n'es pas rentré dans le fond pour regarder la douleur de Anne. Les amis, Anne s'est retrouvée dans un mariage où elles sont deux femmes. Et dans ce mariage-là, la seconde épouse fait des enfants. Oh, si j'ai dit faire des enfants, je suis en train de résumer. La seconde épouse est rentrée dans le foyer. Je ne sais pas quel a été l'état de cœur de Anne. Peut-être qu'elle a été blessée. Parce que la plupart des femmes n'acceptent pas ça. Même quand elles disent que leur religion dit oui à ça. Mais tu vois, elle cherche des enfants. Elle prie, elle crie au Seigneur. Les amis, on dit le ciel l'a rendue stérile. Ah, je sens que j'ai gâté. Dieu rend stérile. Dieu ferme des portes. Dieu met dans du dur. Dieu coince. Dieu rend des choses difficiles. Ne vous blaguez pas. Anne était stérile. Et la Bible dit clairement que c'est Dieu qui l'avait rendue stérile. Maintenant, les amis, donc elle est stérile. Elle est en train de lutter avec sa stérilité, mais il se trouve que l'autre épouse, elle fait un enfant. Ça veut dire qu'elle a porté un enfant pendant 9 mois. Je ne sais pas si tu vois, dans un foyer où l'autre est enceinte, elle a un ventre. Et comme c'est une femme qui nargue, imaginez sa démarche pendant sa grossesse, en train de narguer Anne. Et bon, elle accouche une première fois. Tout ça, Anne a vécu. Mais Dieu ne s'arrête pas là. Il se trouve que la femme là va tomber encore une seconde fois. À un moment donné, elle commence à ouvrir ta bouche pour dire, toi, Anne, là, ton ventre cimetière. Les amis, on dit que cette femme-là a commencé à mortifier Anne. Je ne sais pas si quelqu'un réalise les étapes de blessure, en fait, les différentes étapes de gourmet de Anne. Et les amis, pendant toute cette période, Anne a pleuré à la maison. Anne a crié. Le ciel n'a pas bougé d'un iota. Oh, quelqu'un est en train de comprendre qu'il prie depuis un moment-là, le ciel ne bouge pas. Parce que les amis, tout est une affaire d'échange de fardeau. Le ciel n'a pas bougé. Et un jour, Anne sera à Silo. Et là-bas, il prie encore. Il pleure. On dit, quelle expression on a utilisée? Elle a pleuré avec son âme dans l'amertume. Le ciel n'a pas bougé. Mais les amis, à un moment donné dans sa prière, elle prie, elle prie, elle prie. Elle dit, mais Seigneur, l'enfant là même que je te demande là, si tu me le donnes, je te le donne. Le ciel dit, hein? Là maintenant, j'ai un intérêt. Tu dis quoi? Tu vas me donner un enfant? L'enfant que tu demandes, c'est pour moi. Les amis, écoutez, ce n'est pas que c'est maintenant le monsieur est devenu stérile. Il en était déjà femme. La capacité était là. Mais quand Anne est sortie, les amis, de cet environnement, parce que le ciel avait vu son intérêt, parce qu'il venait de se rendre compte que Anne a pris le fardeau de Dieu. Dieu est en train de se soucier d'un homme qui allait succéder aux deux bandits là. Quand Anne prend le relais, Anne dit, je vais te donner l'enfant là. Le ciel dit, oh mon petit, tu n'as jamais été stérile. De quoi tu parles? Va coucher ton mari, tu vas voir. Les amis, elle est tombée enceinte. Et quand elle tombe enceinte, le ciel va attendre qu'elle exécute ce qu'elle a dit. Le ciel attend. Quand elle prend l'enfant, qu'elle dépose d'enfant, les amis, à partir de là, enchaînement d'enfants, ses problèmes ont été réglés. Le ciel est intervenu parce que le ciel a vu qu'à un moment donné, elle avait l'habitude pendant longtemps de venir déposer son fardeau. Elle dépose le fardeau, elle dépose le fardeau, mais jamais elle ne prenait le fardeau de Dieu. Qu'elle a pris, les amis, ça a pris. Tu dois changer ta façon de prier. Oui, quand tu pries, tu rentres dans la présence de Dieu, c'est magnifique. Tu pleures, c'est puissant. C'est la première étape. Mais à quel moment, toi, tu dis, le sujet pour lequel j'ai prié là, je ferme le dossier, je passe à autre chose. Oh oh. Tu dois apprendre à déposer tes fardeaux. Mais pas seulement. Il faut que tu ressortes avec le fardeau de Jésus. Ton affaire là me fatigue, hein. Non, il est où? Ça tient pas. Ok. Amen. Les amis, Anne, la première étape, Anne a appris à déposer le fardeau. Elle était devenue experte. Mais parce qu'elle n'a pas pris le fardeau de Jésus en retour, l'exaucement n'était pas encore arrivé. Mais le jour où elle a ouvert sa bouche, ça a été juste une promesse. Juste une promesse. Seigneur, voilà ce que je vais faire. Le ciel dit, hein. Les amis, je crois qu'il n'y a pas plus intéressé que Dieu. Dieu est un Dieu intéressé. La raison pour laquelle le ciel ne t'entend pas là, c'est parce que tu ne l'intéresses pas. Oh, je sais que j'ai gâté. Les amis, il y a beaucoup là. Ça dit que les anges même disent, lui là encore. Ça dit quand tu viens prier, les anges disent, lui là encore. Moi, je crois qu'il y a des anges, ils sont tristes, ils attendent que tu viennes, c'est que tu quittes la terre et qu'on les affecte à d'autres personnes. Parce que ta vie ne chauffe pas. Parce que ta vie n'est pas intéressante. Parce que ta vie n'est pas chic. Ta vie est une vie de pleurs. Ta vie est une vie de larmes. Et les choses que le ciel veut accomplir par toi, tu n'es pas du tout sur le chemin. Et pendant ce temps, écoute, dimanche après dimanche, Dieu prêche, parle par la bouche de l'apôtre. Il déclare, il dit, tu dis amen. Mais quand tu sors de là, aucune obéissance. À un moment donné, les amis, Dieu est fatigué. Il dit, lui là, si tu lui dis, il ne va pas faire haut. Tu sais pourquoi? Dieu bénit Pasteur Mohamed. Parce que lui, quand on lui dit, fait, c'est à quoi c'est là au Sénégal là. Tu n'as pas remarqué que toi, Dieu te dit jamais, ma fille va gagner la Guinée-Bissau. Il ne te parle pas comme ça. Il y a des choses qu'il ne te demande pas. Mais tu n'as pas fait. Chaque fois que je prêche et que je donne un exemple, il y a son client. Dis à quelqu'un, faut faire. Les amis, Anne est venue déposer sa souffrance. C'était quoi la souffrance? Ou si vous voulez, la charge de Anne? C'était la stérilité. C'était les humiliations. Elle a été humiliée. Les amis, quand vous êtes humiliés, venez devant le Christ. Allez pleurer devant lui dans sa présence. Mais s'il vous plaît, veillez à ne pas ressortir avec ce problème. Une dame qui a été bénie par Dieu, elle a été violée lorsqu'elle avait 16 ans. Ça a été pour elle une étape vraiment difficile. Mais Dieu, en tout cas, a fait grâce. Elle a rencontré le Christ. Elle a rencontré son homme à l'église. Et les deux se sont mariés dans le Seigneur. Les amis, une fois dans le mariage, il se trouve que chaque fois que monsieur veut aller vers madame, Il se trouve que dans, c'est comme s'il a un type de visage dans l'excitation. Quelqu'un comprend mon langage? Non, je suis en train de regarder. Est-ce qu'il y a des enfants de l'école du dimanche ici? Les amis, pendant les préliminaires, elle est disposée, elle est disponible. Mais quand son mari est excité, il dégage un visage. Ça n'a rien de méchant. Mais c'est comme si chaque fois qu'elle voit son mari dans cet état d'excitation, elle se souvient de son viol. Elle qui était préparée et disponible, et donc qui avait de l'eau, quelqu'un comprend? Elle sèche pendant les rapports sexuels, et la voilà dans un mariage où chaque rapport sexuel est comme un viol. Les amis, qu'est-ce qui se passe? C'est un traumatisme de plus de 16 ans derrière qui continue encore de te polluer la vie aujourd'hui et qui t'empêche d'être heureuse dans ton mariage. Les amis, à un moment donné là, je sais que le viol est terrible, je sais que le viol est difficile, mais les amis, même un viol là, on peut le déposer devant Jésus et puis on dit on oublie. Il faut que ta vie avance. Les amis, j'essaye de déconcentrer quelqu'un sur ses fardeaux. Que ton regard quitte tes fardeaux pour regarder maintenant les fardeaux de Jésus. Oh, les gens d'ici ne comprennent pas bien tout ce que je viens ici. Les amis, pendant longtemps, moi j'ai été, ça fait longtemps que je suis ici avec Pasteur Mohamed. Pasteur Peggy, ça c'est des gens que moi j'ai trouvé à Vase d'honneur. Ça fait combien d'années, Bishop, qu'on est dans cette affaire-là? Mais laissez-moi vous dire, j'étais à Vase d'honneur comme tout le monde en train de servir dans les départements. J'ai été zélé dans cette église. Mais vous savez, c'est le jour où j'ai accepté d'enlever mon regard sur mes business, sur mes entreprises, ce genre de choses, pour accepter l'appel. Aller dans une commune que je ne connais pas, Yopougon, je ne connaissais pas. C'est-à-dire, les noms même des quartiers, je ne connaissais pas. Mais quand j'ai suivi Pasteur Alain Poila, Yopougon, les amis, ma vie a commencé à devenir chic. Ta vie n'est pas chic parce que tu ne sers pas Dieu. Bishop, moi, il est mal à la maison. Comment tu réagis quand les gens rient de toi? Comment tu réagis? Tu pleures, tu deviens aigri. Toi aussi maintenant tu attaques. Tu es devenu méchant. On t'a dénaturé, c'est ça? Cher ami, ce n'est pas la bonne démarche. La bonne démarche, c'est que dès que tu es blessé, ce que Dieu attend, viens vite dans ma présence. Viens avec problème là, viens me confier ça, viens me donner. Maintenant, quand tu arrives, il va te dire, Yako, ma fille, ça va aller. Mais tu vois, ce qu'il veut, tu dures dans sa présence jusqu'à ce qu'à un moment donné, tu sentes que tu as trouvé une certaine paix là. Et puis il dit, maintenant, prends mon bagage, sors. Mais pour toi là, laisse ici. Laisse ici. Laisse ici. Donc si tu t'es trompé une fois, tu es rentré, puis tu es ressorti avec. Ça veut dire, tu dois être conscient que, oh, je suis allé prier, mais je suis ressorti un bagage là. Frère, je retourne encore. Tu t'en vas te mettre à genoux, Seigneur, c'est trop fort pour moi, ça me fait mal. Quand on se mariait, là, il n'était pas question qu'il me trompe. Pourquoi il fait ça? Oh Jésus! Et tu pleures devant lui. Mais les amis, il ne faut pas que l'action de quelqu'un d'autre arrête votre vie. Ta vie ne peut pas s'arrêter parce que quelqu'un a posé une action méchante à un moment donné. Il y a trop de bébés aujourd'hui à l'église. Tu es fâché avec ton papa. Pas parce que ton père ne t'a pas aimé. Parce que tu es capable de donner les actions d'amour de ton père et de ta mère. Comment ils ont été magnifiques pour toi. Mais la difficulté, c'est qu'il se trouve qu'un jour, ton papa a sorti, c'était sa première et sa dernière fois. Il a dit, ah, tu es trop bête, mais. Et toi, la parole est tellement grave que maintenant, ta vie a arrêté. Frère, il faut te réveiller. Ça, c'est une preuve, et c'est l'exemple de quelqu'un même qui n'est pas concentré sur la mission de Dieu. Il est focalisé sur la petite phrase qu'on lui a dite, ça lui fait trop mal. Ta femme t'a dit, oh, oh, à cause de, oh, tu es fâché. Et quand c'est comme ça, maintenant tu connais les versets. L'homme est le chef de la femme, l'homme est le chef de la femme. Pourtant, dans les fiançailles, tu ne réagissais pas comme ça. Pendant que tu la courtisais, combien de fois elle a dit, oh, ça ne t'avait rien dit. Mais maintenant que vous êtes mariés, tu es monté sur le trône de ton cœur, tu es devenu quelqu'un. Qui livre? Qui livre? Les amis, il y a des formes de drogue que Satan livre maintenant à certains chrétiens. Il est assis ici, tout ce qui est prêché ne rentre pas dans son cœur. Moi, je sais qui livre. Montrez que toi, tu ne sais pas que tu as été livré. Oh oh. Les amis, Anne a traité avec la stérilité. Anne a traité avec les humiliations. Anne a traité avec les moqueries. Anne a traité avec la tristesse. Ne laissez pas la tristesse vous gagner. La vie qui est là, elle est chic. Les amis, il y a goût dans la vie, la vie. Hey, vie. Et les amis, je vous assure que vous pouvez rire tout le temps. Et un jour, quelqu'un m'a posé la question, parce que toi, André, tu es toujours joyeux. Les amis, la vie est belle. Oh. La galère ne peut pas me rendre triste. Docteur, on se connaît il y a longtemps, non? Tu m'as déjà vu triste. La vie est belle. La vie qui est là, là, la vie est belle. Oh. Non, ça fait 2 mois, il travaille, on ne m'a pas payé. Donc, à cause de ça, tu ne loues plus à l'église. Toi, tu es fâché. Cher ami, ta vie ne doit pas s'arrêter. Mais tu sais, je crois que c'est parce que beaucoup d'entre nous, nous sommes désœuvrés, que nous finissons par nous attarder sur certains coups difficiles de la vie. Les amis, regardez votre pasteur, pasteur Mohamed. Je suis blessé quand je vois certaines vidéos sur Internet. Parce que moi, j'ai vu pasteur Mohamed être concentré. Je ne sais pas. Hein. La dimension dans laquelle pasteur Mohamed est aujourd'hui. Les amis, il y a 25 ans, ce n'était pas ça. Mais la même attitude, quand il n'avait pas d'argent, et aujourd'hui, les amis, ça n'a pas bougé d'un iota. Maintenant, vous avez des gens qui font des directs, qui fabriquent des choses, et puis ils mentent sur lui. Et puis ils sont à l'aise dans leur mensonge. Et nous, les filles, on réalise le mensonge. On a mal des. Les amis, ils ont attaqué le pasteur il y a quelque temps. Daddy est gâté, ainsi il parle des trucs. Pardonne-moi. Les amis. On est parti à une retraite, à la retraite pastorale en début d'année. Premier jour, on arrive. Prière. Pasteur Mohamed dit, on doit gagner des âmes. Il faut que les hommes soient sauvés. Nous tous, on disait oui, oui, oui. Mais moi, j'attendais. Parce que dans ma tête, je me dis, Daddy, tu vas nous dire quoi faire. De toute façon, on t'attaque là. Le lendemain, on vient, on prie encore. La conquête, le monde, les âmes doivent être sauvées. Prêchons l'évangile. À un moment donné, j'ai levé la main. Il dit, mais Daddy, ce qu'on dit sur Internet, Daddy, tu n'entends pas? Les amis, le père a coupé notre discussion là. Il dit non, mais les amis, pourquoi on va s'attarder sur ce genre de choses? Pendant que les âmes sont en train de mourir. En tant que moi, je suis assis dans le groupe, je suis fâché. Mais maintenant, imaginez-vous, avec le cœur qu'il a là, comment lui il fait pendant qu'on l'attaque là? Il reste focalisé. Les amis, c'est parce qu'il a pris le fardeau. C'est-à-dire que le fardeau sur sa personne là, ce n'est plus ça qui est important. Ce n'est pas ce qu'on dit de moi. Ce n'est pas les coups bas, ce n'est pas ça. J'ai pris un autre fardeau qui est le salut des âmes. Et c'est pour ça que je cours. Donc même quand tu envoies une flèche que tu tires sur lui là, lui il est calme. Maintenant nous les fils qui n'avons pas bien pris, pense qu'on n'est pas bien convertis. Tu as vu? On veut parler mais le père nous bloque. Oh les amis, j'ai gâté. Moi je sais qu'il y a son client qui veut répondre qu'assis dans la salle ici. Les amis, je fais un zoom sur Anne. Parce que beaucoup d'entre nous, ce que Anne a traversé, c'est ce que nous avons traversé. Anne ne s'est pas arrêtée. En fait, Anne a pleuré pendant des années. Le ciel n'a pas bougé. Mais le jour où Anne, les amis, a décidé de prendre le fardeau du ciel, bim. Regardez même la prière d'Anne. Il dit non seulement l'enfant sera consacré, donc c'est de sa responsabilité. Et puis il dit, cheveux de l'enfant, on ne va pas couper. Le ciel dit, toi là, tu as compris. Tu n'as jamais été stérile. Va seulement, tu vas voir. Les amis, elle était enceinte. Quelqu'un n'a pas dit amen, mais j'avance. Les amis, je veux le répéter. Ce qui est trop lourd pour tes épaules n'est jamais trop lourd pour Dieu. Ce qui est trop lourd pour toi, pour tes épaules, ce n'est pas lourd pour Dieu. Dieu peut le prendre. Mais il faut premièrement que tu viennes et secondo, il faut que tu récupères pour le Seigneur. Les amis, je peux encore vous parler de Pierre. L'homme de Dieu Pierre, le grand Pierre. Il a marché avec Jésus. Il était avec Jésus. Un jour, Jésus a annoncé, il dit, vous là, vous allez me trahir, vous allez renoncer à moi. Les amis, les autres n'ont pas parlé. Mais Pierre, il dit, wallahi bilahi. Jésus, moi là, je ne peux pas te laisser. Moi que tu vois là. Peut-être que les autres peuvent faire, mais moi, je ne peux pas. Jésus a souri. Les amis, quelques temps après, Pierre a renié par 3 fois le Seigneur Jésus. La dernière fois qu'il a renié Jésus là, il a juré. On dit qu'il a fait des imprécations. Tu peux dire non, lui là je ne le connais pas. Mais tu dis je jure que lui là, moi je ne l'ai jamais vu. Les amis, moi je crois profondément que après cet épisode, Pierre a dû rentrer dans une certaine forme de traumatisme, de regret, de remords. Parce qu'il a laissé la fête d'évangile. Hein. Il n'était plus dans la fête d'évangile. Il est retourné à la pêche. Et puis, pendant qu'il pêchait un jour, là, Jésus apparaît à nouveau. Il dit, Pierre, m'aimes-tu? Les amis, vous savez, il y a des questions là. Ça te rappelle tout ce que tu as fait. Est-ce que tu m'aimes? Oui, Seigneur, tu sais que je t'aime. Mais Jésus pose la même question deuxième fois. Troisième fois, mais tu sais ce que j'aime chez Jésus, c'est que quand tu es dans le fond, il ne vient pas t'enfoncer. Les amis, ce n'est pas l'esprit de notre Seigneur. Il ne vient pas enfoncer. Il va dire, même tu, écoute, le fardeau qui te fatigue de culpabilité, là, laisse ça. Paie mes brebis. Occupe-toi de mes brebis. Concentre-toi sur paître mes brebis. Parce que c'est là-bas que tu vas réussir. Ce n'est pas en prenant toi-même tes propres charges. Ce n'est pas en décidant de résoudre tes problèmes. Les amis, j'ai vu aujourd'hui que les chrétiens sont devenus trop pragmatiques. On a tellement enseigné qu'après la prière, que qu'il y a la prière, mais il faut aussi être sur le terrain. Beaucoup de gens ont laissé même tomber la prière. On est devenus des chrétiens réalistes sur le terrain, dans le monde comme tout le monde. Les gens donnent coup de poing, nous aussi on donne. Quelle folie. Pendant que toi, tu es en train de fonctionner dans le naturel, les amis, il y a d'autres personnes le matin, avant de sortir, là, ils se sont lavés avec un liquide. Et vous deux, vous vous rencontrez sur le terrain. Mais toi, tu trouves que être sur le terrain est plus concret que prier. Oh, je ne sais même pas pourquoi je dis cette phrase. Mais tu sens que dans le message, c'est comme si je fais hors sujet. Mais hors sujet là, c'est comme si Dieu a pris une seringue pour faire une injection prophétique à quelqu'un. Pour dire la façon dont tu es en train de courir là. Dès que tu es triste, donc toi-même tu as tes méthodes. Attends, je vais me concentrer. On n'a pas dit qu'il faut te concentrer. On dit tristesse, il faut venir déposer devant quelqu'un. Puis quitte là. Quitte là. Ce n'est pas première méthode. Quand tu es triste là, commence à sourire devant le miroir. Entre-temps, ton cœur est blessé. Il dit, venez à moi. C'est lui qui peut te décharger. C'est lui qui va te donner du repos. Oh oh. Quelqu'un n'a pas entendu, j'avance. Pierre est venu déposer le fardeau de sa culpabilité. Les amis, dans quel domaine ou dans quelle activité Satan est en train de vous oppresser? Je suis venu par l'Esprit de Dieu dire à quelqu'un, viens déposer ça devant Dieu. Dieu pardonne. Dieu pardonne les péchés. Il pardonne les péchés. Les amis, pendant la période où Satan où la masturbation me fatiguait, une chose que je faisais, quelqu'un va trouver ça ridicule, mais moi, pendant que je sentais me masturber, j'ai dit, Seigneur, pardonne-moi. Oui, les amis, c'est une conscience de Seigneur, ce que je fais, je n'aime pas. Ce que je fais m'épuise. Mais quelque chose me domine et qui m'amène à faire. Et Seigneur, moi-même, ça m'attriste. Je te demande pardon. Les amis, mon bâton est dans ma main. Yopougon, quitte le corps du monsieur là. Les amis, parce que j'ai cette conscience que si nous confessons nos péchés, Dieu est fidèle pour nous les pardonner. Dieu pardonne. Dieu pardonne. Parfois, moi-même, je ne comprends pas sa logique. Parce que quand je suis tombé trois fois, quatre fois, je me dis que la cinquième fois, il n'est pas en train de me pardonner. Les amis, Dieu n'est pas comme nous. Si tu es sincère et puis tu regrettes ce que tu as fait, tu as vraiment le désir de ne pas recommencer, va lui demander pardon. Et quand il t'a demandé pardon là, il faut croire qu'il t'a pardonné. Parce que une chose que tu as fait 10 ans avant, la chose là, dès qu'il y a un bobo dans ta vie, ah peut-être que c'est pas il a péché il y a 5 ans là ou 10 ans là que à quoi ça les portes sont pas encore ouvertes. Est-ce que j'ai bien demandé pardon même? Les amis, Satan est en train de vous oppresser. Allez déposer ce problème au pied de Jésus et puis à un moment donné considérez que Jésus a mis croix dessus et puis avance. Oh donc papa j'ai gâté. Oh oh. Les amis, un autre modèle que je voudrais vous présenter et je l'aime particulièrement. C'est celui de Néhémie. Néhémie, lui, n'avait pas de problème. Parce que pendant que je suis en train de parler, il y a certains qui sont en train de dire, moi, pasteur, tout va bien dans ma vie. Mon ami, même quand tout va bien, si vous n'avez pas pris le fardeau là, vous serez étonné d'être constamment en train de lutter le péché. Tu n'as pas pris le fardeau de Jésus. Tu n'as pas pris la charge. Le fardeau qui est lourd, ce n'est pas ça qui est dans ton cœur. Mais tu dis non que tu as une certaine paix. Cher ami, si tu n'as pas pris la charge. Parce que je veux dire, ce n'est pas parce que simplement tu as des problèmes que tu dois prendre la charge. Le principe, c'est que quand tu viens même, Dieu aime donner charge. Dieu donne toujours bagage. Dieu a toujours commission. Néhémie était là et il a pris ce qui se passait pour son peuple. Les amis, il a chargé l'affaire de son pays. Il a commencé à prier. Il a commencé à supplier Dieu. Il a pris le fardeau de Dieu. Les amis, regardez comment sa vie était magnifique. Vous ne pouvez pas vivre sans prendre le fardeau du Seigneur. Vous ne réussirez pas dans cette vie si vous n'êtes pas en train de courir pour le fardeau du Seigneur. D'ailleurs, les amis, je ne sais pas quel est le but de votre vie si vous n'êtes pas en train de prendre le fardeau de Jésus. Tu sers à quoi? Ma vie a commencé à devenir chic quand j'ai commencé à servir Dieu, pas autre chose. Les amis, écoutez-moi, je le dis souvent, mais imaginez-vous que vous rencontriez un jeune homme dans la drogue. Vous lui parlez de Jésus. Et puis il commence à venir à l'église, mais il n'est pas sérieux au départ. Et puis à un moment donné, vous l'avez encouragé. Et puis un jour, à un rendez-vous, vous lui posez des questions. Ah, ça fait combien de temps que tu as arrêté la drogue? Il dit, pasteur, ça a été difficile, mais ça fait 3 mois. Et puis tu lui dis, ça va aller. Et puis un an après, vous vous revoyez encore. Et tu lui dis, comment les choses se passent? Il dit, oh pasteur, tu sais, j'ai trouvé un boulot. Hein. Et puis je dis, tu gagnes combien? Il dit, oh, je gagne 120 000. Et puis je dis, tu sais que mon fils, ce n'est pas l'argent 120 000 là-haut. Et puis il dit, oui papa, mais je sais que ça va aller. Les amis, un an encore passe. Cette fois-ci, il vient, il dit, daddy, j'ai rencontré une soeur là, je vais te la présenter. Et puis je dis, oh petit, est-ce que tu pourras vraiment t'occuper? Et pour la drogue là? Il dit, non, ça fait 2 ans, c'est terminé. Qu'il est clean comme ça. J'ai dit, hein. Et puis après, il vient te dire qu'il a maintenant rencontré une soeur. Je dis, mais et par rapport à l'argent? Il dit, mais pasteur, j'ai oublié de te dire, on a doublé mon argent. Et puis, les amis, imaginez la joie que vous pouvez ressentir le jour du mariage de ce frère. Parce que votre vie est devenue utile. Parce que vous bénissez des gens. Parce que vous impactez des gens. Les amis, les chrétiens doivent apprendre à regarder les fardeaux actuels de Jésus. Jésus a des fardeaux partout. Son premier fardeau, c'est ceux qui sont dehors. Les gens du dehors, les amis, les gens du dehors, ils vont mourir et aller en enfer. Ils sont en train de mourir en grand nombre. La raison pour laquelle l'apôtre Mohamed court, c'est que le maximum dans sa génération là, puisse entendre parler de Jésus. Parce que c'est le cœur de Dieu. Les amis, si vous êtes ici et que vous n'êtes pas du tout intéressé par l'évangélisation, par aller gagner des âmes, c'est la preuve que vous êtes malade. Et vous avez une maladie qui est beaucoup plus grave que le cancer. La maladie de l'indifférence. Je suis en train d'ouvrir. Je suis en train de parler d'un des premiers éléments de Jésus. Les amis, c'est le gain des âmes. Les amis, écoutez-moi. Ceux qui ont connu Jésus comme Seigneur et Sauveur, qui ont vécu une expérience avec Jésus, en tout cas, moi, ça a été mon cas. Le jour où j'ai accepté Jésus comme Seigneur et Sauveur, les amis, quand je suis sorti de là, la toute première idée qui m'a animé, c'était, va dire la même chose à tes amis. Mon premier réflexe a été ça. À l'époque, on habitait Biétry et on priait aux deux plateaux. Les amis, je prenais des taxis de Biétry. Il n'y avait pas Nouveau Pont. On faisait tout le grand tour là. Et puis, je les amenais là pour qu'eux aussi acceptent Jésus comme Seigneur et Sauveur. Tous ceux qui sont ici, qui ont expérimenté ça, leur tout premier pas, les amis, c'était ça. Parler de Jésus. Qu'est-ce qui s'est passé dans le temps? Et puis aujourd'hui, tu interagis avec des gens. Tu parles avec beaucoup de personnes. Mais qu'ils soient sauvés ou... qu'ils ne soient pas sauvés, ça ne te dit rien. Cher ami, je suis en train de te dire que tu n'as vraiment pas pris le fardeau de Jésus. Tu es malade. Les amis, regardez cette femme samaritaine qui rencontre Jésus au puits. Une rencontre magnifique. Au début, c'est discussion à discussion. Mais à un moment donné, elle se rend compte que, oh, lui là, c'est un homme de Dieu, c'est un prophète. Elle va maintenant poser des questions doctrinales. Parce que tout ça, elle était dans sa compréhension. Mais pas dans sa recherche. Mais quand Jésus lui dit, je suis le Christ, les amis, elle était venue avec son fardeau. Elle était venue avec ses problèmes au puits. Son problème de l'instant là, c'était l'eau. Son problème, c'est qu'elle avait besoin d'eau. Il fallait qu'elle ait de l'eau. Mais les amis, elle prend, elle dépose sa cruche, elle oublie ses problèmes, elle va dans le village. Je rappelle que les gens avec à qui elle s'en va annoncer l'évangile là, c'était des gens qu'elle fuyait. Les gens venaient au puits le matin, mais elle, comme elle n'avait pas envie de les rencontrer, les amis, elle venait à midi pour être seule. Parce que les amis, elle avait un gros dossier de djandjouya sur elle. C'était une femme à homme. Elle fuyait les autres femmes. Mais les amis, quand elle rencontre le Christ, toutes les inquiétudes, ce que les gens pensent de moi, les amis, ça n'existait plus. Tout ce qui est là, tout ce qui animait son cœur, c'était que les gens soient sauvés. Elle a pris le fardeau. Elle a commencé à courir. Maintenant, les amis, regardez bien le texte. Quand elle va rencontrer les gens du village, elle n'est pas rentrée dans les raisonnements. Eh, vous savez, je viens de rencontrer le Fils unique de Dieu, il y a Dieu le Père. Elle n'a pas allé expliquer Trinité. Les amis, regardez le message qu'elle a prêché. Elle va voir les gens. Elle dit, oh, Il y a quelqu'un qui a dit tout ce que j'ai fait. Mon affaire de Djandjouya là, c'est sorti là-bas. Où? Il y a quelqu'un qui m'a dit tout ce que j'ai fait. Ne serait-ce pas le Christ? Les amis, c'est cette phrase-là qui a converti. Parce que les gens vont dire plus tard, nous n'avons pas simplement cru parce que tu as parlé. Ça veut dire qu'on avait cru parce que tu as parlé. Mais après qu'on ait entendu Jésus, là c'est clair, on croit maintenant à cause de ce qu'il a dit. Ça veut dire que la prédication de la femme l'a marché. Les amis, pour prêcher, ce n'est pas compliqué. Arrêtez de croire que pour évangéliser, il faut rentrer dans les doctrines pour expliquer la Trinité. Non, tu sais, le Père n'est pas Dieu. Ce sont des débats inutiles. Qu'est-ce que Jésus a fait pour vous? Les amis, il y a de la puissance dans le témoignage. Prenez le fardeau de l'évangélisation. J'ai pris ma caméra sur Internet pour expliquer mon affaire de ma lutte et la masturbation et les différentes étapes par lesquelles je suis passé. Les amis, vous n'imaginez pas le nombre de personnes qui m'ont écrit dans toute l'Afrique, pratiquement, francophone, là. Les gens m'ont écrit pour dire, pasteur, moi aussi je souffre de la masturbation, voici. Mon témoignage, là. Les amis, je n'étais pas en train d'expliquer, tu sais, Jésus, il est comme ça, il est ressuscité le troisième jour. Ce n'était pas ça. Je souffrais de masturbation. Je couche avec une fille à midi. Je couche avec une autre à 18h à l'INSEE. Mais avant de dormir, je me masturbe. Les amis, normalement, un homme qui est censé, qui n'est pas possédé, quand tu as couché avec une personne un jour, ça suffit. Chaque fois que je donne un exemple, il y a son client. Ou pendant que tu te masturbes, c'est-à-dire des fois tu as mal, mais tu continues parce que tu es possédé. Ce fardeau va le déposer au pied de Jésus. Mais pour en être totalement délivré, il faut que tu comprennes que tu dois te refocaliser sur autre chose. Prends le fardeau de Jésus. Et là, je suis en train de parler du fardeau de l'évangélisation. Tu ne peux pas dire que tu as parti à Vazolé, tu n'es pas intéressé par l'évangélisation. On allait au Sénégal là. Tes saints frères sont partis là-bas. Ça montre, les amis, je ne suis pas en train de condamner quelqu'un, mais je suis juste en train d'ouvrir tes yeux sur ton état de santé. Tu ne vas pas bien. Tout nouveau chrétien pense à évangéliser. Mais regarde, aujourd'hui tu rencontres des gens, tu interagis avec eux. Vous faites même du business ensemble. Mais jamais tu ne t'es posé la question, est-ce qu'ils sont sauvés? Ta mère est sauvée, ça ne te dit rien. En tout cas, moi j'ai prié pour elle pour un moment là-bas. En tout cas, tu ne réalises pas qu'elle va en enfer. Tu ne réalises pas. Les amis, ça c'est un fardeau que je cite. Mais il y en a beaucoup d'autres. Dieu n'a pas simplement un fardeau pour les gens du dehors. Dieu a un fardeau pour les gens du dedans. Pour son église. Parce que quand Dieu sauve les gens du dehors, il les ajoute à la famille chrétienne. Il dit, ainsi vous n'êtes plus des gens du dehors, mais vous êtes gens de la maison de Dieu. Les amis, Dieu a une maison. Maintenant, quand la Bible dit la maison de Dieu, alors d'autres versions traduisent la maison là par la famille. Parce que souvent quand on dit la maison de Dieu, tu ne comprends pas que c'est une famille qui habite dans une maison. Dieu a une famille. En ce moment, c'est la réunion des enfants de Dieu. Nous sommes rassemblés en tant qu'enfants de Dieu. Mais tu vois, en tant qu'église, Dieu a aussi un fardeau dans l'église. Parce que quand les nouveaux viennent, un des fardeaux de Dieu, c'est qu'on s'occupe des nouveaux. Combien de nouveaux rentrent dans cette église? Ils sortent, ils perdent même parfois la foi. Mais parce que tu n'es pas à ton poste? Parce que tu n'as pas pris le fardeau des nouveaux? Dans tout ce qui est dans ta tête, on n'a qu'à faire caméra. Une caméra là me plaît. Dans Kodesh, là, c'est les dernières caméras. C'est les dernières caméras. Ça, c'est fardeau de Jésus, ça. Caméra. Oh. Pardonnez-moi. Il ne faut pas vous aller mal me filmer. Mais les amis, je suis très sérieux quand je le dis. Des fois, quand on fait des réunions avec le pasteur, beaucoup de gens pensent qu'on est tellement nombreux à Kodesh que, oh, il n'y a plus de place pour travailler. Les amis, ce n'est pas vrai. Actuellement, on a des problèmes de gestion. Mais tu n'es pas là. Peux-tu enlever ton regard sur ta personne pour aller regarder les autres? Les gens de l'ADN sont en nombre insuffisant. Normalement, l'ADN qui fonctionne correctement, non seulement ils appellent les nouveaux, mais ils sont censés visiter les nouveaux. Ne peux-tu pas devenir un visiteur, mais quelqu'un qui visite dans l'esprit de « je m'en vais édifier une âme, je m'en vais remonter les gens. Ceux qui se perdent, je vais les chercher. » Parce que, les amis, dans Jean chapitre 17, Jésus fait le bilan de son ministère. Il va citer des éléments. Un des éléments qu'il cite, il dit « je n'ai perdu aucun de ceux que tu m'as confiés. » La Bible dit ceci, veillez les uns sur les autres. Toi-même, est-ce que tu fréquentes les autres là? Parce qu'après le culte d'ici là, toute ta semaine là, tu n'es avec personne. Aucun de tes frères ne cause de toi. Tu n'es là que dimanche. Ça veut dire que tu n'as pas pris le fardeau de Jésus. Ça veut dire que la notion même d'appartenance à une communauté, hier ma femme m'a cafouillé. Elle dit, quand tu prêches là, tu nous accuses au lieu de nous encourager. Donc je ne sais plus comment je vais vous prêcher aujourd'hui. Je t'ai accusé ou bien tu comprends ce que j'explique? Je suis en train de t'encourager à te sentir concerné par l'église, à te sentir concerné par ta nouvelle famille, par tes frères. Touche quelqu'un qui te dit, tu es mon frère. Tu dis ça sans conviction. Il faut dire, tu es mon frère, vrai, vrai. Je risque de me condamner avec cette phrase. Les amis, je risque de me condamner avec cette phrase. Est-ce que la fraternité de sang est plus importante que la fraternité de la communion des saints? Non, il faut bien réfléchir. Parce que dans tes attitudes, tu penseras toujours au biologique, mais pas forcément aux frères dans le Seigneur. Tu préfères ton papa biologique à papa bon Dieu. Parce que tu ignores le frère de l'église. Pourquoi quand tu as une opportunité, tu ne penses pas d'abord à ton frère de l'église? Pourquoi? Tu penses à ton camarade de promotion. Parce qu'il a beaucoup plus de place. Et donc, Dieu qui se soucie de tous ses enfants, qui dit, et ça a été le modèle de Actes des Apôtres, il persévérait dans la communion fraternelle. Les amis, c'est quoi la communion fraternelle? C'est un fardeau de Jésus. C'est se soucier des autres. Un grand homme de Dieu un jour a rassemblé, en fait, c'était un homme de Dieu qui avait installé des églises un peu partout dans le monde. Et il avait demandé à l'époque à ces gens d'une région. C'est comme si on dit par exemple, pasteur Mohamed envoie une lettre à toutes ces églises qui sont au Canada. Donc tous les pasteurs se sont rassemblés dans un endroit. Et donc le courrier est parti par bateau. Donc ça avait fait plusieurs jours. Et puis on savait quel jour ça allait arriver. Il avait demandé à ce que cette lettre-là soit lue devant tout le monde. Et donc, les fils de ce pasteur-là, quand ils se retrouvent, on leur amène la lettre. On dit, ah, voici ce que papa dit. Les amis, à l'époque, il n'y avait pas de téléphone. Donc, comme tu ne vois pas constamment papa, ce qu'il va dire, là, c'est très important. Ils ouvrent le courrier. Sur le courrier, c'est écrit, et les autres. 3 points de suspension. C'est ça qui est la lettre. Les pasteurs-là sont restés, ils ont réfléchi jusqu'à... Ça, c'est quelle lettre, ça? Mais les amis, ça a tellement travaillé leur esprit. Il était simplement en train de dire, hey, vous êtes les enfants de Dieu, là. Peut-être qu'aujourd'hui, ça va chez vous. Mais et les autres? Néhémie dont je parlais là, les amis, il était dans un confort. Mais à un moment donné, il s'est dit, mais et les autres? Les amis, pour porter le fardeau de Dieu, il faut que vous pensiez aux autres. Arrête de faire une fixation sur toi. Dépose ton fardeau devant Dieu et occupe-toi des autres. Oh, je prie que ce message amène quelqu'un à s'intéresser à l'église. Il y a le fardeau de l'évangélisation. Il y a le fardeau de l'encadrement. Jésus dit, je n'ai perdu aucune de ces personnes, sinon le fils de la perdition. Mais lui-même, Jésus l'a perdu parce qu'il y avait prophétie sur lui. Sinon, Jésus ne perd pas âme. Oh, je prie que tu regardes aux autres. Je prie que tu t'intéresses aux autres. Je prie que tu portes le fardeau des autres. Alléluia. Anne, les amis, a décidé de s'intéresser aux autres, à Jésus. Il a pris le fardeau de Jésus. Alors je rappelle que le fardeau de Jésus sont les autres. Hein. Il t'a sauvé. Maintenant pour te soutenir, il a besoin de voir que tu portes le fardeau des autres. Je n'ai pas entendu d'amen, mais j'avance. Il a dit à Pierre, paie mes brebis. Je crois qu'aujourd'hui, Dieu est en train de dire à plusieurs d'entre vous, hey, faut paie. Ce que j'ai dit à Pierre, là, ça te concerne. Occupe-toi des brebis de Jésus. J'ai entendu le témoignage d'une église. Et Bishop, j'ai vraiment apprécié ce qui se fait dans cette église. L'homme de Dieu a lancé une forme de Google Form dans les différents groupes. Et il a demandé à chaque membre de l'église, combien de temps es-tu capable de donner à Jésus pendant ta semaine? Il y en a qui ont dit, moi je peux donner 2 heures. Pasteur, moi je peux donner 3 heures. Il y en a qui ont dit juste 1 heure. Et l'église s'est réorganisée en fonction de, toi tu peux donner 2 heures, non? Ça veut dire qu'à toi, on peut confier 2 visites chaque semaine. Toi, tu peux donner 4 heures, non? Toi, ok, samedi, évangélisation. Les amis, ça fait que l'église est en mouvement. Ça fait que le pasteur n'est pas en train de courir seul. Parfois, quand je vois pasteur Mohamed courir, je sens qu'il est abandonné. abandonné par toi, abandonné par moi. Parce qu'on n'est pas en train de courir pour la même chose. Parce qu'on n'est pas encore arrivé à porter le fardeau. Les amis, le message de ce matin, c'est oubliez-vous un peu. Allez déposer vos fardeaux devant Dieu. Il va vous donner du repos. Mais vous devez maintenant faire une fixation sur son fardeau à lui. Si vous le faites, les amis, vous allez voir Dieu être magnifique dans votre vie. Anne a pleuré pendant des années. Le ciel n'a pas bougé d'un iota. Comme si Dieu était indifférent. Mais quand elle fait la promesse de l'enfant que je cherche là, si tu me donnes, je te le donne. Les amis, Dieu a ouvert son ventre. Dieu a ouvert son ventre. On va ensemble se tenir debout et on va prier. On va prier pour deux sujets de prière. Le premier sujet, c'est Seigneur, je viens déposer mon fardeau devant toi. Les amis, je ne sais pas quels sont les fardeaux que vous avez. Je ne sais pas quelles sont vos luttes. Mais tu vas fermer les yeux, s'il te plaît. Tu vas lever les mains et tu vas prier au Seigneur. Tu vas prier au Seigneur. Qu'est-ce qui te fatigue? Est-ce le péché? Dans quelle lutte es-tu? Quels sont tes combats? Jésus n'est pas un homme pour mentir, ni le fils d'un homme pour se repentir. Je parle de ce Jésus qui est assis aujourd'hui sur son trône. Quels sont tes fardeaux? Venez à moi, vous qui êtes fatigués et chargés, je vous donnerai du repos. Tu as besoin de repos. Oh, cher ami, il suffit simplement de regarder la colère qu'il y a là dans ta poitrine. Il suffit de regarder cette douleur, cette amertume qui est en train de te détruire. Est-ce que ce matin, tu peux venir dire, Seigneur, voici, je veux déposer ça entre tes mains. Ça m'épuise, ça me fatigue, ça m'épuise. Oh, l'Esprit de Dieu est là ce matin, il veut te décharger. Il est là pour te décharger. Il faut que cette colère te quitte. Il faut que cette amertume te quitte. Dans quelle relation illégitime te trouves-tu? Viens déposer ce fardeau. Parce qu'en vérité, aujourd'hui, le lien dans lequel tu es avec cette autre femme est en train de te détruire. Tu as commencé à oublier ta femme et tes enfants. Il faut que tu viennes devant Jésus pour dire, Seigneur, je ne sais pas comment m'en sortir. Je suis comme envoûté. Maintenant, nous voulons vivre le poids de ta gloire. Les amis, ne ratez pas ce temps, ne ratez pas ce temps. Parlez à Jésus. Dis au Seigneur, Seigneur, je suis fatigué, je suis brisé. Ma relation avec ma mère est intenable. Ma relation avec mon père, ça me détruit. Oh Jésus, je suis fatigué, je suis fatigué. Quelqu'un doit venir parler. Les amis, nous ne sommes pas en train de parler en langue, nous sommes en train de parler en... Il faut que tu sois conscient de ce que tu dis. Exprime ta douleur, exprime ta douleur, exprime ta douleur. Ah, ah, ah, ah. Il a dit, viens, viens, viens, viens, viens. Tu dois venir, il faut que tu viennes. Viens te répandre devant lui, viens te présenter tel que tu es. Viens te présenter dans ta douleur. Les hommes ne sont pas fiables. Les hommes ne sont pas fiables. L'homme est l'homme, l'être humain est l'être humain. C'est pourquoi il t'a blessé dans les insuffisances. Mais aujourd'hui, je t'en supplie. Ré, da, da, da, da, da, da. Dis, Seigneur, viens, viens, je t'en supplie, décharger ce fardeau. Je sens comme de la haine qui monte dans mon cœur chaque fois qu'on cite ce nom. Seigneur, viens me délivrer, viens me guérir, viens me délivrer. Quel est ce traumatisme que tu as subi? Quels sont ces faits qui te maintiennent esclave depuis? Les amis, je vois des démons quitter des corps. Je vois des démons sortir de certaines personnes. Simplement parce qu'ils ont décidé d'avancer. Simplement parce qu'ils ont décidé d'aller de l'avant. Simplement parce qu'ils ont décidé de pardonner. Tu dois pardonner le mal qui t'a été fait. Tu dois pardonner la trahison. Tu dois pardonner le manque de respect. Tu dois pardonner les coups. On t'a donné des coups. Mais il faut que tu avances. Il faut que tu avances. Dieu de toute consolation, nous t'appelons. Dieu de toute consolation, nous t'appelons. Dieu de toute consolation, nous t'invoquons. Oh Jésus, tu as dit, déchargez-vous sur lui de tous vos soucis, car lui-même prend soin de vous. Seigneur, nous sommes là ce matin pour nous décharger sur toi. Nous sommes là pour déposer nos soucis à tes pieds. Jésus, nous te confions cette situation. Maman, viens donner cet enfant à Jésus. Cet enfant ne doit plus être ton problème. C'est le problème de Jésus. Viens devant lui. Consacre cet enfant. Dis, Seigneur, je te donne cet enfant. Et j'arrête de m'inquiéter. Seigneur, viens enlever la charge. J'accepte de te donner la main. Je te fais la passe. Je ne sais pas ce que tu es en train de perdre. Et ça fait que tu paniques. Ça fait que tu ne sais pas comment te comporter. Ça fait que tu ne sais pas comment te tenir. Aujourd'hui, l'Esprit de Dieu est là. Il dit, ma fille, donne-moi la main. Je veux prendre le contrôle de la situation. Je veux récupérer. Je veux me battre pour toi. Je veux me battre pour toi. Je veux me battre pour toi. Je veux me battre pour toi. Ma fille, je veux me battre pour toi. Décharge-toi. Arrête de faire semblant. Arrête de te présenter devant Dieu. Un Pierre chapitre 5 verset 7 dit, déchargez-vous sur lui de tous vos soucis. Seigneur, ce matin nous voulons nous décharger de tous nos soucis. Nous voulons te présenter nos luttes, nos blessures. Nous voulons te présenter nos douleurs. Nous voulons te présenter, ô Dieu vivant, les choses qui nous passent par les pores que nous n'arrivons plus à supporter. Seigneur, voici nos blessures. Le poids du péché, Seigneur Dieu, fatigue plusieurs d'entre nous. Les inquiétudes nous submergent. Seigneur, guéris-nous, nous te supplions des blessures. Merci d'ôter la culpabilité. Seigneur, nous avons aujourd'hui peur de l'avenir. On ne sait pas ce qu'il va advenir. Je t'en supplie, viens nous aider. Viens nous décharger. Tu as dit, ne vous inquiétez de rien, mais en toute chose, faites connaître vos besoins au Seigneur. Par des prières, des supplications. Et Seigneur, nous sommes là pour te supplier. Prends nos fardeaux selon ce que tu as dit. Merci Seigneur. Quelqu'un va répéter après moi. Tu vas dire, Seigneur Jésus, nous voulons confesser ta parole. Tu as dit, venez à moi, vous tous qui êtes fatigués et chargés, et je vous donnerai du repos. Seigneur, je suis fatigué. Papa, je suis chargé. Donne-moi du repos. Donne-moi du repos. Seigneur, je désire ta paix. Dans la tempête, je désire la paix. Dans les difficultés, je désire la paix. Au nom de Jésus. Tu vas encore déclarer, tu vas dire, Seigneur Jésus, je veux maintenant prendre ta charge. Je veux prendre ton joug sur moi afin de recevoir tes instructions. Oh les amis, je ne l'ai pas expliqué tout à l'heure, mais quand vous prenez le joug, en général, quand vous prenez le joug, vous avez une série d'instructions. C'est là que Dieu parle. C'est là qu'il dit maintenant, fais comme ci, fais comme ça. Beaucoup d'entre nous, Dieu est silencieux dans nos vies, et parce que nous n'avons pas pris le joug. Vous voulez qu'il parle de quoi avec vous? De vos pleurs, de vos problèmes? Non. Il dit, prenez mon joug sur vous et recevez mes instructions. Quand vous prenez le joug, je rappelle qu'il y a une troisième étape où il parle de se charger de sa croix. Qui parle de vous devez mourir à vous-même et plein d'autres choses. Mais aujourd'hui, j'ai voulu vous dire, vous devez non seulement déposer vos charges, oubliez même vos challenges et aller faire une fixation sur la charge de Jésus. Quand vous le faites, des instructions viendront. Ce seront des instructions pour la charge que Dieu vous a donnée, mais ce seront aussi des instructions pour les difficultés par lesquelles vous passez là. Ces instructions vont vous aider à sortir. Alors quelqu'un va élever la voix encore et prier. Le deuxième sujet, c'est Seigneur, les amis, qu'allez-vous faire pour Dieu? Je veux que tu parles au Seigneur maintenant. Seigneur, je veux prendre le fardeau de l'évangélisation. Donne-moi de prendre le fardeau de la communion fraternelle. Les amis, élevez la voix et priez au Seigneur. Je crois que Dieu ne te dira pas tout à cet instant, mais que durant cette semaine, le ciel te parle. Que le Seigneur te parle. Au nom de Jésus. 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

0: Donne-moi de porter le fardeau de l'implantation des églises. Donne-moi de porter le fardeau du réveil spirituel. Seigneur, donne-moi de travailler pour toi. Donne-moi d'accomplir tes destinées. Au nom de Jésus. Est-ce que quelqu'un peut acclamer le Seigneur pour ces sujets? Alléluia. Amen. On peut se rasseoir dans sa présence. Alors, les amis, le temps me manque de parler. Parce que mon thème, comme je l'ai dit, c'est le principe des échanges. La vérité, c'est que le plus bel échange qu'on ait eu, c'était l'échange de Jésus avec nous sur la croix. Tout est une affaire d'échange. Le Seigneur Jésus, les amis, s'est donné. Il a pris nos iniquités, il a pris nos péchés, il a récupéré la malédiction qu'il a portée sur lui. Et puis, les amis, nous, en retour, il nous a donné la justice. Il nous a donné la droiture. Il nous a donné la santé. Il nous a donné la santé. C'est par ces meurtrissures que nous avons été guéris. Il y a eu échange. Donc, les amis, ce principe demeure. Vous devez comprendre que quand vous rentrez dans la présence de Dieu, si vous êtes chargé, laissez votre charge et ressortez avec la charge de notre Dieu. Que Dieu vous bénisse abondamment.
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0: La grande famille Abocha Adou à Dabou, Abidjan et en Europe. Les enfants de feu Adoumel Jacques, frères et sœurs, Méliane Marie-Laure, épouse Kwame, Yeblé Clarisse, épouse Trazébi, Mémel Athanase, Boy Alphonsine, épouse Nyomuti Chrysostome, Nem Bernadette, épouse Cassie, Mel Adou Kok Viviane, Agnès Kofi Christian Germain, très touchés par la marque d'affection à leur endroit lors du rappel à Dieu le 1er juin 2026 de leur mère, maman Las Mbro Dorothée, expriment leur profonde gratitude à toutes celles et ceux qui, de près ou de loin, leur ont apporté leur soutien moral, spirituel et financier. Remercie particulièrement le révérend Bini, pasteur principal de l'église évangélique des Assemblées de Dieu de la Rivra Bonoumé, temple de l'adoption et épouse, le révérend Oulaï, pasteur en second et épouse, les anciens diacres, diaconesses, le conseil, la présidente locale AOC Maman Bini, son bureau, les membres de la famille Oreb et toute la communauté du temple de l'adoption. Monsieur Laurent Banta, directeur général de la radio Fréquence Vie et le personnel de la radio, le révérend Dr Dieudonné Ngoumbi, ex-directeur général de la radio Fréquence Vie, M. Jean-Marc Yassé, député maire de la commune de Cocody, la révérende Dr Maman Anne de Gestemané, le révérend Dr Niaoré Ernest, président des églises EIEC, Maman Zidago, Mme Blessaki Irène, magistrate hors hiérarchie à la retraite, Dr Salomon Dri, président de l'ACE FESI, Monsieur et Madame Menet, Monsieur Bamba Youssouf, ex-journaliste à la RTI, président du conseil d'administration du REP Massi, Bintou Sanogo, journaliste à la Radio Côte d'Ivoire, directrice exécutive du REP Massi, et à la grande famille de la presse, que la grâce et la bénédiction du Seigneur soient votre partage. La veuve Zamblélou Irienan Marie et ses enfants, la grande famille Dibi ainsi que les familles alliées Saoué, profondément touchées par les nombreuses marques de compassion, de réconfort, de solidarité et de soutien manifestées à leur endroit à l'occasion du rappel à Dieu de leur regretté époux, père, grand-père, frère et parent, le patriarche Dibi Bitié André, rappelé à Dieu le 31 mai 2026 dans sa 89e année, exprime leur profonde et sincère gratitude à tous ceux qui, de près ou de loin, ont partagé leur immense douleur et les ont accompagnés durant cette douloureuse épreuve. Leurs remerciements sont à l'endroit tout particulièrement des parents, frères, sœurs et membres de la grande famille Dibi, des familles alliées Saoué et Zamblé, des chefs traditionnels, notabilités et populations des Raluo, du Seifla et Seizra, des serviteurs de Dieu, églises, missions et communautés chrétiennes de Côte d'Ivoire, au docteur Tiambita, président de l'église Mirev, au révérend Tano Jean-Claude, président de l'AEC, au docteur Néné Bitra Albert, président de l'APEGO, à M. Banta Laurent, directeur de la radio Fréquence Vie, aux amis, connaissances, collègues et voisins, à toutes les personnes qui les ont soutenus par leurs prières, leurs visites, leurs messages de réconfort, leurs contributions financières et matérielles. Que l'Éternel Dieu Tout-Puissant, riche en bonté et en miséricorde, vous le rende au centuple et fasse prospérer l'œuvre de vos mains. 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de Niangon Sud, temple de la victoire rappelé à Dieu le vendredi 3 juillet 2026. La soirée d'hommage à la mémoire de Vincent Bolou aura lieu le mercredi 12 août 2026 de 19h à 22h au temple de l'église évangélique des Assemblées de Dieu de Yopougon Niangon Sud, temple de la victoire. 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
1: De Samuel, chapitre 16. Lorsque David eut un peu dépassé le sommet, voici, Tsiba, serviteur de Méphibosheth, vint au-devant de lui avec deux ânes battés, sur lesquels il y avait 200 pains, 100 masses de raisins secs, 100 de fruits d'été et une outre de vin. Le roi dit à Tsiba, « Que veux-tu faire de cela ?» Et Tsiba répondit, « Les ânes serviront de monture à la maison du roi, le pain et les fruits d'été sont pour nourrir les jeunes gens, et le vin pour désaltérer ceux qui seront fatigués dans le désert. » Le roi dit, « Où est le fils de ton maître ?» Et Tsiba répondit au roi, « Voici, il est resté à Jérusalem, car il a dit, « Aujourd'hui la maison d'Israël me rendra le royaume de mon père. » Le roi dit à Tsiba, « Voici, tout ce qui appartient à Méphibosheth est à toi. » Et Tsiba dit, « Je me prosterne, que je trouve grâce à tes yeux, ô roi mon seigneur. » David était arrivé jusqu'à Bachurim. Et voici, il sortit de là un homme de la famille et de la maison de Saül, nommé Shimei, fils de Guéra. Il s'avança en prononçant des malédictions, et il jeta des pierres à David et à tous les serviteurs du roi David, tandis que tout le peuple et tous les hommes vaillants étaient à la droite et à la gauche du roi. Shimei parlait ainsi en le maudissant, « Va-t'en, va-t'en, homme de sang, méchant homme !» L'Éternel fait retomber sur toi tout le sang de la maison de Saül, dont tu occupais le trône, et l'Éternel a livré le royaume entre les mains d'Absalom, ton fils. Et te voilà malheureux comme tu le mérites, car tu es un homme de sang. » Alors Abishai, fils de Tseruja, dit au roi, « Pourquoi ce chien mort maudit-il le roi mon seigneur? Laisse-moi, je te prie, aller lui couper la tête. » Mais le roi dit, « Qu'ai-je à faire avec vous, fils de Tseruja? S'il maudit, c'est que l'Éternel lui a dit, « Maudit David !» Qui donc lui dira, « Pourquoi agis-tu ainsi ?» Et David dit à Abishai et à tous ses serviteurs, « Voici, mon fils, qui est sorti de mes entrailles, en veut à ma vie, à plus forte raison ce Benjamite. Laissez-le, et qu'il maudisse, car l'Éternel le lui a dit. Peut-être l'Éternel regardera-t-il mon affliction, et me fera-t-il du bien en retour des malédictions d'aujourd'hui ?» David et ses gens continuèrent leur chemin. Et Shimei marchait sur le flanc de la montagne près de David, et, en marchant, il maudissait. Il jetait des pierres contre lui, il faisait voler la poussière. Le roi et tout le peuple qui était avec lui arrivèrent à Agéphim, et là ils se reposèrent. Absalom et tout le peuple, les hommes d'Israël, étaient entrés dans Jérusalem. Et Achitophel était avec Absalom. Lorsque Hushaï, l'Archien, ami de David, fut arrivé auprès d'Absalom, il lui dit « Vive le roi ! Vive le roi !» Et Absalom dit à Hushaï, « Voilà donc l'attachement que tu as pour ton ami. Pourquoi n'es-tu pas allé avec ton ami ?» Hushaï répondit à Absalom, « C'est que je veux être à celui qu'ont choisi l'Éternel et tout ce peuple et tous les hommes d'Israël, et c'est avec lui que je veux rester. D'ailleurs, qui servirai-je ? Ne sera-ce pas son fils ? Comme j'ai servi ton père, ainsi je te servirai. » Absalom dit à Achitophel, « Consultez ensemble, qu'avons-nous à faire ?» Et Achitophel dit à Absalom, « Va vers les concubines que ton père a laissées pour garder la maison. Ainsi tout Israël saura que tu t'es rendu odieux à ton père, et les mains de tous ceux qui sont avec toi se fortifieront. » On dressa pour Absalom une tente sur le toit, et Absalom alla vers les concubines de son père, aux yeux de tout Israël. Les conseils donnés en ce temps-là par Achitophel avaient autant d'autorité que si l'on eût consulté Dieu lui-même. Il en était ainsi de tous les conseils d'Achitophel, soit pour David, soit pour Absalom.

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0: Bonjour, bonjour, bonjour, bonjour, fidèles compagnons, on est très contents, on sent l'onction dans la salle. Hein. On a l'impression que c'est maintenant que l'album est sorti. Mais en fait, moi je vous comprends, je me mets à votre place. Vous voyez ce morceau-là, c'est expressément que je l'ai laissé épuiser. Hein, parce que on a passé tout notre temps à jouer la famille des premiers, famille des premiers, famille des premiers, famille des premiers. Oui, oui, finalement, bon. Je ne sais pas si c'est Dame Sekal même qui a exigé ça. Mais par exemple, ma prophétie, c'est accompli. Du reste, c'est le titre de l'album. On n'a pas trop insisté là-dessus. Hein. Alors que c'est très bien fait. C'est bien arrangé. Voilà. Ah oui, on me dit que je suis allé travailler. Je ne vous ai même pas salué. Bon, vous avez raison. Parce que j'ai tellement aimé le morceau. Voilà, j'ai tellement aimé le morceau. C'est tellement bien fait. Je suis avec Madame Seka. Dame Seka. Et nous parlons de ma prophétie s'est accomplie. Voilà, ce maxi single. C'est donc pour ça que nous sommes en train de vous entretenir. Elle est là elle-même. Ouais, vous avez raison, parce qu'elle n'est pas à Abidjan, elle est en France. Donc pendant qu'elle est là, on l'a attrapée. Elle n'a qu'à venir enregistrer en même temps. Dans ce cas, je suis content. Bonjour. Oh, je suis trop content. Je suis trop content. Je suis trop content. Je suis trop content. Mais vraiment, c'est bien fait. Là, j'ai noté, il y a eu Baoulé dedans, tu as chanté en Yakuba, en Bété, j'ai entendu tout à l'heure Korocholo.
1: Oui, c'est nouveau.
0: En Malinké, mais c'est bien.
1: Amen.
0: C'est quoi tout ça?
1: C'est pour dire que je veux dire merci à toutes les langues. Voilà, on a pris quelques langues principales de Côte d'Ivoire. On a pris aussi Atié. Voilà, comme c'est Madame Seka, il
0: faut quand même
1: Atié dedans, hein, sinon c'est pas bon. Hein. Voilà, donc Dieu comprend toutes les langues. Et à la fin de la chanson, on a ouvert un peu, on a dit merci en anglais, on a dit merci en coréen, en chinois et tout, vers la fin de la chanson. Pour dire que Dieu, quand il prophétise, il faut y croire. Tôt ou tard, ça s'accomplira. Et alors, tu chanteras, tu vas changer de chanson. Au début, tu dis ma prophétie s'accomplira. Après, tu vas dire ma prophétie s'est accomplie.
0: Ouais.
1: Car Dieu est un Dieu qui garde l'alliance.
0: Voilà. Alors, moi, je ne sais même pas aujourd'hui, Dame Seka, combien d'albums, je ne sais pas.
1: Par la grâce du Seigneur, on avait fait deux qui étaient en CD. Révélation.
0: Oui.
1: Voilà, où il y avait Révélation.
0: Révélation.
1: Révélation. Après, on a fait Soutiens-nous. Qu'est-ce qui se trouve sur le même album que. Voilà, Jésus, Banganou, Malé. Et on a mis ça sur la chanson, sur l'album des Révélations. Ensuite, il y a eu Le Roi des Rois. Jésus est le Roi des Rois. Voilà. Ensuite, sur Le Roi des Rois, il y avait 6 chansons. Voilà, il y a une chanson que j'avais faite en levé, Maoulolo. Voilà, Maoulolo. Ça veut dire grand Dieu. Et voilà, là, actuellement, nous avons 2 clés USB qui sont des maxi singles. Voilà.
0: Attends, on parle du premier d'abord.
1: Du premier.
0: Ma prophétie s'est accomplie.
1: Accompli.
0: Voilà. Alors ça, c'est sorti quand?
1: Alors, c'est sorti il y a 3 ou 4 mois. Comme j'étais en Europe, je ne sais pas trop quel jour c'est sorti ici. Mais voilà, ça fait 2 ou 3 mois que voilà, on a commencé la promotion au niveau de Côte d'Ivoire.
0: En tout cas, on est content.
1: Amen.
0: Alors, mais ça, c'est quand on écoute, c'est tellement bien fait. C'est pourquoi j'insiste là-dessus. Mais bon, on a insisté. Hein. Bon, vous savez que c'est normal. Hein. Chacun, chaque animateur, chaque présentateur a son morceau qu'il aime particulièrement.
1: Si,
0: hein.
1: Si.
0: Mais ici, on a insisté sur la famille des premiers.
1: Si,
0: tellement.
1: Sur la famille
0: des premiers. Mais par exemple, ça. Ma prophétie s'est accomplie. C'est du reste le titre de l'album.
1: C'est
0: hein.
1: Le titre de l'album, ouais, ouais. En fait, on a fait sortir single par single. Et après, on a mis les 3 sur voilà, la clé USB. C'est ce qui fait que vous avez plus joué la famille
0: des premiers.
1: C'est ça qu'on avait sorti en premier. Ensuite, on a sorti La Joie dans le cœur. Et on a sorti Ma prophétie s'est accomplie. Et donc, on a fait le maxi single. On a mis le titre de la dernière chanson dessus, voilà.
0: Ok. Alors, je veux qu'on parle du chant, parce que ça me plaît beaucoup. Qu'est-ce que tu... Je veux dire que c'est quoi ce chant-là? C'est vrai que tu expliques en français, on comprend les paroles, mais généralement, derrière une chanson, il y a un objectif, il y a une idée derrière.
1: Amen. Habakkuk 2, verset 3 dit que nous devons écrire la prophétie et y croire qu'elle va s'accomplir. Je suis pasteur et en plus d'être pasteur, je suis chanteur. Et je me prépare aussi, je chante, je fais une formation pour être coach en développement personnel et en nutrition. Alors, en tant que pasteur, quand tu reçois souvent les chrétiens, La plupart sont désespérés, disant que Dieu m'a parlé, mais telle ou telle chose n'est pas encore arrivée. Mmh. Ce que Dieu m'a dit n'est pas encore arrivé. Mmh. Et donc, cette chanson-là, c'est pour donner de l'espoir à ceux qui disent que Dieu leur a parlé et qui attendent la prophétie. Mmh. Donc, au début de la chanson, on dit « Il est écrit dans ta parole que si la prophétie tarde, nous devons l'attendre. Elle s'accomplira certainement. Mmh. Alors j'attends. Yahweh, je t'attends. » Donc, pour dire que, Seigneur, nous attendons la réalisation de ce que tu as dit. Et chaque jour, je dois me lever, faire ma part. Mmh. Voilà, je fais ma part, je prie, j'agis, je prie, j'agis. Mais c'est toi qui vas donner le résultat final. Mmh. Donc, j'attends la prophétie. Mmh. Et donc, au milieu de la chanson, maintenant, on cite le verset et on dit à tous ceux qui espèrent en l'Éternel et qui attendent une prophétie que la chanson va changer. Mmh. Dieu va agir. Mmh. Ils ne diront plus ma prophétie s'accomplira. Mmh. Ils diront ma prophétie s'est accomplie. Mmh. Voilà. Donc, la deuxième partie de la chanson, c'est « Ma prophétie s'est accomplie.
0: Okay.
1: Dieu a répondu à mes prières. » Voilà. Et parce qu'il est un Dieu de l'Alliance. Mm-hmm. Voilà.
0: Alors, quand on écoute, hein, on se dit que c'est où on a fait l'enregistrement? C'est là-bas ou bien c'est ici?
1: C'est en Europe. En voilà, Europe. Grâce à, toutes les chansons ont été enregistrées là-bas. Mm-hmm. Et on fait venir ici pour mettre sur la clé USB. Mm-hmm. On va d'abord sticker ça au Burida. Mm-hmm. Voilà, pour que ce soit dans les normes, parce que nous devons respecter l'administration.
0: Mm-hmm. Ah, ça se fait là-bas. Ah. Mais quand on écoute, on a l'impression, même les parties, les chants en ethnie même qui sont exécutés, c'est quoi? Il y a quelques Ivoiriens qui ont participé à l'arrangement. Parce qu'on sent que.
1: Oui. Dans les cœurs, non?
0: Ouais, dans l'arrangement.
1: C'est mon fils qui fait l'arrangement pour moi.
0: Ah, d'accord.
1: Voilà, depuis tout petit, mon mari, qui est pasteur, a prophétisé sur lui et que Dieu lui donne l'onction de la louange. Mm-hmm. Et son premier voyage missionnaire en formation chez Corée. En Corée du Sud, chez Yonggi-cho, mon mari est revenu avec un piano. Mm-hmm. Il a déposé à notre fils aîné. Il a juste prié pour lui. Mm-hmm. Et l'enfant a commencé à jouer. Et aujourd'hui, il est un arrangeur. Mm-hmm. Il arrange même les grands artistes au niveau de la France. Mm-hmm. Il a même eu des disques de platine ou bien je sais pas quoi.
0: Platine d'or.
1: Voilà. Donc, il a déjà eu ça. Donc, du coup, je ne souffre plus. Sinon, avant, il faut chercher arrangeur, il faut chercher choriste, il faut chercher ceci. Et comme lui et son équipe, ils ont un studio. Donc, quand Dieu m'inspire les chansons, j'y vais et puis on enregistre. Mm-hmm.
0: Mm-hmm. Alors, vous avez mis combien de temps pour faire ce travail-là?
1: Alors, comme on a fait chanson par chanson, comme lui bouge beaucoup, donc quand on a un temps, on fait une chanson, ça peut nous prendre un mois. Mm-hmm. Dès qu'il est là, on vient. Au début, je pose. Ensuite, tu fais la musique. Mm-hmm. Après, je reviens poser. On fait les chœurs. Mm-hmm. Et comme c'est mon fils, il est né ici, donc il a les fibres africaines. Donc, il sait comment arranger. Mm-hmm. Il sait aussi faire les chœurs. Et comme mes filles, elles chantent aussi à l'église, on a besoin de choristes, ce sont mes filles qui viennent poser leur voix.
0: Mm-hmm. Alors je sais que quand on entre en studio, parce que quand je regarde les trois chants, je sais que les trois cantiques sont de toi. Hein.
1: Par la grâce du Seigneur, voilà, en tout cas, Dieu m'a fait composer. Voilà, j'ai beaucoup prié pour ça. Mm-hmm. Parce que tu peux savoir chanter, mais tu peux ne pas avoir des chansons.
0: Absolument.
1: Voilà, ce qui fait que même des grands chanteurs européens, c'est quelqu'un d'autre qui compose, et ils interprètent. Mm-hmm. Mais moi, j'ai beaucoup prié. Voilà, un jour, je te raconte une anecdote. J'étais là, je priais, puis j'ai dit au Seigneur, mais tu dis que Satan était le maître de la louange au ciel. Mm-hmm. Il a été renvoyé. Mm-hmm. Seigneur, je sais que la place, elle est libre. Mm-hmm. Tu peux m'inspirer pour que je sois à sa place, non?
0: C'est bien dit. C'est bien
1: dit. La place est libre. Donc, depuis ce jour, ça fait un déclic là. Je compose facilement. Dieu, il faut juste lui demander. Là, j'ai 30 chansons, si je compte bien, 30, qui sont là.
0: Ok. Auditeur, tu es content, non? Si tu viens de nous prendre en marche, tu fais bien. Je suis avec Madame Seka, qui est venue pour nous parler de son maxi single intitulé « Ma prophétie s'est accomplie ». On a insisté là-dessus. Mm. Voilà, elle a chanté donc en baoulé, en yakuba, bété, senoufo, malinké, tout. Et puis aussi en akié, voilà, donc parce que son nom c'est Seka. Mm-hmm. Et ce n'est pas pasteur Yapi qui nous dirait le contraire. Voilà, un Seka en appelle un autre. Voilà, donc écoute, Dame Seka dans la joie dans le cœur. Oui, oui.

0: Alors, ça me plaît beaucoup. Hein. Alors, ce chant, je veux qu'on en parle un moment. C'est quoi? Est-ce que tu as, ou est-ce que tu as l'inspiration et puis c'est ton fils qui te. Qui te. On va parler, on peut regarder ça. Est-ce que c'est lui qui.
1: C'est lui qui conçoit la musique.
0: C'est lui qui conçoit la musique.
1: Oui, c'est lui, moi. Alors, cette chanson, par exemple, j'étais assise en train de prier. Et puis je méditais. Et quand j'ai fini, j'étais tellement contente. Et c'est venu tout simplement. J'ai la joie dans le cœur. J'ai commencé à chanter. Voilà. Et donc après, j'ai ajouté d'autres paroles. Donc comme moi, je m'en vais, il me dit chante. Je chante. Et lui commence à composer la musique. Voilà. Et comme ça, ça se passe.
0: C'est bon, j'aime bien ça.

0: J'imagine, je présume que ce chant-là, par exemple, comment ça se passe, ou bien comment ça s'est passé la première fois que tu as exécuté ça à l'église en France là-bas.
1: Ah, les gens, c'était la joie. Comme le dit voilà, la chanson, quand j'ai dit, quand j'ai la joie dans le cœur, du coup, bon, comme c'est le mot la joie, du coup, chacun, quel que soit ce que tu avais comme fardeau, bah, cette joie-là, elle rentre dans ton cœur. Et comme moi aussi, je suis quelqu'un de jovial, bah, quand je chante ça avec le sourire et tout, ça met le joie dans le, la joie dans le cœur de chacun et on loue le Seigneur avec. Et
0: alors, comme... je sais que tu es content, hein, c'est pas compliqué. pour entrer en contact. Ah, non, elle est là pour un temps, on sait jamais, mais si tu veux de plus amples informations, parce que ça te fait du bien, tu peux prendre 5-10, l'offrir à un voisin, à un compagnon, à un collègue. Alors, si c'est trop cher, c'est combien?
1: Normalement, c'est, bah, il faut appeler, sinon entre, c'est entre 3 000 et 5 000 francs. Parce que ici, je ne sais pas trop à combien ça se fait, ça avec le Burida, ça se décide, mais c'est 3 et 5 000 francs.
0: Voilà.
1: C'est le 07.
0: Ils sont nombreux les Zakiers là. Hein. On, a pu, on a vu ce cas, on a vu, il y a plus maintenant, il y a un à mon coup. Ils sont comme ça. Et c'est un peuple, vous savez, moi je les aime parce qu'ils sont pas loin d'Abidjan. Voilà, tous les samedis, ils ont raison. Hein, facture de courant, facture de l'eau. Réjouissons-nous un peu.
1: Amen.
0: Sinon, tu vas vite mourir. Cadeau.
1: Réjouissons-nous. Hein,
0: réjouissons. Voilà, donc c'est pas compliqué. 07
1: 15
0: oui.
1: 41
0: ouais.
1: 91
0: encore.
1: 07 15 41 91 91
0: oui.
1: Pour pouvoir avoir la clé USB voilà, de Ma prophétie s'est accomplie. Oui, il y a trois chansons. Ma prophétie s'est accomplie, La joie dans le cœur et puis La famille des prévus.
0: Ah oui. 07 15 41 91 91 et le 07 07 15 73 02. On va écouter La joie dans mon cœur.
1: Amen.
0: Ouais. Elle a raison. Réjouissez-vous toujours, je le répète. Ah ouais, parce que c'est pas facile, hein. Facture de courant, facture de l'eau, loyer, ça écrase. Oui. Quand elle a dit elle a la fin du mois, ça va parler la langue qui va payer sa maison. Mais c'est pas facile. Il faut se réjouir un jour. Un peu.
2: La joie dans le cœur.
0: Ouais.
2: La joie dans le cœur.
0: Alors vraiment c'est gars. Entre nous. Mais quand on a écouté Ma prophétie, c'est accompli. J'ai vu qu'on était. Et maintenant,
1: dans la joie,
0: entre nous, c'est quel morceau que c'est ici, ça n'était pas là. C'est toi-même là. C'est toi-même qui est là, quoi.
1: Alors, je pense que c'est tout. Hein. Parce que les chansons que nous composons sont comme des enfants, en fait. Il n'y a pas un enfant que tu aimes plus que l'autre.
0: Non.
1: Chaque enfant.
0: Non, quand l'enfant obéissant, il a beaucoup de cadeaux. Hein?
1: Hein? Non, déjà quand ils sont nés, voilà, quand ils sont nés, il n'y a pas un que tu aimes plus que l'autre. Parce que chacun est une partie de toi. Tu vois? Donc chaque chanson est une partie de moi. Ça reflète un aspect d'un moment de ma vie que Dieu a voulu que je mette sur musique. Donc on ne peut pas aimer une partie plus que l'autre.
0: Okay. On ne peut pas aimer une partie plus que l'autre auditeur. Donc on va. Il y a un vœu que je vous laisse écouter, mais c'est aussi ça la difficulté de cette émission, c'est de nous encourager hein, voilà, à acheter. Hein. Je sais que tu dis, tu achètes, voilà, 3 000 francs, et puis bon, voilà, généralement c'est entre 3 et 5 000, hein, voilà, et puis bon, tu as le temps d'écouter quand tu veux, comme tu veux. On va écouter maintenant la famille.

0: Ça c'est chaud.
1: Oui, ça ça bouge.
0: Est-ce que la basse, le reste que les gens dansent? Est-ce que vous dansez sur les blancs là-bas?
1: Oui, on danse à l'église et on fait le show. Chacun là où il s'amuse. Il y en a qui s'amusent en boîte, nous on s'amuse à l'église, dans la maison de Dieu. Donc on dit si tu danses pas ici,
0: tu danses pas que tant qu'il n'y a pas d'autre. Si tu danses pas à l'église, c'est qu'il y a un endroit. Il y a un endroit où tu te mets à l'aise. Comme nous autres, on n'a pas notre endroit si ce n'est pas l'église.
1: Voilà. Donc c'est là qu'on se défoule dans la présence de Dieu comme le roi David.
0: Alléluia.
1: Voilà.
0: Restauration.
1: Amen, amen. Premier, on sera toujours premier. C'est la volonté de Dieu.
0: Dédicace spéciale à tous nos amis de la Nord-Est. Dieu bénisse.

0: Alors, quand j'écoute ce morceau-là, je me rends compte, j'entends un soliste qui est en train de s'exécuter là. Mm-hmm. C'est quoi? Tous les instruments apparaissent, hein?
1: Oui, par la grâce de Dieu. En tout cas, mon fils qui fait l'arrangement, il fait lui-même joue tout ça.
0: Ah bon?
1: Oui, oui. Dieu l'a béni. Premier, si tu es un premier, avance maintenant. Et puis tu fais le show. Eh, eh. On y va. Isoki mama mazi bobo. Azi mazi mama. Isoki mama mazi bobo. Azi mazi mama. Azi, azi. On y va de la masse. Azi mazi.
0: Non, la raison, la raison.
1: Azi mama.
0: Faut se réjouir.
1: Azi mazi mama. Cassez les reins, Jésus va arranger. Eh, eh. Cassez les reins.

premier. Alléluia. Dansons, dansons la gloire de Jésus. Voilà, Yao. On va donc récapituler, puisque nous sommes en train de nous acheminer vers la fin. Pour ceux qui viennent de nous prendre marche, on va leur dire que nous sommes en train de vous parler du maxi single de Madame Seka, servante de Dieu. Et le titre de l'album qu'on vous présente, c'est Ma prophétie s'est accomplie. On va écouter du reste Ma prophétie s'est accomplie pour vous, juste pour vous donner un aperçu avant de conclure avec notre invité. Amen.

Maman, c'est pour toi cette chanson-là. Voilà, écoute, écoute les paroles. Oui. Certainement.

0: quand tu as dit une parole, il répond pour dire qu'effectivement j'attends, je suis d'accord avec toi. C'est aussi ça le langage musical.
1: Tu es mon papa, tu voilà. es mon rocher. La prophétie s'accomplira.
0: Merci, yo. Bon, on va écouter le message d'abord.
2: Chapitre 2, verset 3.
0: C'est pour quelqu'un.
2: Si la prophétie tarde,
3: attends-la, car elle s'accomplira. Elle s'accomplira certainement.
0: Voilà, 07 15 41 91 91. 07 15 41 91 91. 2 fois 07 15 73 02. 2 fois 07 15 73 02. Vous êtes content, non? On va écouter maintenant la joie dans le cœur. Vous voyez que là encore, on est dans un autre registre.
3: Alors, réjouissez-vous.

0: C'est pour le peuple. Voilà. Donc 3000 francs, 5000 francs pour prendre cette clé pour pouvoir louer le Seigneur à la maison, se réjouir dans sa voiture, au bureau. En tout cas, c'est donné. Donc fais un effort, passe ou bien appelle pour pouvoir prendre ta clé USB et loue le Seigneur avec. Pendant les fêtes et tout, il est mieux de se réjouir dans le Seigneur parce qu'on sera toujours premier.
1: Réjouissez-vous dans le Seigneur, c'est précis.
0: Amen.
1: Je le répète, dans le Seigneur, c'est pas ailleurs.
0: En tout cas,
1: dans le Seigneur, c'est précis. On a un moment, merci beaucoup.
0: Amen.
1: On est content. Et nous, en fait, on va encore la recevoir pour les prochaines fois. Yao, merci d'avoir réalisé cet état Jésus en musique. Dieu nous bénisse. Dis avec Dame Seka, je suis premier. Je suis dans la famille des premiers. Bye bye.

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0: Merci d'être fidèle à cette émission. Que la paix de notre Dieu continue de rayonner dans votre vie. Je suis votre serviteur, le pasteur Ola, l'auteur du livre « Les 310 prières prophétiques pour une liberté totale » et le premier responsable des églises de la mission évangélique « La montagne de délivrance ». C'est pour moi un grand plaisir que vous êtes scotché à cette émission sur le plan hebdomadaire. Que la paix et la bénédiction du Seigneur soient sur vous au nom de Jésus-Christ. Nous aurons l'émission d'aujourd'hui en deux parties. La première partie nous enseignera sur la nécessité d'offrir des sacrifices. La nécessité d'offrir des sacrifices surtout, apporter régulièrement et correctement sa dîme au Seigneur. Je vais l'élaborer et c'est ce que nous allons faire pour les prochaines 4 à 5 dimanches. La première partie sera portée sur le donner, parce que Dieu veut que nous soyons tous prospères, mais il faut savoir certaines choses, pratiquer ces choses et nous serons tous heureux. Selon Jean chapitre 13, verset 17. Jean chapitre 13, verset 17. Et pour tous ceux qui vont vouloir entrer en contact avec moi, appelez sur le 07 47 45 57 12. 07 47 45 57 12. Donc la première partie sera portée sur la nécessité, qu'est-ce que l'on gagne en donnant, en nous donnant les principes biblique et comment le faire pour prospérer. La deuxième partie sera portée sur l'enseignement messianique. Il va se porter sur la résurrection. Il est très important que nous comprenions que veut dire la résurrection, quelle attitude devons-nous avoir au sujet de la résurrection. Est-ce que c'est seulement la période de la Pâque que nous devons parler de la résurrection ou nous devons comprendre et vivre la résurrection tout au long de l'année? Donc vous allez suivre cette deuxième partie juste après la première partie. Que la paix du Seigneur soit avec vous. Et si vous vous intéressez à nous appeler, faites-le sur le 07 47 45 57 12. Merci. Que la paix du Seigneur soit avec vous.
1: May the peace of the Lord be with you.
0: Alléluia.
1: Alléluia.
0: Deutéronome chapitre 8 verset 18.
1: Deutéronome chapitre 8 and verse 18.
0: De la continuité de notre formation,
1: the continuity of our training,
0: éducation spirituelle,
1: our spiritual education.
0: La vie ne sera plus un mystère pour toi.
1: Life will no longer be a mystery for you.
0: La vie ne va plus te dominer.
1: Life will no longer have dominion over
0: tu vivras la vie pleinement au nom de Jésus-Christ.
1: You live life fully in the name of Jesus.
0: Deutéronome chapitre 8.
1: Deuteronomy chapter 8.
0: Verset 17 au verset 18,
1: verse 17 to verse 18.
0: Et vers la fin, nous allons ajouter verset 19.
1: And towards the end, we'll add verse 19.
0: Garde-toi de dire en ton cœur, ma force et la puissance de ma main m'ont acquis ses richesses. Souviens-toi de l'Éternel ton Dieu, car c'est lui qui te donnera de la force pour les acquérir, afin de confirmer, comme il le fait aujourd'hui, son alliance qu'il a jurée à tes pères. Alléluia.
1: Alléluia.
0: Alors nous allons apprendre de la force pour acquérir la richesse.
1: We are going to learn on power to acquire riches.
0: Comment avoir la richesse?
1: How to have wealth.
0: Déjà, je veux que vous notez ceci.
1: First of all, I would like you to write this down.
0: D'être riche veut simplement dire.
1: Being rich simply means
0: avoir les ressources qu'il faut pour s'occuper de soi.
1: Having the resources that it takes to take care of yourself.
0: Et s'occuper de ses siens.
1: And take care of others.
0: Avoir les ressources pour s'occuper de soi.
1: Having the resources that it takes.
0: Et s'occuper des siens.
1: To take care of yourself and others.
0: Les siens commencent d'abord par nos familles.
1: The others start with our families.
0: Proches et nos familles élargies.
1: And our extended families.
0: Et je prie que cela soit le partage de chacun de vous.
1: And I pray that it will be the portion of each of you.
0: Ici, Dieu parlait au peuple au travers de son serviteur Moïse.
1: Yeah, God was speaking to his people through his servant Moses.
0: Dans l'analyse du verset 18.
1: In verse 18.
0: Et il nous dit de se souvenir de fait qu'il nous donne la force.
1: And he told us to remember the fact that he gives us the strength
0: la richesse.
1: To acquire wealth.
0: Le mot force là-bas en hébreu veut dire koach. K-O-A-C-H.
1: The word power there means koach. K-O-A-C-H.
0: La force.
1: The power.
0: Ce n'est pas une force pour faire le combat.
1: It's not a power for battles.
0: Ce n'est pas une force pour prier.
1: It's not the power to pray.
0: Quelqu'un m'est approché et m'a dit, pasteur, je veux que tu pries pour moi.
1: Someone came close to me and said, pastor, I want you to pray for me.
0: Pour que je puisse avoir les moyens.
1: So that I can have the means.
0: Pour soutenir l'œuvre du Seigneur.
1: To support the work of the Lord.
0: Et c'est déjà une bonne pensée.
1: And it's already a good thing.
0: Mais dans l'économie du royaume de Dieu.
1: But in the economy of the kingdom of God.
0: On ne prie pas pour quelqu'un pour avoir des moyens.
1: You do not pray for someone to have the means.
0: On demande à la personne de commencer à investir le peu qu'il a.
1: You ask the person to begin to invest the little that he has.
0: Vous êtes avec moi.
1: Are you with me?
0: D'investir quoi?
1: To invest what?
0: Le peu que tu as.
1: The little that he
0: Dieu
1: has.
0: Commence d'abord à te donner.
1: God first of all start by giving you.
0: Maintenant si Dieu voit que ce que tu possèdes.
1: And if he sees that what you possess.
0: Tu l'honores avec la chose.
1: You honor him with that thing.
0: Maintenant il t'ajoutera.
1: Now he will add you.
0: Je vous donne un exemple.
1: I give you an example.
0: Quelqu'un qui a 100 000 francs sous la main.
1: Someone who has 100,000 in his hands.
0: Eh bien, qui le trouve très difficile à donner une partie à Dieu.
1: But he's finding it very difficult to give a part to God.
0: Et qui demande à Dieu.
1: And he's asking God.
0: Que si tu me donnes 1 million.
1: That if you give me 1 million.
0: Je vais soutenir ton œuvre.
1: I will support your work.
0: D'abord, c'est déjà difficile pour toi.
1: First of all, it's already difficult for you.
0: De prendre une partie des 100 000 francs que tu as.
1: To take a part of 100,000 that you have.
0: Et comment ça sera quand tu auras 1 million?
1: And how will it be when you have 1 million?
0: Parce qu'à chaque fois que les providence vient,
1: because each time providence comes,
0: les dépenses s'accumulent.
1: The expenses will be accumulated.
0: Donc on ne demande pas que Dieu nous donne davantage.
1: So we're not asking for God to give us
0: on
1: more.
0: On demande plutôt au Seigneur de nous donner la force.
1: We rather ask to God to give us the strength.
0: De relâcher du peu que nous avons.
1: To release the little that we have.
0: Regarde ton ami de lui.
1: Look at your friend and
0: Dieu
1: tell him.
0: Dieu te teste avec le peu que tu as.
1: God is testing you with the little that you have.
0: J'ai pas bien entendu ta voix. Dieu te teste avec le peu que tu as.
1: God is testing you with the little that you have.
0: Alléluia.
1: Alléluia.
0: Donc, le mot la force veut dire courage.
1: The word power there means courage.
0: Qui signifie certaines choses. Notez ça.
1: Capacité.
0: Capacité. La vigueur.
1: Vigor.
0: L'aptitude.
1: Aptitude.
0: Je vous donne la capacité.
1: I give you capacity.
0: Je vous donne la vigueur.
1: I give you vigor.
0: Je vous donne l'aptitude.
1: And I give you aptitude.
0: Alors Dieu annonce à son peuple.
1: So God is announcing to his people.
0: Que moi Dieu.
1: That I the Lord.
0: Je vais te donner la richesse.
1: I will give you wealth.
0: Mais en même temps.
1: And in the same time.
0: Je te donne aussi la force.
1: I will give you the strength.
0: Pour avoir ce que je promis te donner.
1: To have what I promised to give to you.
0: Donc la richesse est à moi.
1: So wealth is mine.
0: Selon le livre d'Agé chapitre 2.
1: According to the book of Haggai chapter 2.
0: Agé chapitre 2 verset 7 au verset 9.
1: Haggai 2 verse 7 to 9.
0: Il dit l'or et l'argent est à moi.
1: He said gold and silver is mine.
0: C'est à Dieu qui appartient l'or et l'argent.
1: It is to God that gold and silver belongs.
0: Mais pour l'avoir.
1: But to have
0: them, je te donne la capacité.
1: He said, I give to you the
0: je
1: capacity.
0: Je te donne le courage.
1: I give you courage.
0: Alléluia.
1: Alléluia.
0: Je te donne le courage.
1: I give you courage.
0: Et si tu veux réellement l'avoir,
1: and if you truly want to have it,
0: utilise le courage que je te donne.
1: Use the courage that I give to you.
0: Par exemple, dans le système de l'agriculture,
1: for example, in the system of agriculture,
0: un planteur qui veut avoir beaucoup d'ignames,
1: a farmer that wants to have a lot of tubers of yams,
0: j'utilise l'igname pour mieux comprendre,
1: I'm using yams so you understand better,
0: et à qui a 100 ignames a été donné,
1: and to whom 100 tubers of yam has been given,
0: et qui rêve avoir 1000 ignames,
1: and he's dreaming of having 1,000 tubers of yam in the next harvest
0: season. Qu'est-ce qu'il doit faire? Il doit prier.
1: What must he do? Should he pray?
0: Vous ne me répondez pas.
1: You're not answering me.
0: Il doit prier.
1: Must he pray?
0: Donc qu'est-ce qu'il doit faire?
1: So what would he do?
0: Il doit semer quoi?
1: He has to sow.
0: C'est 100 yams qu'il a.
1: The 100 tubers of yams that he has.
0: Maintenant s'il allait prendre le plus grand marabout du village.
1: Now if he wants to meet the biggest native doctor in the village.
0: De faire fetish pour lui.
1: To do fetish for him.
0: Pour qu'il puisse avoir 1000 yams
1: so
0: à la récolte.
1: So he can have 1,000 tubers of yam at the harvest.
0: Le fetishier aura beaucoup de problèmes.
1: That fetish priest will have a
0: donc,
1: lot of problems.
0: Donc avec Dieu.
1: So we God.
0: Il nous donne les ressources.
1: He gives us the resources.
0: Et notre moisson se trouve dans la ressource.
1: And our harvest is found in the resource.
0: Répète après moi. Repeat Dieu me donne les ressources.
1: God gives me the resources.
0: Mais ma moisson se trouve dans la ressource.
1: But my harvest is found in the resource.
0: Alléluia.
1: Alléluia.
0: Donc si moi je consomme toutes les ressources,
1: so if I consume all the resources,
0: ça ne dérange pas Dieu.
1: It doesn't bother God.
0: Je serai toujours dans le même endroit.
1: I'll still be in the same.
0: Donc
1: place.
0: L'une des forces qui a été donnée, que je répète tous les dimanches,
1: so one of the power that I was given, I repeat each Sunday,
0: elle a dit.
1: Is Titan.
0: Et comment?
1: Is what?
0: Eladim.
1: It is Titan.
0: Dans Genèse chapitre 12.
1: In Genesis chapter 12.
0: Dieu avait annoncé des paroles extraordinaires à un homme appelé Abraham.
1: God announced extraordinary words to a man called Abraham.
0: Les pauvres font pitié tous les jours.
1: The poor, they are always.
0: Et les pauvres qu'on les manifeste.
1: Looking for pity all the time.
0: Le pitié, c'est la pitié ou bien pitié?
1: And they want the pity to be manifested to them.
0: Regarde quelqu'un, dit si tu fais pitié.
1: Look at someone, say if you're making
0: parce que
1: pity.
0: C'est parce que tu veux qu'on te montre la pitié.
1: It's because you want them to show you pity.
0: Alléluia.
1: Alléluia.
0: Je me souviens un moment.
1: I remember one time.
0: Je venais, on était dans une église.
1: We're in a church.
0: Et il y avait deux pasteurs.
1: And there were two pastors.
0: Que j'avais formé.
1: That I had trained.
0: Et que j'avais même participé à leur consécration.
1: And I even participated in their consecration.
0: Mais à chaque fois qu'on partait à l'église,
1: when each time we're going to church,
0: je vais les attendre.
1: I'll wait for them.
0: De finir avant d'aller à l'église avec eux.
1: And finish to go to church with
0: parce
1: them.
0: Parce qu'ils allaient me mettre dans leur taxi.
1: Because they were going to put me in their taxi.
0: Tous les dimanches.
1: Each Sunday.
0: Donc si ils finissent tardivement,
1: so if they finish late,
0: je serai à l'heure ou bien en retard.
1: Will I be on time or late?
0: Et je ne pouvais pas aussi marcher.
1: And I could not also trek.
0: Donc je montais dans leur car,
1: so
0: dans leur,
1: their
0: taxi.
1: Their cab.
0: Et quand on arrive là-bas,
1: and when we get there,
0: s'ils sont finis à l'église aussi, pour retourner à la maison, qui doit attendre qui?
1: To go home, who has to wait for who?
0: J'ai pas entendu. C'est moi qui dois les attendre.
1: I'm the one to wait for them.
0: Et j'ai regardé leurs revenus.
1: And I looked at their
0: parce qu'ils
1: incomes.
0: Me disent souvent leurs revenus.
1: Because at times they used to tell me their incomes.
0: Quand je me souviens de leurs revenus aujourd'hui,
1: today,
0: j'ai compris que
1: I understood that
0: la pauvreté est une folie.
1: Poverty is a madness.
0: C'est un choix.
1: It is a choice.
0: Et un dimanche, j'avais dit,
1: and one Sunday I said,
0: je vais arriver à l'église avant vous.
1: I'll get to church before you people.
0: Ce jour-là,
1: that day,
0: j'ai marché pour arriver à l'église.
1: I tried to go to church.
0: Et l'argent que je devais prendre pour payer mon
1: and the money.
0: J'ai donné ça en offrande.
1: I was meant to use to pay my transport. I gave it to offering.
0: Je ne serai plus jamais deuxième citoyen.
1: And I said to the Lord, I'm never becoming a second
0: citizen. Je ne donne pas cette offrande parce que je t'aime.
1: I'm not giving this offering because I love you.
0: Je donne parce que je ne serai plus.
1: I'm giving because I will never.
0: Je ne squatterai plus quelqu'un.
1: I will never squat with someone.
0: Donc les gars sont arrivés à l'église après m'ont vu.
1: So the guys got to church and saw me. Ah.
0: Tu ne nous as pas attendu.
1: You did not wait for us.
0: Ah,
1: I said,
0: je dois vous attendre.
1: So I must wait for you.
0: Et quand on a fini le culte,
1: and when we finish the service,
0: en tant que pasteur,
1: as a pastor,
0: quelqu'un m'a béni.
1: Someone blessed me.
0: 10,000 francs.
1: 10,000 francs.
0: J'ai dit, wow.
1: I said, wow.
0: Offrande que j'ai donnée.
1: That offering that I gave.
0: C'est ça qui a donné.
1: Is what gave me
0: 10,000 francs.
1: 10,000 francs.
0: Et je suis reparti à la trésorerie.
1: And I went back to the treasury.
0: Parce qu'ils sont pas encore finis.
1: Because they had not finished.
0: Je les ai donné 8,000.
1: I gave them 8,000.
0: 8,000 d'offrande.
1: 8,000 francs as offering.
0: Et quand on est monté dans le taxi, j'ai dit à ce gars.
1: Went into the taxi, I told this guy.
0: C'est moi qui paye aujourd'hui.
1: I'm the one paying today.
0: Deuxième citoyen devient premier.
1: Second class citizen becomes one, the first.
0: Depuis ce jour.
1: Since that day.
0: J'avais moi mon propre argent pour prendre moi mon taxi.
1: I've always been having my own money to pay my own taxi going and coming.
0: C'est l'homme qui est l'architecte de sa pauvreté.
1: Man is the architect of his poverty.
0: Le diable n'a jamais rendu quelqu'un pauvre.
1: The devil has never made anyone poor.
0: Dans le projet du diable,
1: in the project of the devil,
0: il n'y a pas pauvreté dedans.
1: There's no poverty inside.
0: Parce que le diable a dit à Jésus,
1: because the devil told
0: toute la richesse de la terre,
1: all the wealth of
0: m'appartient,
1: belongs to me.
0: Je ne les garde pas.
1: I'm not keeping them.
0: Je donne.
1: I give it.
0: Donc le diable n'appauvrit pas
1: so
0: l'homme.
1: So the devil does not make anyone poor.
0: Tous ceux qui servent le diable,
1: all those who serve the devil,
0: est-ce qu'il ne les rend pas riches?
1: Doesn't he make them rich?
0: Donc quand un chrétien attribue sa pauvreté
1: au diable, devil,
0: il n'est pas sincère à lui-même.
1: He's not sincere to himself.
0: Parce que ce qu'un homme aura,
1: because what a man sows, he shall reap.
0: Le moissonnera. Et celui qui sème peu fait quoi?
1: And he that sows sparingly.
0: Donc quand vous êtes en train de prier,
1: so when you are praying,
0: Seigneur,
1: Lord,
0: délivre-moi,
1: deliver me
0: de l'esprit de la pauvreté,
1: from the of poverty,
0: de la puissance de la pauvreté.
1: From the power of poverty,
0: je t'annonce une mauvaise
1: nouvelle. I'm announcing to you a bad news.
0: Ça n'existe pas.
1: It doesn't exist.
0: L'esprit de la pauvreté,
1: the spirit of poverty,
0: n'existe pas.
1: Doesn't exist.
0: C'est l'homme qui est la source de sa propre
1: man is the source
0: propriété.
1: Of his own.
0: C'est lui qui sème peu fait quoi?
1: He that sows sparingly what?
0: J'ai pas bien entendu. Regardez souvent.
1: Look at times.
0: Quand on finit de faire offrande.
1: When we finish giving offering.
0: Ici dans notre église.
1: Here in our church.
0: Et puis je reviens, je dis, je veux ceux qui vont donner 10 000, 10 000, 5 000.
1: And I come back and say those who give 10,000, 5,000, 15,000.
0: Et quand je vois la liste d'entrée, ça dit qu'on me fait le point chaque dimanche.
1: When they give me
0: je vois ce que vous donnez après là.
1: I see what you give
0: ça
1: later.
0: Ça fait le double d'offrande qui a été donnée.
1: It's times two of the offering that was given.
0: Il fallait d'abord qu'on te secoue.
1: So they had to shake you.
0: Pourquoi tu ne donnes pas libéralement?
1: Why don't you give freely?
0: Pourquoi tu ne calcules pas ta vie?
1: Why don't you calculate your life?
0: La Bible dit c'est lui qui veut construire.
1: The Bible says he that wants to build.
0: Il s'assoit d'abord, il calcule.
1: He will sit down and calculate.
0: Si tu espères que Dieu te donne telle somme.
1: If you are expecting for God to give you so
0: par
1: amount.
0: Par exemple, tu espères que Dieu te
1: for
0: donne
1: example,
0: 500 000 francs.
1: You are expecting for God to give you 500,000.
0: Dans la semaine.
1: During the week.
0: Et tu lui as donné 500 francs.
1: And you give him 500 francs.
0: Ça ne colle pas.
1: But it doesn't work.
0: La pauvreté n'est pas bon.
1: Poverty is not good. Tell somebody.
0: J'ai pas entendu ta voix.
1: I did not
0: la
1: hear your voice say poverty is not good. Tell somebody.
0: Mais la Bible dit,
1: but the Bible says,
0: je vous ai donné la force.
1: I have given you the power
0: pour acquérir la richesse.
1: To acquire
0: les
1: wealth.
0: Flammes dit Dieu m'a donné la force.
1: Tell someone the Lord has given me power.
0: J'ai pas bien entendu ta voix. Dieu m'a donné la force.
1: I did not hear you very well. God has
0: maintenant,
1: given
0: si
1: me power.
0: Dieu nous a donné la force.
1: Now if God has given us the power.
0: Pourquoi encore prier?
1: Why do we still pray?
0: Pourquoi prier que Dieu me bénisse?
1: Why are we still praying for God to bless
0: pourquoi
1: us?
0: Pourquoi prier que Dieu pourvoie?
1: Why are we praying for God to provide?
0: Quand il t'a déjà donné la force,
1: when he has already given
0: et
1: you
0: tu
1: the power,
0: as gardé la force,
1: and you've kept that
0: et tu demandes au Saint-Esprit pour faire ce qui n'est pas son travail,
1: and you're asking the Holy Spirit to do what is not his job.
0: Je vous ai donné le courage.
1: I have given you the courage.
0: Dans Genèse chapitre 12, regardez.
1: In Genesis 12, let's take a look at it.
0: Verset 2.
1: And verse 2.
0: Au verset 3.
1: To verse 3.
0: Dieu disait à Abraham,
1: God was saying to Abraham,
0: je ferai de toi une grande nation et je te bénirai. C'est son projet pour lui.
1: That was his project for him.
0: Je rendrai ton nom grand.
1: And make thy name great.
0: Et tu seras une source de
1: and
0: bénédiction.
1: Thou shalt be a blessing.
0: Resteront là-bas.
1: And
0: je te bénirai.
1: Them.
0: Je rendrai ton nom grand. Et tu seras comment? Une source de bénédiction. C'est Dieu qui lui disait ça.
1: God was the one telling him that.
0: Mais pour que cela soit une réalité,
1: but for this to be fulfilled,
0: il fallait verset 17 de Genèse chapitre 14.
1: It had to be verse 17 of Genesis 14.
0: Abraham a compris.
1: Abraham understood
0: que Dieu peut me rendre riche.
1: That God can make me rich.
0: Dieu peut faire de moi une source de bénédiction.
1: God can make of me a source of blessing.
0: Mais je dois faire quelque chose.
1: But I must do something
0: avec la force qu'il me donne.
1: With the power that he gives to me.
0: Dieu va donner la force à Abraham.
1: God will give power to Abraham.
0: Dieu va lui donner des ressources.
1: God will give him resources.
0: Dans Genèse chapitre 14.
1: In Genesis chapter 14.
0: Lisons, c'est mieux de lire à partir du verset 16.
1: Let's read from verse 16.
0: Dieu va lui donner d'abord la richesse.
1: God will first of all give him wealth.
0: Verset 16,
1: and verse 16,
0: il ramena toutes les richesses.
1: And he brought back all the goods.
0: Combien de richesses?
1: How much of it?
0: Il ramena toutes les richesses.
1: He brought back
0: richesses.
1: All the goods.
0: Maintenant, regardez verset 20.
1: Now let's take a look at verse 20.
0: Ce qu'il a fait avec la richesse.
1: What he did with
0: that. Béni soit le Dieu très haut.
1: And blessed be the Most High God.
0: Qui a livré tes ennemis en tes mains.
1: Which had delivered thy enemies into thy hands.
0: Et Abraham lui donna.
1: And he gave him.
0: La dîme de quoi?
1: Tithe.
0: De tout. De tout de quoi? Tout la vient d'où?
1: Where is that all coming from?
0: J'ai pas entendu tout la vient d'où?
1: Where is the all coming from?
0: La richesse qu'il a ramené.
1: The wealth that he brought back.
0: La richesse qu'il a ramené.
1: The wealth that he brought back.
0: Il a retiré.
1: He withdrew.
0: La dixième partie.
1: The tithe.
0: Il a retiré quoi?
1: He withdrew what?
0: La dixième partie.
1: The tithe.
0: C'est-à-dire avant de faire quoi que ce soit,
1: that is before
0: il avait déjà
1: whatsoever.
0: Retiré la dixième
1: partie. He had
0: already
1: partie. Withdrawn the tithe.
0: Et dans Genèse chapitre 24.
1: And in Genesis chapter 24.
0: L'une des choses qui m'intrigue.
1: One of the things that triggers me.
0: C'est quand je vois certaines personnes qui ont le cœur endurci.
1: That has a hardened heart.
0: Ils sont endoucie à ce qui concerne le paiement de la dîme.
1: In what concerns the paying of tithes.
0: Ils font souffrir eux-mêmes.
1: One, they are suffering themselves.
0: Deuxième, ils font souffrir leurs familles.
1: Secondly, they are suffering their families.
0: Ils vont commencer à faire l'économie qui n'existe pas.
1: They will begin to save what is not existing.
0: Ils vont commencer à vivre une vie dure.
1: Begin to live a very hard life.
0: Une vie dure n'est pas synonyme à une vraie chrétienté.
1: Living a hard life is not synonymous to a true Christianity.
0: C'est juste synonyme à une désobéissance totale.
1: It's just synonymous to a total disobedience.
0: Et Dieu nous aidera.
1: And God will help us.
0: Genèse 24, verset 1.
1: Genesis 24, and verse 1.
0: Abraham, le même Abraham.
1: That same Abraham.
0: Était vieux.
1: Was old.
0: Avancé en âge.
1: And well stricken in age.
0: Finissons la phrase.
1: Let's end the sentence. And the
0: avait
1: Lord
0: béni
1: Abraham. Blessed Abraham.
0: En combien de choses?
1: In what? In all things.
0: Choses. Il n'avait pas retenu la force.
1: Il
0: avait utilisé la force.
1: He used that power.
0: Il avait fait comment?
1: What did he do?
0: Utiliser la force.
1: That power.
0: Et que cette force soit utilisée par chacun
1: May
0: de nous.
1: May this power be used by each
0: la
1: of us.
0: La dîme est une force.
1: Sight is a power.
0: Regardons Malachie chapitre 3.
1: Let's take a look at Malachi chapter 3.
0: Malachie chapitre 3.
1: Malachi chapter 3.
0: Moi, je disais aux gens,
1: me, I was telling people,
0: c'est très dangereux.
1: It is very dangerous.
0: Qu'un pasteur qui ne paye pas la dîme,
1: for a pastor that is not paying his tithe,
0: reçoit la dîme de la main des gens,
1: to receive tithe from people,
0: il est un grand voleur gradé.
1: He is a very graded and big thief.
0: Un voleur gradé, maudit
1: a
0: deux
1: graded
0: fois.
1: A graded big thief and is cursed twice. Times
0: oui,
1: two.
0: C'est pas moi qui a dit ça.
1: I'm not the one who said it.
0: Il dit parce que vous n'apportez pas la dîme.
1: He said because you do not bring the tithe.
0: Vous êtes frappé par quoi?
1: You are struck by what?
0: Par la malédiction. Le fait
1: by
0: que
1: curse.
0: Vous ne payez pas.
1: The fact
0: vous
1: that you don't pay.
0: Vous êtes frappé par la malédiction.
1: You are struck by curse.
0: Malachie chapitre 3 verset 9.
1: Malachi chapter 3 and verse 9.
0: Parce qu'il y a beaucoup de pasteurs qui ne payent pas dîme.
1: Because there are so many pastors that don't pay their tithes.
0: Beaucoup de pasteurs.
1: A lot of them.
0: Je peux même affirmer.
1: I can even affirm.
0: 65% des pasteurs.
1: 65% of pastors.
0: Ne payent pas la dîme.
1: Do
0: ni
1: not
0: les
1: pay
0: dîmes,
1: their tithes, neither their
0: ni
1: tithes,
0: la dîme de l'église.
1: Neither the tithes of
0: et
1: the church.
0: Et ce sont ceux qui les reçoivent.
1: And they are the ones receiving them.
0: C'est pourquoi je dis ils sont maudits
1: that
0: deux fois.
1: That is why I said they are cursed times two.
0: Malachie 3,
1: Malachi chapter
0: verset 9,
1: 3 and verse 9.
0: Vous êtes frappé par quoi?
1: Cursed with what?
0: Par la malédiction.
1: With
0: et
1: curse.
0: Vous me trompez la nation tout.
1: For ye have robbed me, even this whole nation.
0: Ce n'est même pas bon.
1: It's not even good.
0: Qu'un pasteur qui ne paye pas la dîme impose
1: la main sur
0: les fidèles.
1: For a pastor not paying his tithe to lay hands on the members.
0: Il transmet quoi?
1: What is he transmitting?
0: Sa malédiction,
1: his
0: sa pauvreté.
1: Curse, his poverty.
0: C'est la vérité.
1: It's the truth.
0: Un jour, je parlais avec un pasteur.
1: One day I was speaking with a pastor.
0: Et qui a dit non, ça ne suffit pas.
1: He said it's not sufficient.
0: Ça ne suffit pas.
1: It's not sufficient.
0: Première année, ça ne suffit pas.
1: First year, it was not
0: deuxième
1: enough.
0: Deuxième année, ça ne suffit pas.
1: Second year, it wasn't.
0: Troisième année, ça ne. Je prie
1: year,
0: que le jour de sa mort,
1: on the day of
0: ils ne vont pas prendre son cercueil en crédit.
1: They will not take his coffin as credit.
0: Il n'y a pas quelqu'un que ça suffit avant de payer sa dîme.
1: There is no one who has more than enough before paying his tithe.
0: Ça n'existe pas.
1: It does not exist.
0: Parce que la dîme.
1: Because the tithe.
0: Est une preuve. Notez ça.
1: Is a trial. Write it down.
0: La dîme est une preuve.
1: The tithe is a trial.
0: Dieu veut voir.
1: God wants to see.
0: Si toi tu te proclames comme la source de tes revenus.
1: If you proclaim yourself to be as the source of your income.
0: La protection de tes biens.
1: The protection of your wealth.
0: Donc Dieu te met à l'épreuve.
1: So God will put you in
0: Dieu
1: a trial.
0: Dieu lui-même avait dit.
1: That is why God himself said.
0: Mettez-moi de la sorte.
1: Prove me now.
0: À quoi? À l'épreuve. C'est une épreuve.
1: It is a trial.
0: Moi Dieu lui-même, mettez-moi de la sorte à l'épreuve.
1: I the Lord put me
0: moi
1: to
0: aussi,
1: a trial.
0: Moi aussi je vous mets à l'épreuve.
1: And I will also put you to a trial.
0: Parce que quand l'homme reçoit l'argent
1: when man
0: et qu'il
1: money,
0: refuse de retirer la dîme,
1: and refuse to
0: il
1: withdraw
0: dit à Dieu,
1: tithe, he's telling God,
0: c'est ma force
1: it is my own
0: qui a produit cet argent.
1: That produced this money.
0: C'est pourquoi Deutéronome chapitre 8, verset 17,
1: that
0: il dit, mais
1: garde,
0: garde des dix en ton cœur que
1: the
0: c'est
1: heart,
0: ta force
1: that he is,
0: qui a acquéri la richesse.
1: Your strength that acquired this wealth.
0: Donc à chaque fois qu'un chrétien,
1: so each time a Christian,
0: qu'une église
1: or a church
0: retient la dîme,
1: withholds the tithe,
0: j'ajoute l'église,
1: I'm adding the church,
0: mon temps de délivrance paye sa dîme de dîme,
1: pays the tithe of tithes.
0: C'est pourquoi on ne m'en dira jamais.
1: That is why we will never beg.
0: Et c'est pourquoi nos fidèles ne meurent pas comme ça.
1: And that is why our members do not die
0: parce
1: anyhow.
0: Que la Bible dit,
1: because the Bible
0: je
1: says,
0: menacerai,
1: and I will rebuke,
0: C'est lui qui dévore.
1: The devourer.
0: Et il n'aura aucune stérilité
1: and
0: parmi
1: there
0: vous.
1: Will be no barrenness amongst you.
0: Voilà. Tu yeah. peux monter, descendre.
1: You can go up and
0: il n'y a
1: down.
0: Rien qu'il peut, qu'on peut jamais compromettre notre dîme à quoi
1: they
0: que
1: can
0: ce
1: never
0: soit.
1: Compromise our ties to whatsoever.
0: Même quand on cassait notre temps.
1: Even when they were breaking
0: on
1: our payait
0: church, nos dîmes.
1: We were paying our tithes.
0: Quelqu'un est avec moi.
1: Is somebody with me?
0: On payait notre
1: we
0: dîme.
1: Were paying our
0: parce qu'on ne veut pas lutter avec le diable. Le
1: because
0: diable
1: we
0: est
1: do
0: trop
1: not
0: fort.
1: Want to struggle with the devil. He's so strong.
0: Le diable.
1: The devil.
0: Il n'est pas un poulet blessé. Hein?
1: He's not a wounded chicken.
0: Il est un lion. Comment?
1: He's a lion.
0: Et qui rougit.
1: Roaring.
0: Faut pas jouer avec lui.
1: Don't joke with him.
0: Faut pas jouer avec lui.
1: Don't joke with him.
0: Il dit apporter à la maison du trésor
1: said,
0: toutes les
1: all the tithes into
0: afin
1: the
0: qu'il y ait de la nourriture dans ma maison. Et témoin de la sorte à l'épreuve dit l'Éternel des armées et vous verrez si je n'ouvrirai pas pour vous les écluses des cieux, si je ne répondrai pas sous vous la bénédiction en abondance. Maintenant, tu attends quoi?
1: Now what are you waiting for?
0: Pourquoi faire des prières inutiles?
1: Why are you doing useless prayers?
0: En disant au Seigneur,
1: say, oh God,
0: donne-moi l'abondance.
1: Give me abundance.
0: Ça énerve Dieu même quand
1: that
0: il entend ça.
1: That thing annoys God when he hears
0: parce qu'il t'a déjà dit.
1: Because he has already
0: si
1: told
0: tu m'apportes,
1: if you bring to me
0: la dixième partie,
1: the tithe,
0: je réponds, j'ouvrirai les écluses des
1: cieux.
0: Je répondrai sous toi.
1: And I will pour upon you
0: les bénédictions à l'abondance.
1: Blessings in abundance.
0: Que Dieu nous aide à utiliser nos courage.
1: May God help us use our courage.
0: Quelqu'un dit amen.
1: Somebody say amen.
0: Mais dans au verset 19.
1: But in verse 19.
0: Deutéronome chapitre 8 verset 19.
1: Of Deuteronomy 8 and verse 19.
0: Deutéronome chapitre 8 verset 19.
1: Deuteronomy 8 and verse 19.
0: Il dit.
1: He says.
0: Si tu oublies.
1: And
0: l'Éternel,
1: it shall be if thou do at all forget the Lord.
0: Vous savez, c'est facile de l'oublier.
1: You know it is easy to forget
0: quand
1: him.
0: Quand on reçoit nos revenus.
1: When we receive our incomes.
0: C'est facile de l'oublier.
1: It is very easy to forget him.
0: Parce que souvent quand les situations s'installent,
1: because at times when situations come,
0: on a la somme d'argent sous la main,
1: we have the amount of money in our hands,
0: et on se dit,
1: and we'll tell ourselves,
0: si on retire la dîme de cette somme,
1: if I take out the tithe from this
0: on ne
1: amount,
0: pourra pas,
1: I will not be able,
0: et on oublie Dieu,
1: and we will forget God.
0: C'est comme quelqu'un qui sa voiture un jour, c'est moi-même, c'est
1: it's,
0: pas quelqu'un.
1: It's never someone,
0: un jour,
1: it's myself. One day.
0: Eh oui, c'est moi-même, c'est
1: yes,
0: pas quelqu'un.
1: Myself, it's
0: un
1: not
0: jour,
1: somebody. One day,
0: ma voiture était gâtée.
1: My car was spoiled.
0: Vous savez que je vis à Bassam.
1: You know I live in Bassam.
0: Et le mécanicien dans ses factures qu'il a demandé pour
1: and
0: réparer la voiture.
1: And the mechanic man in the bills he gave to me for the repairing of the car.
0: La dîme que j'ai.
1: That tithe that I
0: à
1: had
0: payer, que j'avais
1: to pay,
0: à payer,
1: that I had to pay,
0: peut réparer la voiture.
1: Could repair the car.
0: Et la seule source de revenus pour réparer la
1: and
0: voiture, c'était ma dîme.
1: And the only source of to repair
0: et
1: that
0: j'avais
1: car
0: la dîme
1: was
0: sous
1: my
0: la main.
1: Tithe, and I had my tithe in my hands.
0: Et le mécanicien dit, il faut qu'on fasse ça vite, vite.
1: And the mechanic said, we should do it fast, fast.
0: J'ai regardé la voiture.
1: I look at the car.
0: J'ai regardé la dîme.
1: I look at the tithe.
0: Et j'ai dit, je ne peux pas oublier mon Dieu.
1: I said, I cannot forget my God.
0: J'ai dit au mécanicien,
1: I told the mechanic guy, go.
0: Et j'ai expédié ma dîme.
1: And I gave out my tithes.
0: J'ai souffert 3 ou 4 jours.
1: I suffered for 3 to 4 days.
0: Mais aujourd'hui, je roule voiture de la maison mère.
1: But today, I'm driving a brand new car.
0: Tu peux prendre la dîme là.
1: You can take that time
0: pour réparer ta voiture.
1: To repair
0: est-ce
1: your car.
0: Est-ce que la voiture peut aussi tomber en panne tôt ou tard?
1: Can that car get spoiled sooner or later?
0: Il ne faut jamais utiliser ta force.
1: Never use your power.
0: Pour gérer tes faiblesses.
1: To manage your weakness.
0: Relâche ta force au Seigneur.
1: Release that strength
0: il
1: to the Lord.
0: Il connaît tout.
1: He knows all
0: il sait
1: things.
0: Tout.
1: He knows
0: il
1: all
0: sait
1: things.
0: Comment s'occuper
1: he
0: de toi.
1: He knows how to take care of you.
0: Alléluia.
1: Alléluia.
0: Il dit si tu oublies l'Éternel ton Dieu
1: all,
0: et
1: Lord
0: que tu
1: God,
0: ailles auprès d'autres dieux.
1: After other gods.

0: Mais je sais qui paye.
1: But I know who is paying.
0: Et c'est pourquoi la souffrance de quelqu'un. Je vais te dire, Yako.
1: That's why someone suffering. I will tell you, sorry.
0: Prends courage. Mais c'est toi qui souffres.
1: But you're the one suffering.
0: C'est toi qui souffres.
1: You're the one suffering.
0: Quand je venais de la maison, il dit, Seigneur, il y a
1: when
0: des
1: I
0: gens
1: qui home,
0: ont 60 ans.
1: I said, there are people that are 60
0: ou bien
1: years
0: qui vivent 60 ans.
1: Or they are reaching
0: et qui n'ont
1: 60.
0: Même pas encore démarré le projet de la construction de leur maison.
1: And they have not even started the project of building
0: vous
1: their
0: vivez
1: house.
0: Comment?
1: How do you live?
0: Vous partez où?
1: Where are you going?
0: Dieu ne nous a pas appelé pour venir souffrir sur la terre.
1: God has not called us to come and suffer on earth.
0: Ça peut nous aider.
1: It can help us.
0: Donc mets la main sur l'épaule de ton ami, dit, débarrasse-toi de la pauvreté inutile.
1: Place your hand on your friend's shoulder and say, get rid of useless poverty.
0: J'ai pas entendu ta voix, dis-lui, débarrasse-toi de la pauvreté inutile.
1: Say, get rid of useless poverty.
0: Vous voyez que j'enseigne sur la dîme tout ça avant de prêcher de Jésus-Christ.
1: You see, I teach on tithe before preaching about Jesus Christ.
0: Quelqu'un qui a Jésus-Christ qui est pauvre.
1: Somebody who has Jesus Christ and is poor.
0: La pauvreté va faire dormir Jésus-Christ en lui.
1: Poverty will make Jesus Christ in you to sleep.
0: La pauvreté est forte.
1: Poverty is strong, true or false?
0: Vous ne me répondez pas.
1: You're not answering me.
0: La pauvreté est trop forte.
1: It's too strong.
0: Il va déterminer où tu vas habiter.
1: It will determine where you will live.
0: Il va même déterminer quel type de voiture que tu dois emprunter.
1: It will even determine what type of car you have to take.
0: La pauvreté même va te donner les amis que tu ne veux pas.
1: Poverty would even give you friends that you do not want.
0: Et que Dieu nous aide.
1: May God help us.
0: Lève-toi, dis à 5 personnes, dis, je prie que tu commences à utiliser ton courage.
1: Stand up and tell 5 people, say, I pray that you begin to use your courage.
0: C'est ton ou bien ta. On ne sait pas si c'est toi ou bien tard. Hein? Les mots hébreux, on ne sait pas. Mais il faut te lever, il faut dire assez. La vie, je prie que tu commences à utiliser ton courage et que tu ne manges pas ça.
1: And don't eat it.
0: Mets ta confiance en ta semence.
1: Put your trust in your
0: les planteurs, les agriculteurs ont leur confiance dans leur semence.
1: Farmers and agriculturers, they have trust in their seeds.
0: Un agriculteur fait confiance à sa semence.
1: An agricultural will trust his seed.
0: Veuillez vous lever.
1: Rise up.
0: Je veux que vous compreniez ça bien. C'est pourquoi je parle.
1: I want you to understand it very well. That's
0: est-ce qu'un pauvre peut bien lire la Bible?
1: Can a poor man?
0: Vous ne me répondez pas. Un pauvre. Il ne peut pas, il va lire le livre des Psaumes.
1: He will read the book of Psalms.
0: Mais il ne peut pas lire le livre d'Apocalypse.
1: But he cannot read the book of Revelation.
0: Il ne peut même pas lire les lettres de Paul.
1: He cannot even read the letters of
0: Apostle Paul. Où tu es en train de lire ça, on coupe ton courant.
1: As you are reading, they will cut your light.
0: Où tu es en train de lire ça, il fait chaud.
1: Or you are reading it, there is heat.
0: No.
1: No.
0: Il faut que tu sois riche.
1: You should be rich.
0: Je veux que tu sois riche.
1: I want you to be rich.
0: Je ne peux pas vous mentir. Moi, je ne fais rien que ça.
1: I cannot lie to you. I don't do anything than that.
0: S'aimer.
1: So.
0: Payer la dîme.
1: Pay your tithe.
0: Un jour,
1: one day,
0: quand j'ai donné la dîme,
1: when I was giving the tithe,
0: au trésorier,
1: to the treasurer,
0: d'aller verser,
1: to go and
0: dans la vie de notre supérieur,
1: in the life of our superior.
0: Et il n'a pas parlé.
1: He did not talk.
0: Deux jours plus tard, il m'a regardé.
1: 2 days later, he looked at me.
0: Daddy, tu n'es pas normal.
1: He said, Daddy, you are not normal.
0: Tu n'es pas du tout normal.
1: You are not normal at all.
0: Il dit, mais pourquoi?
1: I said, why?
0: Il dit ce jour-là que tu me remettais la
1: dîme. That you were giving me that tithe.
0: Je sais que tu n'avais pas d'argent.
1: I knew that you did not have money at all. I know you don't have.
0: Mais tu n'avais pas regardé mon visage.
1: But you didn't even look at my face.
0: Et tu dis mais relâchez.
1: It's a release.
0: C'est ça.
1: That's it.
0: Est-ce que je suis mort?
1: Am I dead?
0: J'ai pas entendu ta voix.
1: I did not hear your voice.
0: Si tu regardes ta dîme,
1: if you look at
0: et
1: your
0: tu regardes tes problèmes financiers,
1: and your financial problems,
0: est-ce que tu pourras payer?
1: Will you be able to pay?
0: Et les problèmes financiers vont toujours venir ou non?
1: Financial problems, will they keep coming or not?
0: On les invite?
1: Do they invite them?
0: Hein? On ne les invite pas.
1: You don't invite
0: mais
1: them.
0: Quand quelqu'un est riche,
1: even when someone
0: les
1: is
0: problèmes
1: rich,
0: financiers ont peur d'aller chez lui.
1: That, those financial
0: parce
1: problems,
0: qu'il a leur solution.
1: Because he has their solutions.
0: Dieu va nous aider.
1: God will help
0: j'invite
1: us.
0: Tous ceux qui ont les dîmes.
1: I'm inviting all those
0: venez.
1: Who have their tithes.
0: Quitte à côté des dévoreurs qui sont à côté de toi.
1: Leave the devourers that are next to you.
0: La maman là, depuis que je la connais, paye sa dîme. Elle est tout le temps heureuse. Elle est bien, depuis que je la connais, c'est dîme là qui est leur totem. Ça va aller un jour. Et puis même, Pasteur Jifa est où? De temps en temps, les gens qui ont des témoignages, je veux que vous rendez témoignage de ce que la dîme fait pour vous.
1: I want you to give testimonies of what tithe is doing for you.
0: Oui, témoignage, c'est pas seulement qu'on m'a poursuivi
1: yes,
0: dans le sol.
1: Yes, testimony is not only
0: échappé.
1: They pursue me in my dream and I escape.
0: Ce que la dîme a fait pour toi
1: what
0: là.
1: Tithing did
0: viens
1: for
0: rendre
1: you.
0: Ton témoignage.
1: Come and give your testimony.
0: Viens rendre ton témoignage.
1: Come and give your testimony.
0: Ce que la dîme a fait pour toi.
1: What tithe has done for you?
0: Voilà. Tu as vu comment tous les

0: more so avec la vie. Il y a des gens qui n'ont jamais sorti depuis qu'ils viennent à l'église.
1: There are people that have never come out to pay their tithes.
0: Il y a pas quelqu'un qui me paye la dîme en cachette. Hein?
1: Nobody is paying his tithes. Why?
0: Même mes pasteurs.
1: Even my pastor.
0: Dit, si vous voulez payer, dîme, payez ici.
1: I told them if you want to pay tithes, come stand here and pay.
0: Payez ici. Tout c'est. Je te vois. Je sais que tu seras pauvre. Même tu, on va
1: when I see you, I know that you'll be poor.
0: Pour ton secret. Je sais. Et puis ta pauvreté ne me gêne pas. Allez, quand tu souffres, tu ne viens pas chez moi. Ça. Quelqu'un dit amen. Levez vos dîmes. Déclarez après moi. Dis, j'ai la foi. Que ce que Dieu a dit,
1: see, I have faith that what God
0: il
1: said,
0: a déjà fait.
1: He has already done
0: il m'a dit d'apporter la dixième partie de mes revenus. Et il ouvrira les écluses des cieux.
1: And you open the
0: je vois les écluses des cieux ouvertes.
1: I see the windows of heaven
0: je vois
1: open.
0: L'abondance qui envahit ma maison.
1: I see abundance
0: aucun dévoreur ne pourra être célébré.
1: No devourer will be able
0: moi,
1: to
0: je partirai de gloire en gloire.
1: I will go from glory to
0: merci
1: glory.
0: Seigneur de m'avoir exaucé.
1: Thank you, Lord, for
0: au nom de Jésus.
1: In the name of Jesus.
0: Amen. Déposez ça, le Seigneur fera de

0: Merci d'avoir suivi cette première partie. Je réitère, je suis votre serviteur, le pasteur Ola. Le pasteur Ola, l'auteur du livre « Les 310 prières prophétiques pour une liberté totale » et d'autres livres que nous avons déjà à votre disposition. Nous voulons aussi vous dire que cette émission est faite pour vous accompagner, pour vous éclairer, surtout pour prier pour vous. Et si vous désirez rentrer en contact avec moi, vous pouvez le faire sur le 07 47 45 57 12. 07 47 45 57 12. Vous allez suivre maintenant la deuxième partie où nous parlons de la puissance de la résurrection. D'abord pour introduire.
1: To introduce.
0: Parce que le week-end pascal.
1: Because the weekend of the Passover.
0: Il y a deux choses qui se sont passées.
1: Two things happened.
0: La mort de Christ.
1: The death of Christ.
0: Et la résurrection de Christ.
1: And the resurrection of Christ.
0: N'est-ce pas?
1: Isn't it?
0: La mort de Christ.
1: The death of Christ.
0: Et la résurrection de Christ.
1: The resurrection of Christ.
0: Donc nous devons savoir.
1: So we must know.
0: Pourquoi Jésus-Christ devrait mourir?
1: Why Jesus Christ should have died?
0: Et pourquoi il devrait aussi ressusciter? Donc Romains chapitre 5 verset 5 dit, c'est pourquoi comme par un seul homme le péché est entré dans le monde et par le péché la mort, et qu'ainsi la mort s'est étendue sur tous les hommes parce que tous ont comment péché. Car jusqu'à la loi, le péché était dans le monde.
1: Sin was in the world.
0: Or, le péché n'était pas imputé quand il n'y a point la loi. Cependant, la mort a régné depuis Adam jusqu'à Moïse. Même sous ceux qui n'avaient pas péché par une transgression semblable à celle d'Adam, lequel est le figure de celui qui devait venir. Mais il n'en est pas du don gratuite comme de l'offense, car si par l'offense d'un seul, il y en a beaucoup qui sont morts, à plus forte raison, la grâce de Dieu et le don de la grâce venant d'un seul homme, Jésus-Christ, ont-ils été abondamment répandus sur beaucoup. Je vais juste expliquer une partie et nous allons partir. Le problème a commencé dans le jardin d'Éden. Et nous voyons ça dans Genèse chapitre 2.
1: And we see it in Genesis chapter 2.
0: Tout le problème de l'humanité a commencé dans le jardin d'Éden. Avec un seul homme. Combien d'hommes?
1: Only one man. How many men?
0: Et qui s'appelle comment? Adam. Genèse chapitre 2, verset 16 au verset 17. Genèse chapitre 2, verset 16 au verset 17. L'Éternel Dieu donna ce homme à l'homme. Tu pourras manger de tous les arbres du jardin, mais tu ne mangeras pas de l'arbre de la connaissance du bien et du mal. Car le jour où tu en mangeras, tu mourras. Malheureusement, l'homme avait mangé. Donc je veux que vous notez ceci. Le fait que l'homme avait mangé,
1: the fact that man has eaten,
0: est ce qui a produit deux choses.
1: Is what produced two things.
0: Le péché,
1: sin,
0: et la transgression.
1: And transgression.
0: Le péché,
1: sin,
0: et la transgression.
1: And transgression.
0: Le péché,
1: sin,
0: et la transgression.
1: And transgression.
0: Dans le jardin d'Éden,
1: in the Garden of Eden,
0: il y avait trois individus qui vivaient dans le jardin d'Éden. Trois individus.
1: Three individuals.
0: Premier,
1: number one,
0: Adam,
1: Adam
0: et Ève,
1: and Eve,
0: forment un seul individu.
1: Make one individual.
0: Adam et Ève,
1: Adam and Eve,
0: formaient un seul individu,
1: one
0: une
1: individual,
0: famille.
1: A family.
0: Parce que Ève,
1: because Eve,
0: est pris de la côte d'Adam, donc c'est un individu.
1: From
0: deuxième individu,
1: number two,
0: est le monsieur serpent,
1: is Mr. the Serpent,
0: appelé le diable,
1: called the devil,
0: qui ne voulait pas que la volonté de Dieu soit faite,
1: the will of God to be done,
0: qui ne veut pas que l'homme existe sur la terre,
1: exist on earth,
0: et qui veut que l'homme soit seulement soumis à lui s'il doit vivre sous la terre. Donc lui aussi existait.
1: So
0: So he troisième homme qui vivait dans le jardin est appelé Monsieur la mort.
1: Called Mr. Death.
0: Invisible. Mais il existait là-bas.
1: But he existed there.
0: C'est pourquoi
1: that's why
0: Dieu avait dit le jour tu mangeras
1: God said the day you will eat,
0: Monsieur la mort
1: Mr. Death
0: t'incarnera.
1: Will incarnate you.
0: Le jour où tu mangeras
1: the day you will
0: Monsieur
1: eat,
0: la mort Mr. Death, va s'emparer de toi.
1: Will get hold of you.
0: Va entrer en toi.
1: Will enter in you.
0: C'est pourquoi il a dit le jour où tu as mangeras, that's tout mourra. Vous savez que Monsieur Adam n'était pas mort immédiatement. Vous n'êtes pas avec moi. Quand il avait fini de manger, il n'était pas mort. Seulement qu'il avait peur. Le fruit de la mort, c'est la peur. Il avait peur. Il s'est senti nu. La mort expose l'homme. La mort crée la peur. La mort expose l'homme.
1: Death exposes man.
0: Donc il dit le jour où tu as mangeras,
1: so that day you will eat,
0: mais c'est la mort
1: death,
0: aura le pouvoir sur toi.
1: You have power over you.
0: Mais c'est la mort qui est dans le jardin
1: death is in the garden,
0: aura le pouvoir sur toi.
1: Power over you.
0: Il va s'emparer de
1: you
0: ta personne.
1: Person.
0: Il va commencer à vivre en toi.
1: Begin to live
0: et il va produire des fruits.
1: And will produce two fruits.
0: La peur
1: fright
0: et la nudité.
1: And nakedness.
0: Tu auras la peur
1: you will be
0: et tu seras nu.
1: And you'll be naked.
0: Je vous pose cette question. Est-ce que les riches de la terre ont peur?
1: Are the rich people of the earth afraid?
0: J'ai pas entendu, hein?
1: Are they scared?
0: Ils ont peur que les pauvres. Parce qu'un pauvre peut se promener partout où il veut. Où il veut. Mais est-ce qu'un président peut se promener partout où il veut? Mais il a peur de quoi?
1: So what is
0: la mort. Il pense toujours qu'il y a quelqu'un qui veut le tuer. Et quand il dort, sa maison est barricadée.
1: And when he's sleeping, there are guards all over his
0: house. Sa voiture est blindée.
1: His vehicle is armored.
0: Et nous pouvons dire aujourd'hui que l'homme le plus puissant de la terre s'appelle
1: Donald Trump.
0: Est-ce qu'il peut aller au marché?
1: Can he go to the market, please?
0: Parce que Monsieur la mort,
1: because Mr. Death,
0: quand il vit en toi, il crée la peur.
1: He creates fear.
0: Il t'expose. Il te fait savoir que tu es sans couverture.
1: You have no coverage.
0: C'est où le problème de l'homme a commencé.
1: That's what the problem of men began.
0: Parce que selon le livre d'un Corinthiens chapitre 15,
1: the book of 1 Corinthians chapter 15,
0: la mort elle-même
1: death itself
0: n'a aucune force.
1: Has no strength.
0: C'est l'homme qui donne la force
1: men give strength
0: à la mort.
1: To death.
0: 1 Corinthiens chapitre 15,
1: 1 Corinthians 15.
0: Regardez ce qui avait été dit.
1: Let's take a look of
0: et qui va vous aider, vous et moi.
1: 1
0: Corinthiens chapitre 15,
1: 1 Corinthians 15.
0: Il dit ceci au verset 56.
1: L'aiguillon
0: de la mort,
1: the sting of death,
0: c'est quoi? C'est le péché.
1: Sin.
0: La mort elle-même n'a aucune force.
1: Death itself is
0: mais la force de la mort,
1: but the force of death,
0: c'est le péché.
1: Sin.
0: Et la puissance du péché,
1: the power of
0: c'est la loi. Le jour où tu en mangeras, tu feras quoi?
1: You will die.
0: Et l'homme a péché.
1: And men have sinned.
0: Selon Romains chapitre 3,
1: according to Romans
0: verset
1: 23,
0: 23,
1: verse 23,
0: car tous ont péché,
1: have sinned.
0: Ils sont privés de la gloire
1: and
0: de Dieu.
1: Short of the glory
0: la
1: of
0: gloire
1: God.
0: De Dieu veut dire
1: the glory of God
0: une vie sans crainte.
1: A life a fearless life.
0: La gloire de Dieu veut dire une vie sans comment crainte.
1: A fearless life.
0: Une vie sans crainte.
1: A fearless life.
0: Une vie couverte.
1: A covered life.
0: Et quand tous ont péché et ils
1: and
0: sont privés d'une vie sans crainte
1: to a fearless life,
0: et ils sont privés d'une vie couverte.
1: They come short, they are deprived from a covered life.
0: Mais gloire soit rendue à Jésus.
1: But glory be to Jesus,
0: qui a offert sa vie.
1: Who has offered his life.
0: Pour que le péché soit cloué à la croix.
1: Jésus-Christ,
0: quand il était dans le jardin de Gethsemane, quand les gens venaient pour le mettre aux arrêts, la première chose
1: the first thing
0: que les gens voulaient faire envers lui
1: that people wanted to do
0: est de l'intimider,
1: was to intimidate,
0: créer la peur
1: create fear
0: en lui. Vous êtes avec moi?
1: Are you with me?
0: Et ils sont venus avec des goudets, avec des couteaux, avec des lanternes, avec tout ça
1: with swords, all this,
0: pour venir intimider Jésus.
1: And intimidate Jesus.
0: Et quand ils sont ont demandé,
1: and when they asked,
0: qui est Jésus?
1: Who is Jesus?
0: Wow, parce wow. qu'il n'y avait aucun péché en lui.
1: Because there was no sin in
0: Il him. N'avait aucune crainte de qui que ce
1: There
0: soit.
1: No fear of
0: quand
1: anybody,
0: ils ont dit, qui est Jésus?
1: Asked, who is
0: Il dit,
1: Jesus?
0: Mais voici.
1: He said, Here I am.
0: Et qu'est-ce qui est arrivé à ces intimidateurs-là?
1: Intimidateur?
0: Ils se sont reculés à terre, tombés
1: they
0: à terre.
1: Fell on the ground.
0: Parce que Christ avait vaincu la peur.
1: Because Jesus Christ defeated the fear.
0: Tu vaincras la peur.
1: You will defeat fear.
0: Je dis, tu vaincras la peur.
1: You will defeat fear.
0: Il a vaincu la peur.
1: He overcame
0: et la
1: fear.
0: Prochaine chose,
1: and the next thing,
0: ils ont commencé à le frapper.
1: They started
0: et ils sont commencé à le frapper.
1: They were beating
0: et le temps que Christ,
1: the time Christ
0: arrivait à la croix,
1: arrived at the cross,
0: ils l'ont déshabillé.
1: They naked him.
0: Parce que la mort
1: Because death
0: produit deux choses.
1: Produces two things,
0: la peur
1: fear,
0: et la nudité.
1: And nudity.
0: Donc Jésus-Christ s'est présenté
1: so
0: pour dire la peur meurt en moi.
1: Fear dies in me.
0: Et je n'ai pas peur aussi de la nudité.
1: I am not scared of nakedness.
0: Ils l'ont déshabillé sur la croix.
1: Removed all
0: Ils ont enlevé
1: the cross
0: ses habits.
1: On the cross.
0: Parce que quand l'homme avait fini de
1: Because
0: pécher,
1: when man finished sinning,
0: il portait des habits.
1: He was putting on two
0: quand clothes. Il sortait du jardin d'Éden,
1: when he was coming out of the garden,
0: l'homme Adam portait des habits. Un habit que lui-même avait cousu par les feuilles de figue. Vous vous souvenez de moi? Et deuxième habit que Dieu lui-même avait cousu pour lui par la peau des animaux. Un n'avait pas de valeur.
1: One was worthless.
0: Deuxième avait de valeur.
1: The second one
0: Parce que le premier avait été fait par l'homme.
1: Because the first one was
0: deuxième
1: by
0: avait
1: man.
0: Été fait par
1: the
0: Dieu.
1: Second one was
0: Et quand Jésus-Christ partit à la croix, ils ont enlevé ce qui n'avait pas de valeur.
1: They removed what
0: Mais
1: was
0: ils sont lancé les sorts sous ce qui avait
1: they,
0: de la valeur.
1: Out what was valuable.
0: Et Jésus-Christ portait tous ses habits qui ne pouvaient pas sauver l'homme.
1: All his outfits that could not save men.
0: Qui ne pouvaient pas couvrir l'homme.
1: Which could not cover men.
0: Pour que les Israéliens
1: For the Israelites
0: obtiennent des couvertures vraisemblantes. Ils tuaient
1: covers.
0: Des animaux tous les jours.
1: They were killing
0: tous les jours, tous les
1: day,
0: années.
1: Every day, every
0: Et quand Jésus-Christ est venu,
1: Christ
0: il dit, vous n'aurez plus besoin de tuer des animaux. Parce que c'est un seul animal,
1: animal
0: qui avait été tué dans le jardin.
1: That was killed in the garden.
0: Je deviens cet animal.
1: I become this animal.
0: Pourquoi le sacrifice de Jésus
1: That's why the sacrifice of Jesus
0: n'a pas été payé en moitié.
1: Paid half.
0: Toutes les couvertures qui ne pouvaient pas sauver
1: all
0: l'homme, Christ s'est débarrassé de ça. Et ils l'ont accroché à la croix nue.
1: Nailed him on the cross naked.
0: Nu.
1: Naked.
0: La Bible dit que personne ne pouvait le regarder.
1: Said, Nobody could look at him.
0: Parce qu'il n'y avait rien en lui.
1: Because there was nothing in him.
0: Qu'on pouvait contempler sur la croix.
1: That you could behold on the cross.
0: Pour que l'homme.
1: For men.
0: Pour que toi.
1: For you.
0: Tu ne porteras plus des vêtements qui ne peuvent pas restaurer la gloire de Dieu.
1: Outfits that can never restore the
0: Et aujourd'hui notre couverture,
1: today, our
0: notre coverage, vêtement,
1: our clothes
0: est Jésus-Christ.
1: Is Jesus Christ.
0: Nous n'avons plus besoin d'attacher des paillards, des cornous là,
1: cornous.
0: Tu dois porter une chemise, qu'un marabout, un fétiché,
1: pour
0: dormir. Non, on n'a plus besoin de ça. Parce que ce qui nous effraie ne peut plus nous effrayer.
1: Cannot frighten us anymore.
0: Parce que la paix est morte.
1: Because fear has died.
0: La mort même est morte.
1: Death itself is dead.
0: En Christ.
1: In Christ.
0: Et vous allez voir que
1: see
0: quand Christ est ressuscité,
1: when Christ has risen,
0: il est ressuscité
1: he rose
0: avec un autre vêtement.
1: With a new clothes.
0: Donc Christ a fini
1: so Christ has finished
0: avec le péché
1: with sin
0: sur la croix de
1: Golgotha.
0: Il les a cloués.
1: He nailed them.
0: Il les a humiliés.
1: He humiliated
0: Colossiens chapitre 2,
1: Colossians 2
0: verset 14 et 15.
1: Verse 14,
0: Christ a humilié. Il n'y a plus quelqu'un qui peut payer le prix pour toi. Christ a
1: There
0: déjà
1: no
0: payé le prix.
1: Pay
0: aucun pasteur, aucun prêtre, aucun
1: no
0: imam,
1: no
0: personne
1: pastor,
0: ne peut
1: no
0: payer
1: imam.
0: Le prix pour
1: Nobody
0: toi. Tu n'as plus besoin d'un taureau, tu n'as plus besoin d'un mouton, tu n'as plus besoin. Ce n'est pas l'homme qui a élevé les moutons.
1: Is it man who raised
0: Pourquoi c'est que tu as élevé maintenant va te protéger?
1: Why, what rules will protect you?
0: Est-ce que tu connais le prix d'un démon?
1: Do you know the price of a demon?
0: Donc, comment aussi tu penses que le bœuf que tu as payé pourra dire à un démon de ne pas venir t'attaquer?
1: Sell a demon to not attack.
0: Ne mettez jamais votre confiance
1: Never put your confidence
0: sur ce que le diable ne considère pas.
1: What the devil doesn't
0: Donc,
1: consider.
0: Après la mort,
1: after
0: la mort de Christ
1: the death of Christ,
0: a neutralisé toute accusation.
1: Neutralized all the accusations.
0: Vous pouvez noter ça.
1: You can write it down.
0: Que le diable utilisait contre nous.
1: That the devil used against us.
0: Parce que le diable détenait le pouvoir de la mort pour agresser l'humanité. Et dans le livre d'Hébreux chapitre 2,
1: the book of Hebrews, chapter 2,
0: le diable détenait le pouvoir de la mort,
1: the devil held the power of death,
0: pour agresser l'humanité.
1: To harass humanity.
0: Vous ne voyez pas aujourd'hui,
1: don't you see today,
0: quand quelqu'un meurt,
1: when somebody dies,
0: vous connaissez la personne quand il était vivant.
1: You knew this person when they were alive.
0: Il était votre ami.
1: He was your friend.
0: Il était votre camarade.
1: He was your...
0: Souvent, mais il était votre parent.
1: At times, he was your
0: et
1: relative.
0: Quand il était vivant, il ne he vous effrayait pas.
1: He did not scare you.
0: Maintenant, quand il meurt,
1: now that he's dead,
0: donc quelqu'un qui n'était pas effrayant dans son vivant,
1: who was not scary,
0: pourquoi maintenant il vous effraie quand il n'a plus de force?
1: Why is he scaring you now that he's helpless?
0: Mais c'est une mentalité, c'est un esprit, c'est une psychose que le diable a créé dans la tête de toute l'humanité. Hébreux chapitre 2, regardez verset 14. Hébreux chapitre 2, verset 14. Ainsi donc, puisque les enfants participent au sang et à la chair, il y a également participé lui-même. Qui a participé? Jésus, il a connu la mort lui-même. Alléluia. Afin que par la mort,
1: so that through death,
0: la mort de la croix, il anéantit celui qui a la puissance de la mort, c'est-à-dire, et qui délivra tous ceux qui, par crainte de la mort, étaient toutes leurs vies retenues dans la servitude. Il y a des chrétiens qui disent, ma maman est venue me voir. Et puis ma maman a dit ça, dit ça, dit ça, dit ça, et ils croient. Ce qu'elle a dit dans son vivant ne s'est pas réalisé.
1: While she was alive, did not come to pass.
0: Et maintenant, c'est ce qu'il dit dans sa mort
1: and
0: que tu crois.
1: What she says, now she's dead that you are believing.
0: Il y a un problème.
1: There's a problem.
0: Il y a un problème.
1: There's a problem.
0: Jésus-Christ a anéanti.
1: Jesus Christ has
0: vous pouvez
1: destroyed.
0: Noter ça là-bas. Parce que de là, je veux sauter maintenant sur le sujet d'aujourd'hui. Anéanti veut dire rendu sans force.
1: Destroying means making helpless.
0: Il a rendu sans force. Rendu comment? Sans force.
1: Helpless.
0: Est-ce que la mort existe toujours? Oui. Mais est-ce que la mort a la force sur moi? Non. La mort existe toujours.
1: Still
0: mais c'est la mort qui était dans le jardin d'Eden. Existe toujours.
1: Still exist.
0: Est-ce qu'il a la force
1: but
0: sous moi?
1: Over
0: non.
1: Me? No.
0: Est-ce qu'il a la force sous les païens?
1: Does he have strength over
0: oui.
1: The yes.
0: Parce que c'est lui qui l'a vaincu.
1: Because the one who defeated
0: maintenant habite à moi.
1: Is now living in him, in me.
0: Donc quand la mort s'approche
1: so
0: à moi,
1: come closer to
0: il voit qui?
1: Who does he see?
0: Il voit Jésus.
1: He sees Jesus.

0: C'est pourquoi il a dit dans Romains chapitre 8, verset 1 au verset 2, il a dit, il n'y a donc maintenant aucune condamnation pour ceux qui sont en Jésus-Christ, pas ceux qui vont à l'église, pas ceux qui traînent la croix, pas ceux qui chantent Jésus, pas ceux qui se croient chrétiens, mais seulement ceux qui sont conscients que Jésus-Christ est en eux. Parce que quand la mort vient, la seule chose qui peut le refouler, c'est celui qui l'a vaincu. Et si celui qui l'a vaincu habite en toi, il ne peut pas cohabiter avec lui. C'est pourquoi quand Jésus-Christ est ressuscité, il n'avait pas pris plaisir d'aller habiter au ciel. Il a décidé d'habiter en toi et moi. Colossiens chapitre 1, verset 27. Colossiens chapitre 1, verset 27. Il dit, voici le mystère parmi les païens, à savoir Christ en vous, l'espérance de gloire. Il est en moi. Donc quand la mort vient avec tous ses aiguillons, il ne peut rien faire parce que son vainqueur là est en moi. 1 Jean 4 verset 4, il dit, petits enfants, ne craignez point, car vous l'avez déjà vaincu, car celui qui est en vous est plus fort que celui qui est dans le monde. Celui qui est dans le monde, c'est monsieur la mort qui se promène. Donc quand il vient vers vous, il n'a plus de force.
1: He is helpless.
0: Vous êtes avec moi?
1: Are you with me?
0: Je vous crois, Galates 2, verset 22. Galates 2, verset 20. Il dit, car ce n'est plus moi qui vis. C'est Christ qui vit. La mort et la vie ne peut pas cohabiter. Il faut que tu sois conscient que le vainqueur de la mort habite en toi.
1: Lives in you.
0: J'ai pas entendu ta voix, hein? Le vainqueur de la mort habite où? En toi. Maintenant, regardons Romains 8. Ouvrez vos Bibles. Romains 8, verset 2. D'abord, verset 1, il dit, il n'y a donc maintenant aucune condamnation pour ceux qui sont en Christ. Mais au verset 2, qui est une parole victorieuse.
1: Verse 2, which is a
0: il dit, car l'esprit de vie
1: for the spirit of life
0: en Christ m'a affranchi de l'esprit de la loi du péché et de la mort. Donc je ne peux plus pécher et je ne peux plus être aussi vaincu par la mort. Parce que je suis en Christ.
1: Because I am in Christ.
0: Et Christ est en moi.
1: And Christ is in me.
0: Lève la voix, dit, je suis en Christ.
1: Lift up your voice and say, I am
0: Christ,
1: Christ
0: est en moi.
1: Christ is in me.
0: Le péché a perdu sa force.
1: Sin lost its strength.
0: La mort a perdu sa force.
1: Death lost its strength.
0: Alléluia.
1: Amen.
0: Il a dit, oh mort, où est ta force?
1: Where is your strength?
0: Parce que Christ l'a vaincu
1: because
0: à la
1: Christ
0: croix.
1: Overcame death on the cross.
0: Et quand Christ est ressuscité,
1: Christ rose,
0: il a décidé d'habiter en moi. Il ne faut jamais oublier cette parole.
1: Forget this word.
0: Christ n'habite nulle part qu'en toi.
1: Christ lives nowhere but inside you.
0: Parce que si Christ veut me sauver,
1: because if Christ wants to save me,
0: et qu'il habite dans un commissariat,
1: and he's living in a police station,
0: et à chaque fois que monsieur la mort vient frapper à ma porte,
1: Mr. Death knocks at my door,
0: je suis obligé de courir pour aller au commissariat pour que je sois sécurisé. Il y a un problème.
1: There's a problem.
0: Et si je dois le téléphoner,
1: and if I should call him on the phone,
0: monsieur Jésus-Christ,
1: oh, Mr. Jesus Christ,
0: monsieur la mort est ici.
1: Mr. Death is here.
0: Et s'il n'y a pas de connexion,
1: there is no network. What if there is no network?
0: Et s'il n'y a pas de connexion,
1: there is.
0: Jésus-Christ décide d'habiter en toi parce que c'est la seule chose qui garantit ta victoire. Quand la mort va frapper à la porte, la seule personne qui va lui ouvrir la porte, c'est celui qui l'a vaincu. C'est pourquoi tu vois, depuis que tu commences à croire, les cauchemars commencent à disparaître. Et tu n'as plus peur. Ce qui t'effrayait ne t'effraie plus.
1: What was frightening you? No more
0: Parce que il est tellement c'est une expression de l'amour de Dieu. Que celui en qui, par qui, pour qui toi été créé habite en toi et moi. Et le vainqueur de toute la cohorte du diable habite en toi. Il est de ton avantage de croire en ça. Il habite en toi.
1: He lives in you.
0: Tu dis, mais moi qui suis-je? Oui, c'est parce que tu es prédestiné. Il habite en toi.
1: He lives in you.
0: À l'âge de 10 ans, est-ce qu'il peut habiter en moi?
1: At 10 years old, could be.
0: À l'âge de 5 ans, est-ce qu'il peut habiter en moi? À l'âge de 80 ans, est-ce qu'il peut habiter en moi? Il habite en toi.
1: He lives in you.
0: C'est pourquoi quand les mystiques te voient, ils savent qui tu es.
1: They know who you are.
0: C'est pourquoi souvent tu es au travail.
1: That's why suddenly you are
0: les personnes qui ne doivent pas te haïr te haïr. Ils sont fait des consultations. Ils ont vu que leur patron est en toi. Ils ont vu ça. Ils ont vu que c'est lui qui les a livrés en spectacle, publiquement en spectacle, sous la croix est en toi. Croyez en ça. C'est pourquoi pas de crainte. Apôtre Paul dit, en toutes choses, nous sommes plus que vainqueurs parce qu'il habite en nous.
1: Because he's living in us.
0: Et c'est encore fort. Il dit, même si tu meurs, il te ressuscitera.
1: He will raise you.
0: Parce que tu meurs.
1: Because you die.
0: Étant en lui.
1: In him.
0: Nous, on n'essaye pas de savoir si on sera au ciel ou
1: not trying to know whether we will be in heaven or not.
0: Oui.
1: Yes.
0: Parce qu'il est en moi.
1: Because he's in me.
0: Si je meurs,
1: if I die,
0: je meurs en lui.
1: I die in him.
0: Et je ressusciterai.
1: And I will resurrect in him.
0: Quand tu voyages.
1: When you travel.
0: D'Abidjan.
1: From Abidjan.
0: Et tu vas à Accra.
1: And you go to Accra.
0: Et tu n'as pas éteint ton portable.
1: Don't switch off your phone.
0: Tu as une puce dans ton portable.
1: You have a SIM.
0: Dès que tu as atterri là.
1: As soon as you land.
0: Est-ce qu'il y a des messages qui viennent dans ton portable?
1: Oui.
0: Il y a le réseau.
1: There is a network.
0: Il dit non non ici tu es Accra si tu veux. Tu vas entendre brr qui rentre.
1: You hear messages.
0: C'est le réseau téléphonique d'ici que tu n'as pas.
1: It is the network.
0: Mais tu es toujours connecté à Accra.
1: But you are still
0: tu vas aux États-Unis, tu es tout, la
1: you
0: même
1: go,
0: chose va te passer pas se reproduire.
1: The US, the same thing
0: tu vas même chez les Japonais
1: even go to Japan,
0: avec le même portable et la puce. La puce qui fait ça là, c'est ça qui est Jésus-Christ qui habite en toi.
1: That's what Jesus Christ is living in you.
0: C'est ça qui est en toi. Il ne faut jamais avoir peur.
1: Never
0: il ne faut jamais laisser le diable enlever Jésus-Christ
1: never
0: de toi.
1: Allow the devil take
0: parce qu'il sait qui est Jésus.
1: Because he knows who Jesus is.
0: C'est pourquoi il ne veut pas que le monde connaisse
1: that's
0: Jésus.
1: Why he doesn't want the world to know Jesus.
0: Et c'est pourquoi même il ne veut même pas que les
1: that's
0: chrétiens
1: he doesn't want Christians
0: connaissent Jésus.
1: To know Jesus.
0: Il veut que les chrétiens connaissent leurs problèmes.
1: He wants Christians to know their problems.
0: Connaissent qui est derrière leurs problèmes.
1: Know who is behind their
0: oh,
1: problems.
0: Il y a quelqu'un ici qui s'appelle Constant.
1: Oh, there's somebody here.
0: Je vais te dire, c'est ton grand-père qui est derrière ton problème.
1: Your grandfather behind your problem.
0: Ton grand-père a vendu ton arrière-grand-père. Et puis, il commence à tomber sous action. Donc, est-ce que tu vas aller trouver ton arrière-grand-père pour prendre ta vie dans sa main?
1: Your great-grandfather to take.
0: Ma vie n'est pas dans la main de mon grand-père. Je n'ai même pas une vie. Christ est ma vie.
1: Christ is my life.

0: Nous allons parler dans le temps qui nous reste. Nous allons enseigner sur les sept raisons pour lesquelles Jésus devrait ressusciter.
1: The seven reasons why Jesus Christ should resurrect.
0: Les sept raisons.
1: The seven reasons
0: pour lesquelles Jésus devrait ressusciter.
1: Why Jesus Christ should resurrect.
0: Et j'aimerais que vous compreniez ceci.
1: I'd like you to understand this.
0: Que la chose principale.
1: That the principal thing
0: est que Dieu veut démontrer son amour à l'humanité.
1: God wants to show his love to mankind.
0: Dieu veut démontrer son amour
1: God wants to show his love
0: à l'humanité.
1: To mankind.
0: Selon le livre de Jean, chapitre 3, verset 16. Il ne faut jamais oublier ça.
1: 16, never forget this.
0: Dieu ne peut jamais te haïr.
1: God can never hate you.
0: Dieu va toujours t'aimer.
1: God will always love you.
0: Jean 3, verset 16.
1: John 3, 16.
0: Car Dieu a tant aimé le monde
1: For God so loved the world,
0: qu'il a donné son Fils unique
1: that he gave his only
0: afin que quiconque croit en lui ne périsse point mais qu'il ait la vie éternelle. Donc Dieu ne veut pas que l'homme périsse.
1: So God doesn't want men to perish.
0: Et Dieu veut que l'homme ait la vie
1: God
0: éternelle.
1: Wants men to have eternal life.
0: Donc Dieu a des objectifs envers l'homme.
1: So God has two purposes.
0: Notez ça bien. Dieu a des objectifs envers
1: God
0: l'homme.
1: God has two purposes towards man.
0: Détruire ce qui amène l'homme à périr. Ça
1: Destroying
0: c'est le premier objectif.
1: What makes a man to perish.
0: Dieu a des objectifs.
1: God has two purposes.
0: Et qui ont été accomplis en Christ.
1: Which were fulfilled in Christ.
0: Détruit ce qui amène l'homme à périr. Le mécanisme, la
1: the
0: force qui amène l'homme à périr.
1: The force which made men to perish.
0: Dieu l'a détruit dans la personne de Jésus
1: God
0: Christ.
1: Has destroyed it in the person of Jesus Christ.
0: Romains chapitre 8, verset 2 au verset 3.
1: 8, verse 2 to 3.
0: Ce qui amenait l'homme à périr.
1: What made a man perish?
0: Dieu l'a détruit dans la personne de Jésus. Romains 8. Romains 8, verset 2 et verset 3.
1: Romans 8, verses 2 and 3.
0: Il dit car Christ nous a franchis de la loi. Il dit par la loi de l'esprit de vie.
1: For the law of the spirit of life.
0: L'esprit, il dit en effet, la loi de l'esprit de vie.
1: For the law of the spirit of life.
0: La loi de l'esprit de vie.
1: The law of the spirit of life.
0: En Jésus-Christ.
1: In Christ Jesus.
0: M'a affranchi.
1: Has set me free.
0: De la loi du péché.
1: From the law
0: et de la mort.
1: Of sin and death.
0: Donc il y a deux choses qui combattaient l'homme.
1: So two things.
0: La loi du péché.
1: The law of
0: et la loi
1: sin
0: de la mort.
1: And the law of death.
0: Parce que le salaire du péché.
1: Because the salary of sin.
0: C'est la mort. Donc Jésus-Christ, dans le projet de Dieu, Dieu ne veut plus que l'homme meure, que l'homme soit sous le joug de la mort. Donc en Jésus-Christ, il dit au verset 3, quatre choses impossibles à la loi, parce que la chair la rendait sans force. Dieu a condamné le péché dans la chair. En envoyant à cause du péché son propre fils une chair semblable à celle du péché. Un homme en Christ ne périra pas. Un homme en Christ ne fait pas quoi? Ne périra pas. Jean chapitre 10,
1: John chapter 10,
0: verset 27 au verset 29. Il dit, les brebis que mon père m'a donné, personne ne peut les ravir.
1: He said, the sheep that my father gave me, no one can snatch them from my hand.
0: Jean chapitre 10, verset 27,
1: John
0: verset
1: 10,
0: 29.
1: To
0: donc la première chose est de détruire ce qui fait périr l'homme.
1: Is to destroy what made man perish.
0: Et c'est ce que Jésus-Christ est allé faire à la
1: And
0: croix.
1: That's what Jesus Christ did on the cross.
0: Hébreux chapitre 2.
1: Hebrews 2.
0: C'est ce que Jésus-Christ est allé faire à la croix. Hébreux chapitre 2, verset 14.
1: 2, verse 14.
0: Au verset 15.
1: To 15.
0: Ainsi donc, puisque les enfants participent au sang et à la chair,
1: in flesh and blood,
0: il a également participé lui-même
1: afin
0: que par la mort
1: so
0: sous la croix de Golgotha, il a anéanti celui qui a la puissance de la mort, c'est-à-dire le diable,
1: that is
0: et qui délivra tous ceux qui, par crainte de la mort, étaient toutes les vies retenues dans la servitude. Et surtout au verset 16, car assurément, ce n'est pas à des anges qu'il vient en aide, mais c'est à la postérité d'Abraham. Donc en Jésus-Christ, l'homme ne meurt plus.
1: So in Jesus Christ, man does not die anymore.
0: En Jésus Christ, l'homme ne meurt plus.
1: Jesus Christ, man does not die anymore.
0: L'homme ne meurt plus.
1: Man does not die in Jesus.
0: Il dit ceux qui viennent à moi, je ne les rejetterai pas.
1: I will not reject them.
0: Mais je les ressusciterai au dernier jour.
1: But I will resurrect them on the last day.
0: Deuxième chose,
1: number two,
0: c'est de donner la force à l'homme.
1: Is to give
0: aux hommes.
1: Strength to man.
0: Dieu veut détruire ce qui a amené l'homme à être détruit.
1: God wants to destroy what caused man to be destroyed.
0: Ce qui a amené l'homme à périr.
1: What made man to perish.
0: Dieu a envoyé Jésus-Christ.
1: God sent Jesus Christ
0: pour les détruire.
1: To destroy them.
0: Il dit, oh mort,
1: said, oh death,
0: où est ton aiguillon?
1: Where is your sting?
0: Tu es envalé, tu es englouti
1: you
0: dans la victoire.
1: Swallowed in the victory.
0: 1 Corinthiens chapitre 15.
1: 1 Corinthiens 15.
0: Verset 44.
1: Verse 44.
0: Aucune vie ne sera assujettie.
1: No life will be subdued.
0: J'ai dit ta vie ne sera pas assujettie.
1: I said your life will not be subdued.
0: 1 Corinthiens chapitre 15, s'il vous plaît.
1: 1 Corinthiens 15.
0: Verset 55. Au verset 54, verset 55. Il dit lorsque son corps corruptible aura revêtu l'incorruptibilité et que son corps mortel aura revêtu l'immortalité, alors s'accomplira la parole qui est écrite. La mort a été engloutie dans la victoire. Ô mort, où est ta victoire? Ô mort, où est ton aiguillon? Donc Jésus-Christ a détruit le pouvoir de la mort.
1: So Jesus Christ has
0: et le pouvoir
1: the power
0: de la mort, c'est le péché.
1: And the power of death.
0: Verset 56, il dit,
1: l'aiguillon
0: de la mort,
1: the sting of death,
0: c'est l'aiguillon de la mort, c'est le
1: the
0: péché.
1: Sting of death is sin.
0: Et la puissance du péché,
1: and the strength of sin,
0: c'est la loi.
1: Is the law.
0: Mais grâce soit rendue
1: but
0: à Dieu. Qui nous donne la victoire par notre Seigneur
1: Jésus-Christ.
0: La mort n'a plus le pouvoir sur moi.
1: Death has no power.
0: Le péché n'a plus le pouvoir. Même si elle se couche devant ma porte, je vais triompher sur lui. Mais la deuxième chose,
1: number two,
0: qui se trouve dans Jean chapitre 3,
1: which is in John chapter 3,
0: qui révèle le projet exceptionnel de Dieu pour l'humanité. Jean chapitre 3, verset 16.
1: John 3, 16.
0: Dès qu'à Dieu a tant aimé le monde,
1: that
0: qu'il a donné son Fils unique, afin que quiconque croit en lui, première chose, ne périsse point. N'est-ce pas? Et deuxième chose, et qu'il ait la vie éternelle. Notez ça, la vie éternelle veut dire la supériorité.
1: Eternal life means superiority.
0: Sous la puissance et le pouvoir du diable.
1: The powers and the authority of the devil.
0: La supériorité. La vie éternelle veut dire la supériorité. Sous le pouvoir et la puissance du diable.
1: The might and the powers of the devil.
0: La supériorité.
1: Superiority.
0: La domination.
1: Dominion.
0: Alors Jésus-Christ a réalisé deux choses.
1: So Jesus Christ fulfilled two things.
0: Il a détruit le pouvoir.
1: He destroyed the power.
0: Et il a donné la puissance aux hommes.
1: And he gave power to men.
0: Il a donné le pouvoir qui détruit l'homme.
1: The power that destroys men.
0: Et il a donné la puissance.
1: He gave the power to
0: parce qu'il faut une puissance.
1: Because it takes a power
0: pour terrasser d'autres puissances.
1: To defeat another power.
0: Vous êtes avec moi?
1: Are you with me?
0: Et c'est pourquoi quand Jésus-Christ est ressuscité,
1: Jesus Christ rose,
0: parce qu'il est mort
1: because he died,
0: pour annuler toute la puissance du péché. Mais il fallait qu'il ressuscite
1: power, but he had to
0: pour donner la puissance aux hommes.
1: To give the power to men.
0: Vous pouvez noter ça, ça peut nous aider.
1: We can help you.
0: La crucifixion annule l'autorité du diable.
1: Crucifixion annuls the authority of the devil.
0: La crucifixion sur la croix, la mort de Christ sur la croix annule l'autorité du diable.
1: The authority of the devil.
0: Parce qu'il détenait le pouvoir.
1: Because he held the power.
0: Et Jésus-Christ l'a anéanti.
1: Jesus Christ destroyed.
0: Maintenant la résurrection.
1: Now the resurrection.
0: Donne la puissance aux hommes.
1: Gives power to men.
0: La résurrection donne la puissance aux hommes d'être supérieurs
1: to be superior
0: à Satan.
1: To Satan.
0: De faire des choses extraordinaires dans le territoire occupé par Satan.
1: The territory held by Satan.
0: C'est pourquoi vous pouvez voir aujourd'hui
1: today,
0: dans le continent asiatique.
1: In the Asian continent,
0: le continent asiatique était sous le pouvoir
1: the Asian continent was
0: du mysticisme,
1: the power of mysticism,
0: de bouddhisme,
1: of Buddhism,
0: de toutes ces choses qui honorent le diable.
1: Those things that honor the devil.
0: Mais quand tu as tourné,
1: but when God turns,
0: sa lumière vers l'Asie,
1: light on Asia,
0: aujourd'hui c'est devenu un continent assez chrétien.
1: It is a very Christian continent.
0: En Afrique à l'époque,
1: Africa in those days,
0: si un roi meurt,
1: if a king dies,
0: tout le monde meurt.
1: Everybody dies.
0: Parce que toute la région sera alourdie. Le roi est mort. Et ils vont même sacrifier des innocents pour l'accompagner.
1: Innocent people to go with him.
0: Vrai ou faux? Mais quand l'évangile, la puissance de la crucifixion et la résurrection est entrée en Afrique, si le roi meurt, il meurt pour sa vie. Et que cette puissance soit votre partage au nom de Jésus. Alléluia. Et qu'est-ce que nous devons comprendre?
1: What should we understand?
0: La résurrection est très importante.
1: Resurrection is very important.
0: Pour que l'homme devienne le maître de Satan.
1: For the man to become the master of Satan.
0: La résurrection, parce que le diable détenait
1: the devil held
0: les clés,
1: the keys
0: qui traumatisaient l'humanité.
1: Which traumatized humanity.
0: Le diable détenait les clés.
1: The devil held the keys
0: qui traumatisait l'humanité. Apocalypse chapitre 1.
1: Humanity, Revelation chapter 1.
0: Un jour tu constateras que le diable a peur de toi.
1: One day you will notice that the devil is afraid of you.
0: Apocalypse chapitre 1.
1: Revelation chapter 1.
0: Verset 17.
1: Verse 17.
0: Au verset 18. Apocalypse chapitre 1 verset 17 au verset 18.
1: Verse 17 to 18.
0: Quand je le vis,
1: when I saw him,
0: je tombais à ses pieds comme mort. Il posa sur moi sa main droite en disant, ne crains point, je suis le premier et le dernier. Et le vivant, j'étais vivant, j'étais mort, n'est-ce pas? Et voici, je suis vivant au siècle des siècles. Je tiens dans ma main les clés de la mort et du séjour de mort. Amen. C'est deux choses différentes.
1: These are two different things.
0: Les clés de la mort et comment? Et le séjour des morts. La mort, c'est le pouvoir.
1: That is the power.
0: Le séjour des morts, c'est
1: the
0: la puissance.
1: Is,
0: la mort, c'est le pouvoir du diable. Le séjour des morts, c'est la puissance du diable.
1: Is the power
0: et Jésus-Christ dit, maintenant,
1: said,
0: je détiens ces deux clés.
1: I have those two keys.
0: Je détiens comment?
1: I have those two clés. Keys.
0: Parce qu'il avait promis ça.
1: Because he has promised
0: dans Matthieu chapitre 16,
1: in Matthew 16
0: verset 19,
1: verse 19,
0: il dit, hey, je te donnerai les clés du royaume des cieux. Ce que tu lieras sur la terre
1: what you will bind on
0: sera lié, et ce que tu délieras sera
1: délié.
0: Je prie que cette clé soit votre partage.
1: I pray that this key will be your portion.
0: J'ai pas entendu amen de quelqu'un.
1: I'm not sure somebody say amen.
0: Alors, la résurrection de Jésus,
1: the resurrection of Jesus,
0: qui donne la puissance,
1: which gives power,
0: était nécessaire,
1: was necessary,
0: à cause des deux clés importantes,
1: because of the two important keys,
0: que le diable détenait,
1: that the devil held.
0: La résurrection de Jésus,
1: the resurrection of Jesus,
0: était importante,
1: was important,
0: à cause des deux clés,
1: because of the two keys,
0: que le diable détenait,
1: that the devil held.
0: Si Christ était mort sur la croix
1: cross,
0: et qu'il a disparu,
1: and he has
0: l'humanité serait toujours sous la domination du diable. Parce que la croix annule le
1: because
0: pouvoir, mais la résurrection donne la puissance.
1: The resurrection gives the power.
0: Et Jésus-Christ a retiré ses deux clés. Et c'est pourquoi aucune porte ne peut se fermer
1: that's
0: devant toi.
1: No door can be closed before
0: j'ai pas entendu amen de quelqu'un.
1: I'm not sure somebody's amen.
0: Tu peux maintenant arrêter tout ce que tu ne fais pas dans le nom de
1: you
0: Jésus.
1: Can arrest everything you want, you don't want in the name of Jesus.
0: Parce que tout ce que le diable utilisait n'est
1: because
0: plus dans sa main.
1: everything that the devil was using,
0: ça se trouve dans la main de toi et moi.
1: Of you and I.
0: Voici l'une des raisons, il y a sept raisons.
1: There are seven reasons,
0: mais voici l'une des raisons.
1: This is one of the reasons.
0: Parce que l'apôtre Paul a dit dans le livre d'un Corinthiens chapitre 15,
1: in the book of 1 Corinthians 15,
0: si Jésus-Christ n'était pas ressuscité,
1: if Jesus Christ has not
0: notre prédication risen, serait en vain.
1: Our preaching would have been worthless.
0: Quelqu'un va enseigner une personne que Jésus-Christ guérit,
1: somebody
0: et puis la personne ne sera pas guérie.
1: Somebody would teach another man that Jesus Christ heals and the
0: parce que la puissance de la maladie
1: se
0: trouve dans le séjour des morts. Mais Jésus-Christ a retiré la clé de cette puissance. C'est pourquoi apôtre Pierre avait dit à cet homme qui était retenu captif depuis 40 ans et dit, monsieur, je n'ai ni l'or ni l'argent, mais Jésus-Christ m'avait promis quelque chose, que je te donnerai les clés, et ce que tu lieras sera lié, ce que tu délieras, je possède cette clé. Monsieur, le diable t'a lié, je t'ordonne, lève-toi, remarche.
1: I commend you to stand up and walk.
0: Que cette clé soit réelle dans vos mains.
1: May this key be real in your hands.
0: J'ai pas entendu ton amen.
1: I've not heard your amen.
0: J'ai dit que cette clé soit comment réelle
1: real
0: dans vos mains.
1: In your
0: dans
1: hands.
0: 1 Corinthiens chapitre 15.
1: 1 Corinthians 15.
0: Si Jésus-Christ n'était pas ressuscité.
1: If Jesus Christ has not risen.
0: 1 Corinthiens chapitre 15.
1: 1 Corinthians 15.
0: Regarde ce qui avait été dit.
1: Let's see what was said.
0: Verset 16. Au verset 14 d'abord, et si Christ n'est pas ressuscité, est-ce que vous trouvez ça dans vos Bibles? Il dit, et si Christ n'est pas ressuscité, notre prédication est donc vaine, et votre foi aussi est vaine. Alléluia. Parce que si Christ n'avait pas ressuscité, il n'aurait pas les deux clés. N'est-ce pas? Et toi, Yvan, nous allons annoncer Jésus-Christ peut faire ça, Dieu peut faire ça, Dieu peut faire ça, et ça ne va pas se réaliser. Mais puisque Jésus-Christ était mort, maintenant il est vivant et il détient les deux clés. En son nom, toutes les portes s'ouvrent.
1: All the doors are open.
0: En son nom, toutes les mauvaises portes sont fermées.
1: All the evil doors are closed.
0: Alléluia.
1: Amen.
0: Et que moi, qu'est-ce que toi tu dois faire?
1: And what should you do?
0: Va utiliser ces clés.
1: Go and use these keys.
0: Va faire quoi?
1: Go and do what? Go and use those keys.
0: Et c'est tellement facile.
1: And it is so easy.
0: Comment utiliser cette clé?
1: How can we use those keys?
0: Viens. Le monsieur, il est malade.
1: This man is sick.
0: Dis-moi une maladie qui peut être dans le corps de quelqu'un.
1: Tell me a sickness that can be somebody's.
0: Hein? Le sida?
1: AIDS.
0: Est-ce que le sida fait partie de ce qu'on peut délier?
1: Is AIDS part
0: vous
1: of
0: ne me répondez pas.
1: One can
0: vous parlez du sida.
1: You speak of AIDS.
0: Est-ce que vous y avez des maladies qui sont des grands frères de sida que Jésus-Christ a guéri?
1: Were there sicknesses that were big brothers of AIDS that Jesus Christ healed?
0: Parce que le sommet de toute maladie,
1: because the top of all sicknesses,
0: c'est la mort.
1: Is death.
0: Jésus-Christ s'est assuré que ce gars est réellement mort.
1: Made sure this man was truly
0: et qu'il sentait déjà.
1: He was already stinking. Was decomposed.
0: Pour que toi tu ne sois jamais effrayé par so le nom d'une maladie.
1: Never be frightened by the
0: ou bien l'état d'une maladie.
1: Or a state of a sickness.
0: Aucune maladie ne doit t'effrayer.
1: No
0: sickness parce que
1: ce
0: n'est pas toi qui vas guérir.
1: Because you will not
0: le maître a retiré la clé, il t'a donné la
1: the
0: clé.
1: Master
0: ok, on t'a dit, va ouvrir cette, cette porte balèze blindée.
1: Open this bulletproof door.
0: Mahogany, fergani. On t'a dit d'aller ouvrir, tu dis non. C'est vrai que j'ai la clé. Mais cette porte-là est trop balèze. Est-ce que c'est normal?
1: Is it normal?
0: Quelle que soit la taille d'une porte,
1: no matter the size of a door,
0: quelle que soit la sécurité
1: no
0: d'une porte,
1: the security of a door,
0: si on t'a donné la clé,
1: if they gave you the keys,
0: tu n'as qu'à faire quoi? Insérer la clé, tourner la clé, et ça va s'ouvrir devant toi. Le maître ne t'a pas dit d'aller étudier.
1: The master didn't ask you to go and study.
0: Ou bien estimer ou bien mesurer.
1: Or to estimate or to measure.
0: Le maître a dit,
1: the master told
0: vous imposerez les mains sur les malades.
1: The hands on the sick.
0: Et les malades seront comment?
1: The sick will be
0: guéris. Vous imposerez les mains.
1: You lay
0: donc,
1: hands.
0: Comment est-ce que je peux utiliser
1: so
0: la clé? Va prier pour les malades.
1: To pray for the sick.
0: Et je veux vous annoncer ceci.
1: I want to tell you this.
0: Jésus-Christ s'intéresse à
1: Jesus
0: la guérison des malades.
1: Interested in the healing of the sick.
0: C'était son business quand il était sur la terre.
1: His business when he was
0: tout
1: on
0: ce que Jésus-Christ faisait, c'est quoi? Guérison.
1: Healing.
0: Chasse les démons. Guérit les malades. Il déclare. Et les choses sont réalisées.
1: And things came to pass.
0: Et dit, voici les signes qui accompagneront ceux qui auront cru. Comment est-ce que je peux savoir que Jésus-Christ est ressuscité? Il m'a donné une clé. Qu'est-ce que je ferai avec la clé? Ouvrir. Les malades sont enfermés. Jésus-Christ a vu une femme, 18 ans, courbée. Il dit, mais cette femme qui est prise en otage par Satan depuis toutes ces années, il faut que je la libère. Alors, qu'est-ce que vous devez faire?
1: So what must you do?
0: Allez trouver ceux qui sont malades.
1: Go and find those who are sick.
0: Priez pour lui une fois.
1: Pray for him once.
0: S'il n'est pas guéri, est-ce que tu dois prier deuxième
1: should
0: fois?
1: Pray the second time?
0: S'il n'est pas guéri, est-ce que tu dois prier troisième
1: should
0: fois?
1: Pray the third time?
0: Tu dois prier combien de fois pour un malade?
1: How many times should you pray
0: autant,
1: for a sick?
0: Jusqu'à ce qu'il soit guéri.
1: As long as he's not healed.
0: Et si les gens se moquent de
1: and
0: toi,
1: people are mocking you,
0: vas-tu arrêter de prier?
1: Will you stop praying?
0: Est-ce qu'ils ne se sont pas moqués de Jésus-Christ quand il partait guérir quelqu'un? Ils se sont moqués de lui.
1: Regarde-lui là.
0: Donc si les gens se moquent de toi, il ne faut jamais que tu sois découragé. Et j'ai une bonne nouvelle pour vous.
1: I have a good news for you.
0: Voulez-vous cette bonne nouvelle?
1: You want this good news?
0: Cette semaine,
1: this week,
0: est la semaine de la guérison.
1: It's the week of healing.
0: La semaine de quoi? De la
1: the week
0: guérison.
1: Of healing.
0: Partez dans vos quartiers.
1: Go in your neighborhood.
0: Partez dans votre entourage.
1: Go in your surroundings. In your
0: demande à quelqu'un, es-tu malade?
1: Are you sick?
0: Veux-tu la guérison?
1: Do you want healing?
0: Est-ce que quelqu'un va te dire que va là-bas?
1: Will somebody just reject you?
0: Un chrétien a-t-il besoin de la guérison?
1: Does a Christian need healing?
0: Un marabout a-t-il besoin de la guérison? Un animiste a-t-il besoin de la guérison? Tous ceux qui sont sous la terre ont besoin de la guérison. Personne ne rejette quelqu'un qui prie pour lui.
1: Can reject somebody who's praying for him.
0: Allez-y.
1: Go.
0: Priez pour les malades.
1: Pray for the sick.
0: C'est cette semaine.
1: This week.
0: Ça commence à partir de ce
1: it
0: soir.
1: Begins from
0: et
1: tonight.
0: Ce qui va se passer, maintenant que tu seras en train de prier pour des malades,
1: as you'll be praying for the
0: Dieu
1: sick,
0: va guérir la maladie qui est dans ton corps.
1: God will heal the sickness in your body.
0: Dieu va guérir tes iniquités.
1: God will heal your iniquities.
0: Dieu va arrêter tout ce qui est anormal dans ta vie.
1: God will stop everything
0: financièrement,
1: that is
0: matériellement, spirituellement.
1: Spiritually.
0: Dieu va le faire.
1: God will do it.
0: Et je veux que chacun de vous pratique ça.
1: Each of you to practice it.
0: Je veux que vous fassiez quoi?
1: I want you to do
0: pratiquez ça.
1: To practice.
0: Je ne pas dire que vous alliez intercéder pour eux.
1: Intercede for them.
0: Je dis, vous les abordez.
1: So you go to them.
0: Veux-tu être guéri?
1: Do you want to be healed?
0: Est-ce que Jésus-Christ a posé cette question dans la Bible?
1: Ask this question in the Bible?
0: Veux-tu être
1: do you
0: guéri?
1: Want to be healed?
0: C'est qui l'a fait? Est-ce que je dois
1: what
0: le faire?
1: Said, I, what he did,
0: j'ai
1: I
0: pas entendu. C'est que Jésus-Christ a fait. Est-ce que moi je dois le faire?
1: Should I do it
0: oui.
1: Yes.
0: Comme il est, je suis.
1: As he is,
0: je
1: like
0: suis
1: I
0: son
1: am.
0: Disciple.
1: I am his disciple.
0: Il a posé la question à quelqu'un. Veux-tu être guéri? Moi aussi je dois poser quel type de question aux gens? Veux-tu être guéri? Le temps que tu vas poser cette question à 10 personnes,
1: you ask this question to 10
0: au moins une personne va dire quoi? Oui, je veux être
1: guéri. Yes, I want to be healed.
0: Est-ce que tu dois faire des grimaces comme les combien avant de prier?
1: Should you dance like combien before praying?
0: Hein? Est-ce que tu dois sentir un chat?
1: Should you feel?
0: Non.
1: No.
0: Il n'a pas dit vous imposerez vos corps.
1: He didn't say you will
0: il dit vous imposerez la main sur les malades.
1: On the sick.
0: Amen.
1: Amen.
0: Donc vous trouvez la malade.
1: So you find the sick.
0: Est-ce que vous avez besoin de prier 1 heure du temps?
1: You need to pray for 1 hour.
0: Seigneur, dans le nom de Jésus-Christ, je te bénis pour l'amour que tu as pour la maman. Je sais que tu es le Dieu qui guérit. Ton amour est immense. Tu nous as dit d'aller prier pour les malades dans le nom de Jésus. Je déclare la sœur guérie. Je réprimande tout esprit. Je t'ordonne. Et tu vas voir qu'il va commencer à
1: faire.
0: Faut pas fuir. C'est pour te faire savoir que Dieu est avec toi. Qui veut faire ça cette semaine? Ah, il y a les gens qui disent si je prie que son démon ne va pas venir. Non. Celui qui t'a envoyé là, il te soutient.
1: He sustains you.
0: Il te soutient. Cette semaine, fais-le.
1: Do it.
0: Va trouver des malades.
1: Go and find people who are sick.
0: J'ai pas dit de les inviter à l'église.
1: Ask you to invite them to church.
0: Priez pour eux.
1: Pray for them.
0: Maintenant, s'ils veulent venir à l'église,
1: no, they say they want to
0: mais
1: come
0: dans
1: to
0: tous les cas, prends son
1: contact.
0: Donne-lui aussi toi
1: and give them
0: son contact.
1: contact.
0: Parce que quelque chose va commencer.
1: Something will begin.
0: Quelque chose va commencer. Veuillez vous lever. Quelque chose va commencer.
1: Something
0: il n'y a aucun homme parmi nous qui n'a pas un voisin.
1: There is no man among us doesn't have a
0: on rencontre les gens tous les jours.
1: We'll see
0: demandez-les simplement.
1: Just ask
0: veux-tu
1: them, do you want to be healed?
0: Non, je ne suis pas malade.
1: No, I'm not sick.
0: Que Dieu te bénisse.
1: God bless you.
0: Et tu vas encore vers quelqu'un
1: you
0: d'autre.
1: Go to another one.
0: Veux-tu être guéri?
1: You want to be healed?
0: Non, je ne suis pas malade. Que Dieu te bénisse.
1: God bless you.
0: Tu vas vers quelqu'un
1: you
0: encore.
1: Go to another
0: veux-tu
1: one.
0: Être guéri?
1: You want to be healed?
0: Oui.
1: Yes.
0: Tu pries pour lui?
1: Pray for him.
0: Tu le déclares guéri?
1: You declare him.
0: Ok, s'il n'est pas guéri,
1: and if he's not healed,
0: est-ce qu'il peut te traduire à la justice?
1: Can he sue you to court?
0: Non, mais pourquoi tu dois avoir peur?
1: So why must you be scared?
0: Fais-le à partir de
1: do it from today.
0: Lève les mains, dis Seigneur.
1: Say, Lord,
0: nous te confions tout ce que tu as préparé pour la guérison.
1: All those that you have prepared for healing.
0: En cette semaine,
1: in this week,
0: selon ta parole,
1: according to your word,
0: car Dieu a tant aimé le monde.
1: For God so loved the world.
0: Selon ton amour.
1: According to your love.
0: Commence à préparer ce que tu veux guérir.
1: Start to prepare.
0: Ils sont dans nos quartiers. Ils sont dans nos services. Ils sont dans nos villages. Je demande, Seigneur,
1: Lord,
0: que tu les accordes la grâce de la guérison et que tu me conduis vers
1: and
0: eux pour que je puisse prier pour eux.

0: 37, 47, 45, 57, 12. Merci d'être avec nous et on se dit au revoir.
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3: C'est cela, merci infiniment Emmanuel Yao du côté de la baie vitrée. Deux opérations de mobilisation de fonds de soutien à la radio nationale La Fréquence Vie à la croisée des chemins intitulées Les Sentinelles et les Bâtisseurs, respectivement recherche de ressources financières et matérielles. Deux opérations donc de mobilisation de façon concomitante. Notons que la première opération, les Sentinelles, a démarré le jeudi 16 juillet 2026 en direct du studio B, en présence du directeur général Laurent Banta, le prédicateur Tchaki Roland et le pasteur Nyang Etienne pour mémoire. Bref, ce jeudi 6 août 2026, c'est l'opération de mobilisation matérielle baptisée les Bâtisseurs. Toujours dans le cadre de la redynamisation de la radio nationale La Fréquence Vie à la croisée des chemins. À cet effet, nous recevons pour vous le directeur général de la radio nationale La Fréquence Vie, Laurent Banta.
4: Bonjour chers auditeurs, c'est un réel plaisir pour moi de vous retrouver encore cette semaine pour continuer l'œuvre que nous avons entamée ensemble. Que Dieu vous bénisse.
3: C'est cela, monsieur le directeur de la radio nationale La Fréquence Vie, Laurent Banta. L'évangéliste Jean-Marc Agnero, leader de OBC, entendez Objectif Bonheur Conjugal. Bonjour.
5: Bonjour, bonjour à tous nos auditeurs. Comme le directeur vient de le dire, c'est avec un réel plaisir que nous sommes là pour participer à l'œuvre du Seigneur.
3: Pasteur Nyang Etienne, bonjour.
6: Bonjour, chères auditrices, chers auditeurs.
3: Madame Kwaku du côté de la baie vitrée, sans oublier Yao Emmanuel, il y a Madame Kwasi également, les deux sont du côté de la baie vitrée, mesdames et messieurs. Alors, nous sommes très ravis, nous allons commencer par la prière. Alors, évangéliste, on vous écoute, Jean-Marc Agnero.
5: Nous te bénissons, tendre Père, l'instant est choisi, l'instant de mobilisation de toutes les ressources pour participer à ton œuvre, et nous avons besoin de toi. Nous savons que tu es avec nous. C'est pour cela que cette œuvre va aboutir. Merci encore. Au nom de Jésus. Amen.
3: Amen.
4: Amen.
3: Ah oui, c'est fort. Yao, quand tu veux.

0: Merci Yao Emmanuel du côté de la baie vitrée. Maintenant, nous allons céder la parole et l'antenne à l'évangéliste Jean-Marc Agnero pour l'exhortation. Vous avez l'antenne.
1: Chers auditeurs, chères auditrices, bonjour à tous, bonjour à vous. Je suis très heureux de me retrouver aujourd'hui derrière ce micro. Ce micro, vous ne le voyez pas, mais moi je le touche en ce moment même. Et c'est justement de lui que je suis venu vous parler. Avant de commencer, je veux vous dire une chose assez simple. Je ne suis pas venu là, ce matin-là, pour vous prêcher un beau discours que peut-être même vous allez oublier demain.

0: Je suis venu vous parler d'un besoin réel, un besoin concret, des besoins physiques, un besoin de matériel, un besoin de planches, un besoin de colle à bois, un besoin de peinture, un besoin de pointe, de banquette, de fauteuil de studio, de fauteuil de bureau, un besoin de chaise d'accueil. Et vous savez, cela peut sembler loin de la spiritualité pour certains, du matériel, des appareils, des chiffres, mais je vais vous montrer aujourd'hui à travers la parole de Dieu que le ciel lui-même s'est toujours intéressé à ces choses concrètes. Dieu n'a jamais méprisé la matière. Il l'a toujours utilisée pour porter sa voix. Alors, installez-vous confortablement, où que vous soyez, dans votre cuisine, dans votre véhicule, dans votre atelier, dans votre champ, dans votre bureau. Prenez quelques minutes avec nous et ce que je vais partager va certainement toucher votre cœur, mais aussi votre bon sens. Je veux d'abord vous dire merci à vous, les auditeurs et les auditrices. Merci parce que chaque jour, vous êtes fidèles à cette fréquence, la 89.4. Vous allumez votre poste le matin, vous suivez les programmes durant toute la journée, pendant la nuit, vous laissez cette voix vous accompagner dans vos activités. Cette fidélité n'est pas un détail. Elle montre que cette radio occupe une vraie place dans votre vie. Et c'est précisément parce qu'elle occupe cette place que je veux vous parler aujourd'hui de ce qui permet à cette place d'exister de manière concrète. Vous savez, une radio, ce n'est pas seulement des voix. Une radio, ce n'est pas seulement des idées. C'est aussi des appareils. C'est aussi des murs. C'est aussi des chaises. C'est aussi de l'accueil. Et des appareils, des chaises qui s'usent, qui tombent en panne. Et derrière chaque émission que vous écoutez, il y a par exemple un micro qui capte le son. Il y a une console qui l'ajuste. Il y a un émetteur qui projette jusqu'à vos postes radio. Il y a des chaises sur lesquelles des gens s'assiedent. Il y a tout un ensemble de matériaux qui sont utilisés pour rendre cette radio capable d'apporter le message jusqu'à vos cœurs. Et tout ce matériel a un coût, un entretien, une durée de vie. Et c'est de cela que je viens vous entretenir aujourd'hui à la lumière de la parole de Dieu. Ouvrons ensemble nos Bibles dans le premier livre des Chroniques, le chapitre 29 du premier livre des Chroniques. C'est un texte que beaucoup connaissent, mais que peu ont vraiment médité sous cet angle-là. Le contexte, il est assez simple. On voit le roi David qui est vieux. Il approche la fin de sa vie, mais il a un rêve immense qu'il ne pourra jamais réaliser. Oui, parce que Dieu ne lui a pas permis d'être l'instrument par excellence qui va construire, bâtir la maison de Dieu. Un temple qui est digne du nom de l'Éternel. Dieu lui a dit que ce ne sera pas lui qui construira, mais son fils Salomon qui va le faire. Et David aurait pu se décourager. Il aurait pu se dire, bon, puisque ce n'est pas moi qui va accomplir cette œuvre-là, eh bien, point n'est besoin que je me préoccupe par rapport à cela. Mais c'est exactement l'inverse que David va faire. Écoutons ce que dit le texte au verset 1 jusqu'au verset 5. Il est écrit ceci. Le roi David dit à toute l'assemblée, « Mon fils Salomon, le seul que Dieu ait choisi, est jeune et faible, et l'ouvrage est considérable, car ce palais n'est pas pour un homme, mais pour l'Éternel Dieu. J'ai mis toutes mes forces à préparer pour la maison de mon Dieu de l'or pour ce qui doit être d'or, de l'argent pour ce qui doit être d'argent, de l'airain pour ce qui doit être d'airain, du fer pour ce qui doit être de fer, du bois pour ce qui doit être de bois, des pierres d'onyx et des pierres à enchâsser, des pierres brillantes et de diverses couleurs, toutes les pierres précieuses et des pierres de marbre en quantité. Par amour pour la maison de mon Dieu, j'ai en outre de tout ce que j'ai préparé pour la maison sainte, de l'or, de l'argent que je donne pour la maison de mon Dieu, outre ce que j'ai préparé. Qui veut encore présenter volontairement aujourd'hui ses offrandes à l'Éternel? Et le texte continue au verset 6 jusqu'à 9 en racontant comment les chefs de famille, les responsables des tribus, les officiers et tout le peuple ont donné avec joie de l'or, de l'argent, du bronze, du fer, des pierres précieuses. Et le verset 9 dit ceci. Le peuple se réjouit de leur offrande, car c'était avec un cœur bien disposé qu'ils faisaient à l'Éternel Et le roi David éprouva une grande joie. Puis un peu plus loin, au verset 14, David lui-même résume tout ce qui a été fait dans une prière magnifique. Il dit ceci: car tout vient de toi et c'est de ta main que nous te donnons. Voilà notre test pour aujourd'hui. Il faut comprendre l'enjeu de ce moment. Le temple que David prépare n'est pas un simple bâtiment. C'est le lieu où le peuple entier va rencontrer son Dieu, où les sacrifices seront offerts. C'est le lieu où l'arche de l'Alliance va trouver enfin une demeure stable après des années où il a été déplacé ça et là. Ce lieu-là va structurer toute la vie spirituelle d'Israël, toute sa vie spirituelle, et pendant des générations. Et pourtant, avant même la première pierre posée, tout commence d'abord par une collecte de matériaux. Avant l'adoration, il y a l'organisation. Avant le chant, il y a la préparation. C'est cette étape qui est souvent oubliée que nous allons regarder un peu plus de près. La première chose que ce test nous enseigne, c'est que Dieu ne sépare jamais le message de ses moyens. Le peuple d'Israël avait un message extraordinaire à apporter à tout le monde entier. L'existence d'un Dieu unique, un Dieu puissant, vivant, qui délivre, qui aime. Mais vous voyez, ce message-là, il avait besoin d'un lieu. Ce message avait besoin d'un temple. Et ce lieu avait besoin de matériaux. Ce lieu avait besoin d'or. Ce lieu avait besoin d'argent. Ce lieu avait besoin de bois. Ce lieu avait besoin de pierres. On pourrait dire que le message compte plus que le support. Et sincèrement, c'est vrai en partie. Mais dans les faits, c'est que sans matériaux, il n'y a pas de temple. Et sans temple, à cette époque-là, le culte qui était organisé, régulier, accessible à tout le peuple, n'existait pas de la même manière. Donc c'est exactement la même logique aujourd'hui avec la radio Fréquence Vie. Le message que porte cette radio est un message qui est précieux. C'est un message d'espérance, un message de vie, de consolation, parfois même de survie, parce qu'il y a des personnes qui sont isolées et qui n'ont que cette voie-là pour se sentir accompagnées, soutenues, entretenues dans leur réalité spirituelle. Mais ce message a besoin d'un support. Ce message a besoin je vais dire ça comme ça, d'un micro qui ne grésille pas. Ce message a besoin d'accueillir des gens qui viendront en ces lieux-là, qui vont s'asseoir sur des chaises confortables, dans un bureau confortable qui reflète la gloire de Dieu pour être communiqué. Vous voyez? Donc, nous ne sommes pas en train de passer à côté de la volonté de Dieu. Au contraire, nous sommes en train de participer pleinement à la volonté de Dieu en mobilisant toutes les ressources nécessaires pour que ce message-là puisse être communiqué partout, absolument partout. Sans ce matériel, le message risque d'être bloqué quelque part. Et ce n'est pas normal. C'est un message qui doit aller et un message qui doit toucher des vies. Et donc, je veux insister ici sur quelque chose de très important. Certains pensent que s'occuper, par exemple, du matériel, c'est une affaire secondaire, presque charnelle. C'est loin même des choses spirituelles. C'est une erreur. Parce que regardez David, un homme selon le cœur de Dieu, un adorateur, un homme de prière profonde, l'auteur d'ailleurs de tous les psaumes, la plupart des psaumes. Et pourtant, il passe ses dernières années de vie à rassembler tout le matériel nécessaire pour la construction du temple. Il ne trouve pas ça indigne de lui. Au contraire, il s'y adonne pleinement. Il ne dit pas, moi je m'occupe des choses spirituelles, que d'autres personnes s'occupent des choses qui sont de la matière. Non, il met toutes ses forces, il met toute sa passion, il prépare le matériel nécessaire pour la construction du temple. Et cela nous apprend une leçon essentielle, mes chers amis, mes chers frères et sœurs. S'occuper du matériel d'une œuvre de Dieu, c'est déjà un acte spirituel. Donc, ce matin, quand nous allons parler de pointe, quand nous allons parler de ciment, quand nous allons parler de pots de peinture, quand nous allons parler de tables, quand nous allons parler de chaises de bureau pour les visiteurs, de chaises d'accueil pour les visiteurs, chaises de bureau, de fauteuils de studio, en fait, Nous ne sommes pas dans la chair. Nous sommes pleinement dans des actes de portée spirituelle. Parce que donner une chaise de bureau, donner, embellir la radio elle-même, le bâtiment, favoriser des espaces de travail efficients, eh bien, c'est faire quelque chose de bon pour que le message puisse aller là où il doit se rendre, là où il doit aller. Donner une pièce pour l'entretien d'un émetteur, pour accomplir telle ou telle action dans cette radio-là, eh bien, c'est une œuvre de portée évangélique. C'est une œuvre puissante que vous êtes en train d'accomplir. Ça n'a rien de physique. Alors, quand on va vous demander de contribuer au matériel de cette station de radio, ce n'est pas une demande secondaire, c'est une demande prioritaire. C'est une demande qui touche directement à la capacité de cette radio-là à continuer sa mission auprès de vous, auprès de vos familles, auprès de vos voisins qui écoutent peut-être en ce moment même dans des différentes situations. Donc, il est important de regarder cette mobilisation avec un œil spirituel. Regardons encore un autre texte biblique qui confirme cette vérité. Quand Dieu demande à Moïse, par exemple, de construire le tabernacle dans le désert, il ne se contente pas de donner juste un plan spirituel. Non, il donne des instructions précises, même sur les matériaux qui doivent être utilisés. On parle d'or, on parle d'argent, on parle d'airain, on parle de fil bleu, pourpre, même les couleurs sont spécifiées. On parle de bois d'acacia, on parle d'huile de chandelier. En fait, Dieu lui-même est entré dans les détails techniques de la construction du tabernacle. Il n'a pas dit à Moïse, contente-toi de m'adorer en esprit, peu importe le lieu. Non, non, non, non. Il a voulu un espace concret, avec des objets concrets, fabriqués avec des matériaux concrets, apportés librement par le peuple. Et c'est cette logique-là qui n'a pas changé. Dieu continue à se servir de ce qui est matériel pour porter ce qui est spirituel. C'est la raison pour laquelle nous sommes appelés à mobiliser toutes les ressources. Et aujourd'hui, les ressources matérielles pour que le message puisse, à partir de cette station radio, aller jusqu'aux extrémités de la terre. Regardez par exemple une Bible. La Bible imprimée est un objet matériel. Mais c'est cette Bible-là qui porte la parole éternelle. Une chaise dans une église, c'est un objet matériel. Dans un temple, ce n'est un objet matériel. Mais c'est lui qui permet à un cœur fatigué de venir s'asseoir et d'écouter le message qui va le consoler. Donc, chers amis auditeurs, un micro, une chaise, une table, ce n'est pas quelque chose de secondaire. C'est quelque chose d'important. Et nous en avons besoin. Parce qu'il y a des oreilles qui doivent entendre les messages qui quittent en cette station. Il y a des cœurs qui ont besoin d'entendre l'évangile prêché avec droiture, avec vérité, à partir de cette station radio. Donc, nous vous appelons, parce que c'est important, de la même manière dont David s'y est pris à mobiliser tout le peuple pour que le peuple de Dieu s'engage, c'est de la même manière, nous sommes là pour dire qui veut présenter volontairement aujourd'hui des offrandes à l'Éternel pour participer à la manifestation de sa gloire dans les différents cœurs sur tout le territoire national. Et même au-delà, parce que Fréquence Vie diffuse à travers d'autres canaux en dehors même de la Côte d'Ivoire. Donc nous sommes là, et cette question-là que David a posée, c'est la même question. Qui veut présenter ce matin-là volontairement aujourd'hui ses offrandes pour que la radio puisse s'équiper et être à la pointe pour pouvoir faire l'œuvre à laquelle Dieu l'a appelé. Cette question-là, ça a une puissance particulière parce qu'elle vient après un exemple que même David lui-même, c'est-à-dire qu'il n'a pas demandé au peuple de Dieu de faire quelque chose qu'il n'a pas fait. Lui-même, il s'est engagé. Et c'est ça même qui fait la différence. Le texte dit que les chefs de famille, les responsables des tribus, les chefs militaires, personne n'est resté en marge de cette opération. Tout le peuple s'est engagé et la joie est venue s'installer dans leur cœur librement. Et je crois profondément que c'est comme ça que fonctionne la vraie générosité. Elle ne naît pas d'une pression extérieure, mais d'un cœur qui comprend l'importance de ce à quoi il participe. Amen. Et j'aimerais que vous compreniez l'importance de ce à quoi vous participez. Ne serait-ce qu'à travers un paquet de pointes Vous n'avez pas idée de l'impact que vous êtes en train de produire, de ce que vous pouvez semer, vous allez semer dans la vie de quelqu'un quelque part qui, à travers la radio, va entendre un message. C'est pour cela que je dis que je ne suis pas venu non seulement pour culpabiliser quelqu'un, pour mettre la pression sur quelqu'un. Je suis venu juste vous informer, vous expliquer, vous montrer pourquoi ce matériel compte. Pourquoi une pointe que vous allez donner va compter. Pourquoi une chaise va compter. Pourquoi des câbles vont compter. Pourquoi un pot de peinture va compter. Pourquoi vous allez entrer dans un magasin et acheter une banquette de 3 places. Pourquoi cette banquette-là va compter. C'est important. Une table, chaise pour les tables, les tables de bureau, les chaises de réception, d'accueil, parce qu'on veut voir la radio à la hauteur de la gloire de Dieu. De sorte que même ceux qui viennent au sein de la radio juste pour communiquer sachent qu'ils sont dans une institution divine créée pour amener la vie à travers les ondes. À travers les ondes. Voyez, David a compris cela et David a agi. Il a compris cette vérité. Même ce qu'on donne à Dieu. David a dit, on a d'abord reçu de Dieu. Même ce qu'on donne à Dieu, on l'a reçu de Dieu. Il dit, nous ne faisons que redonner une part de ce que nous avons déjà reçu. C'est pourquoi il n'y a aucun orgueil dans la générosité qui est demandée ce matin à tous nos auditeurs et à toutes nos auditrices. Ce n'est pas nous, en fait, ce n'est pas nous qui sauvons l'œuvre de Dieu à travers cette mobilisation. Non, au contraire, ce n'est pas nous qui sauvons l'œuvre de Dieu. C'est Dieu qui est en train de nous sauver à travers cette mobilisation. Notre engagement va permettre à Dieu de toucher tellement de monde, tellement de vies. Peut-être même en donnant ta pointe, en donnant cette banquette, en donnant cette table, en donnant cet ordinateur, en donnant cette chaise, en donnant ce fauteuil. Les messages qui seront prêchés iront toucher ton père, ta mère, ton cousin, que toi-même tu n'as pas pu toucher.
1: Amen.
0: C'est pourquoi je dis que ce n'est pas Dieu qu'on est en train d'aider, c'est nous-mêmes. Nous sommes en train de favoriser l'expression de la grâce de Dieu dans nos vies à travers toute cette mobilisation. Alors je vous invite, très chers auditeurs, à voir votre contribution pour le matériel de cette radio-là de la même manière comme David l'a vu. David a vu que ce n'est pas quelque chose qu'on fait pour Dieu. C'est en fait pour nous-mêmes qu'on est en train de poser un acte. C'est pour nos familles, c'est pour tous ces hommes et ces femmes que nous sommes appelés à aimer, à qui nous devons parler de Dieu, mais que nous n'avons pas cette force-là. La radio est là pour honorer, la radio est là pour faire cela, la radio est là pour aller là où on ne peut pas partir, la radio est là pour aller prêcher dans une maison, la radio est là pour aller parler dans un couple, dans un mariage, là où nous on ne peut pas partir. Donc vous voyez, ce qu'on est en train de faire, cette mobilisation vise à bénir une vie, à bénir une famille, à sortir quelqu'un quelque part qui est découragé du découragement. Donc nous sommes en train de favoriser l'action de Dieu dans nos vies. Vous êtes en train de redonner aussi ce que Dieu vous a donné. Oui, oui, oui, oui. Ce que Dieu vous a donné, parce que Dieu vous a tellement donné. Il est d'ailleurs le premier à vous donner. Et Dieu vous a tellement donné que l'instant est choisi pour que nous montrons à Dieu qu'on a bénéficié de sa générosité. Oui, oui, oui. On n'a pas besoin d'être riche. On a juste besoin d'avoir un cœur généreux. Ce n'est même pas la main qui donne. Ce n'est pas le compte bancaire qui donne. C'est le cœur qui donne. Parce que quelqu'un peut avoir un compte bancaire fourni, mais s'il n'a pas un cœur généreux, il ne donne pas. Et aujourd'hui, nous voulons montrer à Dieu que nous avons reçu tellement que nous voulons lui manifester cette générosité-là. Nous voulons lui retourner cette générosité en permettant à plusieurs autres personnes d'être touchées à travers le message que distille cette radio. Il y a encore un petit détail que je veux relever avant de clore. Au verset 9, il est dit que le peuple s'est réjoui de ses offrandes volontaires et que le roi David lui-même a éprouvé une grande joie. Remarquez l'ordre des choses. Ce n'est pas David seul qui se réjouit d'avoir réussi sa collecte. En fait, ce n'est pas la radio seulement qui va se réjouir de la réussite de cette activité. C'est tout le monde, c'est tous ceux qui appartiennent à Dieu qui vont se réjouir. C'est vous-même qui allez donner, qui allez vous réjouir. La joie qui va venir, c'est une joie céleste, c'est une joie divine. Elle va venir s'installer dans vos cœurs comme une récompense. Parce que donner pour l'œuvre de Dieu produit en nous une joie particulière. Donner pour l'œuvre de Dieu, c'est un remède. Parce que la joie est un remède et cette joie que ça va produire va complètement transformer la vie de quelqu'un.
1: Un jour, je suis rentré dans un baka, les véhicules de transport commun. Il faisait chaud. J'étais dans ce baka. Et puis, vous savez comment les bakas, ça fonctionne. L'apprenti, il est tout le temps pressé, en train de taper. Et il y avait une maman qui venait. Elle avait son bagage et puis un enfant au dos. Mais on la pressait tellement, elle était en sueur avec la chaleur. Et quand la bonne dame s'est assise dans le baka, j'ai juste pris le mouchoir que j'avais et j'ai tendu à la dame. La dame a pris le petit mouchoir, elle s'est épongée et elle m'a regardé et elle m'a dit merci. Mais les amis, vous n'avez pas idée de la joie qui m'a animé lorsque j'ai vu le visage de cette femme. Juste avec un petit mouchoir avec lequel elle s'est épongée. Quand on donne, il y a une joie divine. C'est, en fait, la joie que j'avais ressentie, quelqu'un pourrait dire, mais c'est simple mouchoir, mais tu n'as pas idée de ce que quand on accomplit une œuvre de générosité, tu n'as pas idée de la joie qu'on expérimente. C'est une joie céleste, c'est une joie divine, c'est une joie qui est pure. Et c'est cette joie-là que vous allez ressentir à travers ces dons que vous allez faire ce matin même et dans les jours à venir à la radio Fréquence Vie. C'est une joie qui va guérir le cœur de quelqu'un. C'est une joie qui va apporter la restauration d'un organe dans ton corps. Oui, il y a des joies qui sont thérapeutiques. Ce sont les joies qui sont la conséquence d'une bonne action qui élève la gloire de Dieu partout. Et à travers cette radio-là, je vous assure que quelque chose de bien va se produire. Et donc cette joie-là, tu vas la ressentir, elle va te guérir, elle va entrer dans ta maison, elle sera une bénédiction pour ton foyer, elle sera une bénédiction pour ta maison. Alors, auditeur, auditrice, chers amis de Fréquence Vie, permettez-moi de parler à votre cœur, pas seulement à votre raison. Pensez à cette femme, seule dans sa maison, tôt le matin, qui allume la radio, en préparant par exemple le petit déjeuner pour ses enfants. Peut-être que la seule parole d'encouragement qu'elle reçoit dans sa journée, ça sort de cette radio-là. Pensez à ce jeune homme qui est découragé, sans emploi, qui capte cette station sur son téléphone et qui trouve dans une émission la force de ne pas abandonner. Pensez à ce couple en pleine crise qui écoute un programme sur le mariage et qui décide ce soir-là de ne pas se séparer. Mais de recommencer à parler avec son épouse, avec son mari. Pensez aussi à ces villages qui sont éloignés, où il n'y a pas d'église comme ça, à chaque coin de rue, comme à Abidjan, où le pasteur le plus proche est à des heures de marche, parce que la radio nationale, la radio Fréquence Vie, elle est nationale. Il y a des stations à Mans, il y a des stations à Bengrou, il y a des stations à Boaké, à Yamoussoukro, et elle veut s'étendre davantage pour couvrir tout le territoire national. Donc pensez à ces personnes-là qui captent cette radio-là. Pour eux, ce n'est pas un simple divertissement. Pour eux, c'est la vie. C'est parfois le seul lien que ces personnes-là ont avec un enseignement biblique solide, avec des temps de prière fortes, avec des paroles d'espérance. Une voix qui leur dit, vous n'êtes pas seul. Maintenant, imaginez un instant que le matériel de cette radio tombe en panne. Qu'on n'ait rien. Pas d'ordinateur. Pas de véhicule de liaison. Pas de câble, un lieu délabré. Ça n'honore absolument pas Dieu et ça ne permet pas à la radio d'être efficace. Il faut que la voix de la radio soit maintenue de sorte que des vies soient touchées. Et c'est cette réalité-là qu'on veut éviter ensemble à travers cette mobilisation. Ce n'est pas une simple histoire de budget administratif. Non, non, non, non. C'est une histoire de personnes réelles qui doivent être touchées à travers la voie de Fréquence Vie. Et cela ne sera possible qu'à travers les dons que tu vas apporter. C'est pourquoi je lance cet appel pour que vous tous qui nous écoutez, vous vous mobilisez pour qu'on puisse réussir. Je rappelle encore, ce sont des fauteuils de studio, ce sont des chaises de bureau, ce sont des tables de 3 mètres, des chaises pour les tables. Ce sont des banquettes de 3 places pour les réceptions, pour l'accueil. Et c'est de tout ça qu'on a besoin, des chaises de studio. C'est des pots de peinture, c'est des pointes, c'est des planches. C'est de tout ça qu'on a besoin. Et si je crois que vous entendez ce message-là, c'est parce que vous êtes parmi les heureux sélectionnés. Les gens en qui Dieu veut produire une joie unique, une joie de guérison. Des gens que Dieu veut mettre à part pour apporter à cette radio ce dont elle a besoin, afin que le message soit entendu
0: et que cette radio puisse jouer son rôle. Je reste convaincu que vous serez instrument de la manifestation de la gloire de Dieu à travers cette radio et dans cette radio. C'est pourquoi mon cœur reste serein. Parce que si vous m'avez entendu, vous allez faire comme David, qui a mobilisé tout le nécessaire pour que le temple soit bâti. Vous allez faire comme Moïse, qui a dit ce qu'il fallait dire et qui a amené tout le peuple à donner ce qu'il avait pour que le tabernacle soit construit. On a besoin de vous. C'est le moment de vous lever et de rendre cela possible. Que le Seigneur vous bénisse où que vous soyez. Et soyez-en sûr, Dieu n'est pas injuste. S'il y a une qualité que Dieu transporte, il n'est pas injuste. Il n'est pas du tout injuste pour oublier chaque action que vous posez en l'honneur de l'Évangile, en l'honneur de son œuvre. Il vous bénira et il vous bénira certainement. Shalom.
2: Merci. Amen. Amen. Merci infiniment, évangéliste Jean-Marc Cagnero, leader de OBC, Objectif Bonheur Conjugal, pour ce message fort. L'enjeu, le temple de David, n'est pas un simple bâtiment. Avant le chant, il y a la préparation. Ce lieu avait besoin de matériaux. Regardons cette mobilisation avec un œil spirituel. Qui veut présenter ces matériaux? C'est le cœur qui donne. En tout cas, merci encore. Que Dieu vous bénisse. Pasteur Nyaigne. D'accord. Musique.
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0: Nous allons maintenant écouter le directeur général de la Radio Nationale Fréquence Vie, Monsieur Laurent Gbanta. Vous avez l'antenne pour votre message.
1: Merci, Cliso. Et je pense que l'évangéliste Jean-Marc Agnero a tout dit. Il faut éviter de faire la répétition répétitive.
0: Tout à fait.
1: N'est-ce pas?
0: C'est cela.
1: Parce que lorsque un chrétien, un fidèle, un ami, une connaissance, veut faire un geste, on n'a pas besoin de trop lui parler. Parce qu'ils sont tous imbibés de la parole de Dieu, ils comprennent ça, ils savent la portée de l'action que nous sommes en train de mener. L'opération est une opération d'envergure. Et l'évangéliste, dans ses propos, dans son exhortation, pour être dans les thèmes, a bien voulu vraiment amener les auditeurs et auditrices, ainsi que les sympathisants de connaissances, à comprendre le bien fondé de cette opération. On n'a plus besoin de revenir là-dessus. Et je pense que nos auditeurs ont compris.
0: C'est clair.
1: Mais ce que je voulais leur dire, c'est que nous sommes à l'opération des bâtisseurs. Et que la fois dernière, il y a eu des appels qui ont été lancés. Et nous voulons leur dire merci. Pour ceux qui se sont levés et qui ont participé avec foi et surtout avec joie, comme je dis. Et nous voulons aussi encourager les autres qui, encore pour le moment, ne se sont pas encore décidés de se décider. Parce que moi, je pense que avec la méthode que nous avons utilisée, on aurait pu boucler même cette opération depuis le premier jour. Moi, je prends un mètre carré, moi, je prends un pot de peinture, moi, je prends ceci. Mais c'est des trucs qui s'arrachent comme des petits pains. Mais je pense que les auditeurs, nous leur faisons confiance. Ils vont se manifester aujourd'hui parce que le deadline qui est là, à la fin du mois d'août, nous devons démarrer les travaux. Nous devons démarrer, étant donné que nous devons démarrer les travaux à la fin de ce mois, il va falloir qu'on se dépêche un peu et que chacun de nous apporte un seau d'eau, une bouteille d'eau, ou bien chacun nous apporte un pot de peinture, comme le fait jadis, dans les anciens temps, lorsque nos parents devaient construire les temples. Maintenant, il n'y a pas de moyens, pichés, faits, etc. Non. Chacun apporte une brique, un ciment, et chacun donne de ce qu'il a, de ce qu'il sait faire. Voilà. Nous avons des chrétiens menuisiers. Il peut apporter des chaises, il peut apporter des tables, il peut apporter, etc. etc. Nous avons des chrétiens tapissiers, nous avons des chrétiens qui ont des magasins, des ventes de produits, etc. Donc, chacun donne un peu de ce qu'il a pour contribuer à cet édifice-là. Et quoi, c'est petit à petit que nous allons arriver à faire des grandes choses.
0: Tout à fait.
1: Vous le constatez, et même, lorsque nous allons démarrer les travaux de par leur appui et qui reverront un studio Nounouk et une radio rénovée, une radio dont la luminosité fait plaisir, et lorsqu'on y arrive, on a fière allure. Parce qu'il ne faudrait pas avoir une radio que vous aimiez et qu'au fond, lorsque vous y arrivez, cette radio fait pitié.
0: À l'image de la Radio Nationale Fréquence Vie.
1: À l'image de cette radio.
0: D'accord.
1: Nous ne voulons pas aller pour comparaison. Nous voulons éviter ça, mais nous vous demandons à nos frères que notre Seigneur Jésus-Christ vaut mieux. Et que le Dieu Tout-Puissant vaut mieux. Vaut encore plus que ce que nous voyons ailleurs. Donc c'est à nous de nous consacrer à lui, offrir ce que nous avons de valeur. Ouais. Donc, si je peux me résumer, si peut-être 20 litres d'étudiants par exemple, il n'y a que 3 litres qui ont été déjà prises. Et il nous reste encore 17 litres. 17 litres d'étudiants.
0: D'accord.
1: Sur les 7 pots de peinture extérieure, il n'y a qu'un seul pot qui a été pris. Il reste encore 6 pots. Alors, un seul pot de peinture, c'est 25 000 francs. Ouais. Bon. Donc, il y a des efforts que nous devons faire pour que nous puissions atteindre notre objectif. Donc, nous exhortons les auditeurs de se bousculer. Parce que nous, on pensait qu'ils allaient se bousculer. Et qui se bouscule. Voilà, c'est petit à petit, l'oiseau fait son nid. Donc, nous allions graduellement, petit à petit. Et chacun de nous, si nous sommes une famille de 10 personnes, que chacun appelle soit un pot, chacun apporte soit un gain, au finish, on aura la totalité de ce que nous souhaitons. Voilà pourquoi on n'a pas voulu que une seule personne, comme l'a dit, une seule personne ait tout cet arsenal-là comme bagage. On a voulu que ça soit allégé, que pour tout le monde, que chacun puisse se manifester. Nous avons plein d'auditeurs, aussi à Abidjan, à Yamsokro, à Boaké, à Bengourou et à Man. Tous ces auditeurs sont concernés. Nous avons nos chères auditrices qui, ma foi, je salue avec déférence, avec tout ce qu'il y a comme amitié sincère et avec convivialité, parce que lorsque nous écoutons la radio, les femmes s'élèvent. Et lorsque les femmes s'élèvent, je pense que ce sont les montagnes qui vont se déplacer. Donc je vous exhorte à vous lever, hein, comme une seule femme.
0: Les femmes sont à l'écoute.
1: On ne dira pas comme Lisa, comme, levez-vous comme un seul homme. Non, levez-vous comme une seule femme.
0: Une seule femme.
1: Pour pouvoir booster ce que nous vous présentons. Voilà. Gagne et l'évangéliste Jean-Marc Angelo vont poursuivre, vont vous présenter les éléments. Je vous présente qu'il reste 17 litres d'étudiants à prendre. Quelque part, c'est le moment où je prends 10 litres. Il n'y a pas de problème. Un litre d'étudiants, c'est combien? C'est 1000 francs. Voilà. Il y a encore 6 pots de peinture extérieure à prendre. Il y a encore un pot de peinture intérieure à prendre. Or, un pot, c'est 25 000 francs. Donc, chacun, à son niveau, peut prendre ce qu'il estime valable. Il nous reste 224 mètres carrés de carreaux. Et sur les 246 mètres carrés, il n'y a que 27 mètres carrés qui ont été pris. Donc, il nous reste au total 224 mètres carrés de carreaux à prendre. Alors, un mètre carré de carreaux, c'est 6500. Un mètre carré de carreaux, c'est 6500. Donc, si on est nombreux à prendre 1 mètre, 2 mètres, cela veut dire 3 mètres, 4 mètres, etc., mais on va boucler et la surface totale des carreaux. Donc, Jésus, parce que ça, j'ai fait le récap de ce que nous avons présenté lors du lancement. Voilà. Qu'il reste encore des choses à prendre. Donc, pour la tonne de ciment, c'est bouclé. Parce que les auditeurs ont pris les tonnes de ciment. La tonne de ciment a été bouclée par les paquets de ciment que chacun d'eux a pu prendre. On leur dit merci et on leur rend hommage parce qu'ils ont été formidables. Les carreaux, il en reste encore 224 mètres carrés. Il peut en prendre autant qu'il veut, 10 mètres carrés, 15 mètres carrés, 5 mètres carrés. Les pots de peinture extérieure, il reste encore 6 pots de peinture extérieure à prendre, à raison de 25 000 francs. Et c'est ce que je peux dire concernant les carreaux et les pots de peinture. Maintenant, les autres choses, Yann Chifra, le président de les présenter ça, concernant la menuiserie des bureaux numéro 1 et 2, hein, il va vous donner le cocktail avec 517 000. Bon, chacun peut prendre 70 000, 60 000, 15 000, 25 000, 35 000, il y en a 130 000, 70 000, 60 000, 15 000, 25 000, 35 000, etc. etc. Bon, c'est découpé de la même manière. Il va vous le présenter. Donc, ce que nous disons, c'est que cette opération continue. Les sentinelles, ça continue, ça va arrêter. L'opération des bâtisseurs, cette opération va s'arrêter lorsqu'on aura bouclé tout le matériel et démarré les travaux jusqu'au finish. Donc, ce n'est pas une opération qui va se prolonger dans le temps. C'est une opération qui va se terminer à court terme. Donc, nous attendons à ce que nos auditeurs et auditrices se manifestent pour que nous puissions entamer les travaux dès la fin du mois d'août. C'est ce que je voudrais vous dire. Concernant l'équipe qui pilote cette opération, il y a votre serviteur, le DG, qui est le coordonnateur de cette opération. Le chef des opérations, c'est Nyang Etienne. Celle qui aura la charge de faire le suivi et évaluation, c'est Mme Kwaku Valérie. Et le point focal finance, c'est Mme Kwasi Félicité. Voilà l'équipe restreinte qui va conduire cette opération jusqu'à terme. Donc, je voudrais saluer les autres auditrices, remercier notre invité, l'orateur Jean-Marc Agnero, et remercier tout le personnel de la radio Fréquence Vie pour leur implication et surtout pour leur accompagnement. Parce que
0: surtout
1: le résultat, c'est tout le monde qui a de bénéficier, aussi bien les auditeurs que le personnel. Nous serons tous bénéficiaires de ce résultat en tant qu'opération des bâtisseurs ou opération les sentinelles. Je voudrais vous dire merci, rendre grâce à Dieu et que Dieu vous bénisse.
0: Merci beaucoup. C'était à l'instant l'intervention du directeur général de la Radio Nationale Fréquence Vie, M. Laurent Banta. Un mot fort. En tout cas, merci beaucoup, M. le directeur. Yann Emmanuel, quand tu veux.

0: Ceux qui viennent de nous prendre en cours, c'est l'opération de mobilisation matérielle baptisée les bâtisseurs, toujours dans le cadre de la redynamisation de la radio nationale africaine suisse à la croisée des chemins. En cet effet, nous recevons pour vous le directeur général de la radio nationale africaine suisse, Laurent Banta, l'évangéliste Jean-Marc Agnero, leader de OBC, entendez Objectif Bonheur Conjugal, et le pasteur Nyan Etienne. Pasteur Nyan.
1: Oui, Chrysostome. Je voudrais, à la suite de l'évangéliste Jean-Marc Agnero, dire, reprendre quelques mots. Dieu ne sépare jamais un message d'un lieu, d'un support. Nous ne sommes pas en train de passer loin de la volonté de Dieu, mais nous y sommes. S'occuper des choses matérielles, ce n'est pas secondaire, a dit le prédicateur du jour. Alors, je voudrais donc dire, il y a des choses que nous occupons de l'Église. Nous payons des chaises à l'Église. Nous payons quoi encore? La chair. Nous nous occupons de l'électricité. Nous nous occupons du bâtiment de l'Église. Nous faisons des travaux dans l'Église. Nous avons des projets pour bâtir l'Église. Et à un moment donné, on revient aussi pour dire, bon, il faut refaire la peinture de l'Église un certain temps. Donc, nous sommes dans la volonté de Dieu. Les enfants de Dieu sont motivés à agir, surtout ici à Fréquente Vie. Hey, il faut préparer des émissions avant de venir à l'antenne en direct, n'est-ce pas? Et c'est une équipe de production. Il faut s'asseoir sur des chaises, il faut avoir des tables, n'est-ce pas? Hein? Et puis, on a aussi des visiteurs, les invités. Ils doivent bien s'asseoir pour venir au studio. Au studio aussi, ils doivent aussi s'asseoir. Nous allons commencer, en fait, avec vraiment l'opération que nous avons eu il y a 2 semaines, et nous voulons revenir sur le reste des carreaux. Le reste des carreaux. Le directeur en parlait tout de suite sur les 246 mètres carrés. Nous en avons eu seulement quelques mètres, 27 mètres. Il reste encore 224 mètres carrés, oui, à pourvoir. C'est de cela qu'il est question. C'est de cela qu'il s'agit. Nous voulons donc motiver une auditrice. Nous savons que le directeur l'a dit, les femmes sont capables. Elles peuvent le faire. Une femme peut se lever pour dire, je donne 200 mètres carrés, je donne 100 mètres carrés, je donne 24, 25 mètres carrés. Nous avons aussi besoin de peinture, de pots de peinture.
0: Alors, évangéliste Jean-Marc Agnero, c'est cela, on parle de matériaux de construction.
2: Oui, de matériaux de construction. Vous savez, quand, en matière de construction, surtout les grands édifices qui sont consacrés, par exemple, au temple, à Dieu, Dieu fait de sorte que ça soit impressionnant. Le temple était impressionnant pour tous ceux qui les regardent. Tu vois, la radio Fréquence Vie doit impressionner. Ce n'est pas charnel. Ça révèle la gloire de ce Dieu qu'on adore et qu'on célèbre. Mm-hmm. Il est important que le cadre dans lequel les gens viennent, les gens entendent la radio, quand ils viennent, ils doivent être fiers de la radio qui est la leur. Et donc, cette mobilisation entre en ligne de compte de la restauration complète de la radio à travers ces matériaux comme la peinture. Il y aura une peinture neuve, des couleurs neuves pour la radio. Le bâtiment sera rénové. Il y a beaucoup de choses qui vont être faites. C'est pourquoi nous mobilisons, nous appelons les auditeurs à réagir. Un pot de peinture. Une famille peut se lever et prendre un pot de peinture. Ouais. Toute une maison, prendre un pot de peinture au nom de ma famille. Mm-hmm. Je viens donner un pot de peinture pour que la peinture soit faite au niveau de la radio, pour que les choses soient bien. Et en même temps que la radio est embellie, que Dieu embellisse la vie de ma famille, que Dieu embellisse la vie de ma maison. Il y a des actes prophétiques qu'on n'a pas besoin d'un prophète pour venir les poser. Chacun doit décider lui-même de poser un acte et d'associer une valeur spirituelle à l'acte qu'il est en train de poser. Je peux décider, par exemple, de prendre les chaises et à chaque fois que quelqu'un va venir s'asseoir sur cette chaise, moi je prends la chaise, je dis non, Seigneur, cette chaise-là, je l'offre à cette radio. À chaque fois qu'un prédicateur viendra s'y asseoir pour communiquer l'évangile, que ma maison soit bénie. Pendant qu'il est assis et qu'il est en train de parler, bénir des vies, Seigneur, souviens-toi de ma famille. Il y a des choses, on n'a pas besoin d'un prophète pour venir nous dire ça. La bonne dame, elle était chez elle, malade. Elle dit non, si je touche le pan de sa robe, je serai guéri. Ouais. Il n'y a pas quelque part, ils ont écrit qu'il faut toucher pan de robe de quelqu'un pour être guéri. Elle a décidé que sa guérison va se passer à travers le pan qu'elle va toucher. Ouais. Et Dieu a honoré sa foi. Tu es assis chez toi par rapport à quelque chose que tu veux voir dans ta maison. Tu prends une décision. Je choisis. Par rapport au carreau, je choisis de prendre 20 mètres de carreau. Seigneur, lorsque ce carreau sera posé au sein de cette radio-là, tous ceux qui rentreront, les uns qui seront bénis à travers cette radio-là, donne-moi ma part de bénédiction. C'est Dieu va honorer ta foi.
1: Toujours.
2: C'est comme ça. N'attendez pas un prophète pour venir dire, je vois que tu dois faire ci pour que toi-même lève-toi, sois un prophète sur ta vie, pose des actes prophétiques et tu expérimenteras des grâces de Dieu. C'est comme ça que Dieu fait. En fait, cette mobilisation est une opportunité que Dieu nous donne.
1: Oui.
2: À chacun. C'est à chacun de le saisir. Tu m'entends, tu nous entends. Saisis l'opportunité. Un pot de peinture. Saisis l'opportunité. Un mètre de carreau. Tu as dit combien? C'est 6 000 francs le mètre,
1: oui,
2: de carreau.
1: 6 500.
2: Saisis l'opportunité. Associe à cette action que tu vas poser là une parole prophétique que tu vas sceller avec ce don-là. Et puis ça va t'accompagner. Vous savez, il y a des opportunités que Dieu donne à chacun de nous pour dépasser ses limites. C'est une opportunité de se saisir. En fait, c'est une opportunité pour expérimenter quelque chose de particulier. Il faudrait penser cette mobilisation-là de la sorte. Et je dis, il n'y a pas d'âge. Que tu sois jeune, c'est un enfant qui a donné 5 pains, 2 poissons. Mm-hmm. Vous pensez que le reste des pains,
1: oui,
2: qu'on a ramassé les poissons, là, ça allait chez qui? Qui a envoyé 5 pains, 2 poissons? C'est un enfant.
1: Un
2: jeune peut décider de prendre un mètre de carreau. Mon frère, prends ça pour toi. Et puis, tu ne sais pas ce qui est la suite. Dieu fait grâce. Et Dieu fait grâce à ceux qui manifestent de la foi. Je l'ai dit quand j'exhortais, on ne donne pas parce qu'on a beaucoup, on donne parce qu'on a un cœur. On donne parce qu'on a un cœur généreux. C'est le cœur qui donne. C'est le cœur qui donne. Et Dieu bénit le cœur généreux. Ça veut dire que quelqu'un qui s'élève pour poser un acte va rencontrer Dieu et expérimenter sa grâce. Surtout que ce n'est pas... En fait, tu ne viens pas poser un acte pour un euro. Non, ce n'est pas pour l'évangéliste en euro que tu poses un acte. Tu poses un acte pour un lieu qui distille l'évangile. Pour une maison qui a pour vocation de communiquer la parole de Dieu à des milliers de kilomètres, à des millions de personnes. Mon ami, c'est une semence qui est forcément productive. Il y a des terres, il ne faut jamais rater. Il y a des terres, dans la parole de Dieu, il y a des terres qui produisent forcément du fruit. Comme les pauvres, comme les veuves, comme les orphelins, comme tout ce qui est œuvre du Seigneur, comme tout ce qui proclame l'évangile. Ces types de terres-là, ce sont des terres favorables. Loin de moi la pensée de rechercher que tu appelles juste pour appeler. Non, il y a une véritable bénédiction. Ah. Quand le Seigneur donne une opportunité, saisissez-la. Saisissez-la quand l'opportunité, allez-y, nous est donnée. À travers cette radio et le fait que cette radio veut faire peau neuve, profitez pour que Dieu intervienne et fasse peau neuve dans vos activités, dans vos affaires, dans votre vie de couple. Ne laissez pas cette opportunité-là passer. Une peinture, regardez comment prophétiquement tu peux utiliser une peinture pour restaurer ta vie conjugale. Il suffit de dire qu'à travers cette peinture, on va voir la radio d'un nouvel œil. Les choses seront beaux. Que mon couple commence à expérimenter une beauté surnaturelle.
1: Oui.
2: Pendant que j'achète ce pot de peinture, Seigneur, accorde de l'éclat à mon couple, accorde de l'éclat à mon foyer. Ça, là, tu n'as pas besoin d'un prophète pour ça. Il faut rentrer en esprit, décider d'une chose, associer cela à ton don et poser ton acte. C'est comme ça qu'on entre dans des bénédictions extraordinaires. Associez toujours ce que vous faites avec une parole.
1: Amen.
2: Je l'ai dit, on a tendance à croire que les choses matérielles sont matérielles. La Bible dit, tout ce qui est visible sort de l'invisible. Ça veut dire que la source de toute chose matérielle est spirituelle. Donc, elle porte en elle la spiritualité. Donc, un pot de peinture n'est pas qu'un pot de peinture. Et si vous savez parler par rapport à l'acte que vous posez, vous allez expérimenter des bénédictions extraordinaires.
0: Mesdames et messieurs, nous allons dans quelques instants clore, n'est-ce pas, cette émission, bien avant cela. Évangéliste Marc Agnero, votre mot de fin, avant de passer l'antenne à Nyaïn, qui voudrait dire quelque chose.
2: Je l'ai dit pendant mon exhortation, s'occuper du matériel, d'une œuvre de Dieu, c'est aussi un acte spirituel. Et ce que vous êtes en train de faire, ce que vous avez commencé de faire, c'est vraiment spirituel. Vous allez expérimenter des retombées et la grâce de Dieu va se manifester. N'arrêtez pas. Le numéro de téléphone est là. Continuez, appelez, demandez ce dont ils ont besoin. Peinture, carreaux, comme il a dit, voiture de liaison. C'est une radio nationale. 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Permettez à des combats spirituels d'être menés à un autre niveau. Parfois, quand tu t'es battu jusqu'à ça ne va plus, laisse certaines choses se battre pour toi. Et à travers les dons, à travers les sémences, on lève une grande armée. Que Dieu vous bénisse abondamment, que sa faveur soit sur vous. Que sa grâce vous bénisse. Il y a Madame Nadège qui vient de faire son offrande. Madame Nadège, expérimente la grâce de Dieu. Que tes combats, que le Seigneur se mêle de tes combats, que les anges de Dieu se mêlent de tes combats et que la victoire soit ton partage au nom de Jésus.
0: Amen.
2: Que Dieu vous bénisse.
0: L'opération Amen. Continue, mesdames et messieurs, même hors antenne. Alors, pasteur Nyan Etienne, point des donateurs et remerciements.
3: Oui, nous voulons vraiment, au nom du directeur général et de la direction, remercier tous ceux qui ont appelé et tous ceux qui vont appeler pour leurs dons. Soyez-en rassurés. Vos dons seront accompagnés de témoignages et d'actions de grâce. Vous qui êtes fatigués et chargés, le Dieu qui guérit va vous visiter. Quel que soit ton défi, quelle que soit ta situation précaire, Dieu est capable de tourner la page de ta vie. Dieu est capable de façonner ta vie. Dieu est capable de colorer ta vie. 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
0: Merci beaucoup, Pasteur Nyang Etienne. Merci, évangéliste Jean-Marc Agnero, leader de OBC, Objectif Bonheur Conjugal. Merci également au directeur général de la Radio Nationale Fréquence Vie, Laurent Banta. L'émission s'arrête, mais les appels continuent hors antenne. Vous pouvez appeler le 07 77 86 86 40. 07 77 86 86 40. En tout cas, c'est très important et nous y reviendrons, surtout dans nos différentes émissions. Merci beaucoup. Il y avait à la console, il y a Emmanuel, assisté de Félicité Kouassi. Merci beaucoup. Merci également aussi à Madame Kouakou. En tout cas, merci à toute l'équipe. En tout cas, que Dieu vous bénisse. Yao Emmanuel, quand tu veux.
4: Ce que tu veux là, il faut faire pour Dieu d'abord. Il fera pour toi.
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Les hommes, dans leurs efforts de piété religieuse, font tout pour t'atteindre. Mais toi, Seigneur, tu as tout fait pour m'atteindre. Tu n'as pas attendu à ce que je t'aime pour m'aimer. C'est pour cela que j'ai résolu en moi-même, et ce jusqu'à la fin, mon cœur t'appartient.

0: est notre roi. Lorsque nous disons que tu es notre roi, c'est que tu règnes. Et lorsque nous disons que tu règnes, c'est que tu as un territoire sur lequel ta domination, ton hégémonie, ta suprématie et tes œuvres sont manifestes. Ce territoire...
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1: Soyez tous salués de là où vous êtes. Que l'Éternel Dieu, Créateur des cieux et de la terre, vous bénisse abondamment. Et que le Dieu qui a inscrit le nombre des jours de chacun dans son cahier, alors se souviennent de ces jours qu'il nous a donnés pour en faire des jours agréables. La Bible déclare que l'Éternel a créé tout ce qui existe. Et à la fin, il a regardé et il a constaté que tout ce qu'il a créé était bon. Et donc, si nous avons un témoignage d'existence, un témoignage de vie, c'est que ce que Dieu nous permet de vivre est bon. C'est donc une bonne vie que Dieu nous a donnée. Dieu te bénisse et que la vie qu'il te donne soit bénie. Ce qui nous réunit, ou alors ce qui nous assemble sur ces antennes, c'est bien évidemment la parole de Dieu. Et je voudrais, sur une série de messages, partager avec vous un sujet qui est pour moi d'une importance majeure. C'est un témoignage, c'est une réalité qui se vit sur tous les continents, que ce soit en Amérique, en Afrique, en Europe, en Asie, un peu partout. Cette réalité que nous aborderons tout à l'heure est une réalité qui touche, qui influence et qui est au cœur des témoignages. C'est une situation qui, spirituellement, doit être comprise et on doit savoir et on devrait pouvoir s'inscrire dans ce que le Seigneur veut pour que alors cette réalité-là soit au mieux cernée, maîtrisée, et que nous puissions pratiquer cette réalité selon les standards et la volonté de Dieu. Je voudrais donc, sans faire trop de mystère, parler de l'héritage spirituel. L'héritage spirituel, c'est le thème que je vais aborder, le thème donc principal, et j'aurai des sous-thèmes dans lesquels je vais décliner les jours qui arrivent dans les différentes interventions que je vais vous proposer. Mais pour aujourd'hui, nous allons présenter ce que c'est que l'héritage spirituel. Nous ferons donc une large présentation. Nous allons donc parler de l'héritage dans sa dimension, c'est vrai, spirituelle. Mais le spirituel enfante le matériel. Et donc, nous présenterons la racine, la souche de ce qui est bien sûr physique et qui est bien évidemment spirituel. J'ai un texte qui nous permet de rentrer dans la pensée que je veux faire couler. Et ce texte-là, c'est celui de Proverbe. Proverbe 13. Et dans Proverbe 13, j'ai retenu ce verset. Le verset 22. Proverbe 13, verset 22. Et la Bible dit ce qui suit. L'homme de bien a pour héritier les enfants de ses enfants. Mais les richesses du pécheur sont réservées pour le juste. L'homme de bien a pour héritier les enfants de ses enfants. Mais les richesses du pécheur sont réservées pour le juste. Puisse Dieu bénir cette parole et qu'elle nous fasse du bien au nom puissant de Jésus-Christ. Alors la parole du Seigneur ici, que nous venons de lire, bien évidemment, fait mention de ce mot-là qui est héritier. Les héritiers, c'est ceux à qui est échu un héritage. Les héritiers, c'est ceux donc qui reçoivent un don, un legs, qui procèdent d'un ascendant et ils rentrent selon les droits ou alors selon les dispositions en vigueur. Alors, ils rentrent donc en possession de ces biens-là qui deviennent effectivement leurs biens. Cette situation n'a pas toujours été facile. Quand nous nous projetons dans quelques contextes selon des continents, surtout au niveau du continent africain, la question de l'héritage a toujours été une question à problème. À la suite du décès de personnes, quand la personne, bien sûr, a laissé un héritage, il peut être consistant, il peut être même un peu faible, mais dès qu'il y a un héritage, il y a un déchaînement de passion, c'est la porte ouverte à toutes sortes d'attaques, de combats et de palabres. Et ce sont les situations difficiles qui sont constatées. Ce sont les situations regrettables même qui naissent de ces réalités de partage d'héritage. Il se trouve que bien souvent les familles se déchirent parce qu'on ne sait pas comment gérer l'héritage. Il se trouve même que des personnes qui sont établies en rang de responsabilité pour gérer l'héritage sont prises à partie par d'autres forces, par d'autres individus, et certains viennent même malheureusement à décéder. Quand un héritage important vous est échu, subitement, vous vous sentez dans l'insécurité. Je me rappelle comme cela d'un monsieur, quelque part, quand j'avais appelé, ou alors on m'a appelé pour me donner de ses nouvelles, on m'a annoncé sa mort. Alors qu'il y avait quelques semaines, je l'avais vu, il était en bonne santé, apparemment, il avait toute sa motricité, il était autonome, il était physiquement et apparemment en bonne santé. Et donc, quelques jours après, on m'appelle, on me dit qu'il est décédé. Alors, je cherche à savoir qu'est-ce qui l'a tué, au-delà de la présentation de la maladie qui a été mise en avant. Mais quelqu'un me soufflait après pour dire que c'est l'œuvre de la méchanceté, de la sorcellerie, parce que ses parents qui sont décédés lui ont laissé des hectares et des hectares et des hectares de plantations. Et donc, il a une propriété qui est tellement énorme. Et donc, les gens veulent le neutraliser, voulaient le neutraliser, et malheureusement, ils ont mis leur projet à exécution pour s'accaparer l'héritage. L'héritage devient donc un bien qui crée l'insécurité. Le partage d'héritage est l'occasion où des guerres naissent, des palabres, des difficultés naissent. Des vies sont déstabilisées à partir de l'introduction dans le patrimoine de l'individu de l'héritage. Certains même meurent parce que on ne s'est pas toujours entendu sur la manière dont l'héritage est géré. Beaucoup de personnes en Afrique sont prises à partie à cause de l'héritage. Certains même sont bloqués dans leur élan de réalisation à cause de la manière dont elles ont géré l'héritage qui leur a été échu, qui leur a été donné. Parce qu'il y a une dimension aussi de réclamation au niveau de l'héritage. J'en parlerai bien sûr certainement dans une des interventions à venir. Mais pour aujourd'hui, nous voulons surtout faire une présentation qui est la présentation de l'héritage. L'héritage et l'héritage dans sa dimension spirituelle. Comprenons une chose déjà ici, avec le texte que nous avons choisi. La parole de Dieu dans ce texte-là nous fait savoir quelque chose que je voudrais pouvoir mettre en lumière avec votre attention. La Bible dit, l'homme de bien a pour héritier les enfants de ses enfants. Mais les richesses du pécheur sont réservées pour le juste. Et donc, l'homme de bien a pour héritier les enfants de ses enfants. À la vérité, l'héritage est une bénédiction. L'héritage est un témoignage. L'héritage est surtout des réalisations qu'un homme arrive à faire. L'héritage procède de la capacité à produire. Vous savez, il y a d'abord la sémence spirituelle d'un témoignage avant la manifestation physique des réalités de ce témoignage. Avant qu'une chose ne se manifeste au travers d'un individu, l'individu en question devrait, doit pouvoir manifester l'esprit de la chose. Lorsque vous avez le travail physiquement, c'est que vous avez déjà l'esprit du travail. Lorsque vous avez le mariage, c'est que vous avez déjà l'esprit, bien évidemment, du mariage. Quand vous avez une élévation, le Seigneur dit que celui qui veut être élevé soit le serviteur de tous. Et donc, quand on recherche l'élévation, il s'agira d'avoir l'esprit de l'élévation. Alors que l'esprit de l'élévation, c'est l'esprit de l'humilité et du service. Quand quelqu'un prie pour être humble et pour être à la disposition des autres, Dieu l'élève. Salomon n'est pas devenu l'homme le plus puissant de la terre parce qu'il voulait des richesses. Il a simplement voulu être au mieux outillé, équipé pour servir le Seigneur son Dieu. en demandant la sagesse, qui est effectivement le don le plus important dont un leader, un chef de communauté, un roi puisse disposer. C'est le don le plus important auquel un leader puisse aspirer. Quand quelqu'un est établi en rang de dignité sur des hommes qu'il gère, ce n'est pas de l'argent qu'il a besoin. Je suis désolé. Ce n'est pas de plantations qu'il a besoin. Ce n'est pas de la puissance, forcément, qu'il a besoin. Oui, elle peut être utile à autre chose, mais il a besoin de la sagesse. Et quand tu as l'esprit de la sagesse, alors tu as l'esprit pour manifester une bonne royauté, pour être un bon roi. Ici, lorsque nous parlons de l'héritage, la Bible nous dit clairement d'abord que l'héritage est le témoignage des hommes de bien. Des hommes de bien. C'est-à-dire que ce que Dieu a scruté, ce que Dieu a regardé et ce que Dieu donc a approuvé. Il dit, l'homme de bien, il a pour héritier. Donc, l'homme qui pratique le bien, il a pour héritier les enfants. Spirituellement, l'homme qui pratique le bien est celui en qui est activé le témoignage de la productivité. Le témoignage de la productivité. Il ne faut pas faire une lecture littérale, abrupte et directe de cette parole, mais il faut la lire dans sa dimension spirituelle. Et donc, l'homme qui est capable d'avoir des enfants, voyons cet homme comme celui en qui se trouve la capacité à porter des fruits, la capacité à multiplier, la capacité donc à réaliser. Et donc, celui qui est agréable à Dieu reçoit en lui-même la capacité à porter du fruit. Il y a la fécondité professionnelle, il y a la fécondité dans les affaires, il y a la fécondité intellectuelle, il y a la fécondité physique, il y a la fécondité dans les cultures que nous promouvons parce qu'on peut cultiver la banane et autres, et autres, et autres. Il y a la productivité dans notre activité d'élevage. C'est l'esprit de la productivité que je veux ici souligner. Pour dire que quand un homme est bien, Dieu stimule en lui la capacité à produire. Et cette capacité à produire va permettre à cet individu d'avoir un héritage. La Bible dit les fils, les enfants. Mais ne regardons pas dans l'expression enfant. Ne regardons pas à l'expression enfant. Voyons plutôt la productivité. C'est-à-dire celui qui est agréable à Dieu, il produit des sociétés, il produit des maisons, il produit des immeubles. Bref, il produit des réalités de bénédiction. Il produit des choses qui peuvent bénir. Et donc, l'héritage est d'abord une récompense. Quand un homme sur la terre est capable de disposer d'un héritage, l'héritage est une récompense. L'héritage est un témoignage de récompense de la manière de vivre d'une personne. Quand cette manière est agréable à Dieu, Dieu rend la personne féconde. Dieu rend la personne productive. Et la productivité va permettre de réaliser. Et ce que tu réalises par productivité deviendra un héritage. L'ensemble des réalisations deviennent un héritage. Au-delà de l'enfant qui est produit et qui est un héritage, la maison produite, la plantation produite, le cheptel multiplié, l'élevage, ceci et cela, ça devient un héritage. Et donc, l'héritage est une récompense des hommes que Dieu a approuvés. L'héritage est donc cette réalisation, mais l'héritage est surtout cette réalisation transmise à ce qu'on appelle des héritiers. Les héritiers ici, les enfants, ce sont des personnes qui prennent la relève dans ce que vous avez fait, dans ce que vous avez bâti, dans ce que vous avez réalisé, dans ce que vous vous êtes évertué à accomplir sous le soleil. Et l'homme de bien a des héritiers. Les héritiers donc, c'est ceux-là qui vont continuer de marcher dans la bénédiction que vous avez laissée, dans ce que vous avez disposé, dans ce que vous avez envoyé. Et il y a bien évidemment, dans le témoignage de l'héritage, des éléments importants qui nous permettent de définir l'héritage. L'héritage, est un ensemble de biens. L'héritage est un potentiel. L'héritage est une loi spirituelle, un enseignement spirituel. L'héritage est une alliance, une convention avec une entité spirituelle qui est transmise à la génération qui vient après, qui est transmise aux descendants qui vont suivre, qui vont venir. Et donc, l'héritage spirituel, c'est cette dimension surnaturelle des contrats qu'il y a entre l'individu et l'esprit qu'il a pratiqué pour produire ce qu'il a produit, pour avoir ce qu'il a eu. L'esprit, donc, de l'héritage existe. L'esprit qui a permis de bâtir ou de réaliser ce qui est disposé, c'est lui l'esprit d'héritage. Et l'esprit d'héritage est l'esprit par lequel on a amassé, on a réalisé, on a obtenu. C'est aussi l'esprit par lequel même on a eu des enfants. C'est l'esprit par lequel on a acquis un nom, une notoriété. On est devenu un témoignage. C'est l'esprit par lequel une fortune, une richesse s'est bâtie. Et bien évidemment, l'esprit de l'héritage suit l'héritage. Lorsque un héritier vient à succéder à bien sûr celui de qui il hérite, il reçoit les réalités physiques de l'héritage. Maison, plantation, entreprise, qu'est-ce que je dis encore, des voitures, qu'est-ce que je peux encore en dire. Et même dans certaines contrées, selon les lois sur l'héritage, il peut même hériter des femmes de son défunt parent ou alors les enfants. Bref, il y a la dimension physique, mais il y a la dimension spirituelle, surnaturelle. Cette dimension, c'est l'esprit de l'héritage qui a permis justement à cet individu de réaliser, de bâtir tout ce qu'il a bâti. Car tout ce qui est hérité porte la marque de l'esprit de l'héritage, par lequel esprit celui qui les a acquis les a eus. Celui qui les a eus les a acquis. Et donc, on voit une maison, on voit des plantations, on voit des entreprises, on voit des terrains, on voit des voitures, des montres chères, tout ce que vous pouvez imaginer dans les coffres forts, beaucoup de liquidités, beaucoup d'argent, beaucoup d'or, de diamants, ceci et cela. Mais toutes ces choses-là ont été données par, bien évidemment, un esprit. Et donc, derrière l'héritage que tu vois, il y a un esprit. Tu prends la maison de quelqu'un dont tu es héritier, tu as pris la maison physiquement, mais tu vas aussi prendre l'esprit qui est derrière la maison. Le monsieur meurt. Il était dans les loges mystiques. Il était dans la sorcellerie. Il était dans une organisation spirituelle où ils avaient des pratiques macabres, des pratiques lugubres pour avoir de la richesse. Et ça lui a permis d'avoir un grand immeuble, des immeubles. Ça lui a permis d'avoir une énorme maison, un gros chalet, une belle villa, comme on le dit. Et puis, quand il décède, en tant qu'héritier, il y a quelqu'un qui récupère la maison. Oui, la maison est belle. Oui, les fauteuils. Oui, il y a tout ce que tu veux. Oui, les voitures sont waouh, comme on le dit. Mais quand tu prends la maison, quand tu prends les voitures, tu prends aussi l'esprit qui accompagne. Et quand tu n'as pas les codes spirituels pour traiter avec l'esprit de l'héritage va disparaître, l'héritage va fondre, l'héritage donc va te quitter. Tu reçois une maison, mais cette maison est accompagnée d'un esprit. Parce que celui de qui tu as hérité a reçu cette maison de l'esprit que lui-même il vénérait. Et donc, cette maison où il y a un esprit, ceux qui ont les regards d'un esprit, quand cet esprit n'est plus honoré comme cela se devait, cet esprit commence à s'en prendre à celui qui est l'héritier et il va détruire au finish l'héritage pour que celui qui est là, qui en profite et qui ne l'honore pas, ne puisse pas en profiter. Ça peut être l'objet de maladie, ça peut être l'objet d'invalidité, ça peut être l'objet de représailles de tout genre, ça peut être l'objet donc d'agression. Il y a des personnes dont les malheurs ont commencé depuis qu'elles sont devenues héritières. Des personnes dont les souffrances ont commencé dès lors qu'ils sont devenus héritiers. Quand le patrimoine de l'autre est rentré dans leur patrimoine, ou alors quand ils sont rentrés en possession du patrimoine hérité de telle personne, de tel parent, alors la connexion avec l'esprit de adoré par la personne s'est faite et l'individu a commencé à avoir beaucoup et beaucoup et beaucoup de problèmes. Pour présenter davantage alors l'héritage, disons comme je l'ai dit tout de suite là, l'héritage procède bien sûr d'un esprit. C'est un esprit qui donne l'héritage. Deuxième chose, l'héritage constitue le patrimoine dans lequel un homme peut puiser ce qu'il obtient. Tu n'obtiendras jamais ce que tu as hors de patrimoine héréditaire. Tout ce qu'un homme a est inscrit dans un patrimoine héréditaire. Tu ne viens pas sur la terre avec toi-même tes propres réalisations déjà faites. Quand tu viens sur le fondement des réalisations des ascendants. Et tu vas augmenter, bien sûr, pendant ton cycle de vie, tu vas augmenter, tu vas améliorer. Et celui qui va naître et il va rebondir dans l'héritage que tu auras laissé. Pour te dire ici simplement une chose, que quand tu viens, l'héritage va bâtir tout ce que tu peux avoir. Tes réalisations, ton intelligence, ta taille, qu'est-ce que je te dis encore, la qualité de ta santé, même ta longévité, tout s'écrit et s'installe dans l'héritage. Comment pouvez-vous comprendre que dans une famille, il y a des personnes qui vieillissent longtemps, c'est-à-dire il y a la vieillesse. Et même, ça se raconte bien souvent dans les familles. Et on vous dira, écoutez, ne rentrez pas dans telle maison pour vous marier, parce que dans cette maison-là, les femmes meurent vite, les hommes meurent vite. Dans cette famille, il n'y a pas de longévité. Par contre, dans la famille d'à côté, on dit, ah, ça c'est une famille où ils vieillissent. Mais celui qui naît et qui a fait ce parcours et qui a vieilli, mais il n'a pas forcément une télécommande pour à chaque fois cliquer dessus pour que ce nombre d'années augmente. Non, ce n'est pas comme ça. Mais il a hérité. Ton ancêtre a vieilli. Et le descendant de ton ancêtre aussi a vieilli. Et le descendant du descendant de ton ancêtre aussi a vieilli. Et ça fait alors que toi aussi, sur des générations plus tard, tu vieillis. Ça veut simplement dire que la vieillesse elle-même est un patrimoine héréditaire. Certains ont terminé dans la maladie, d'autres ont terminé dans la démence. Il y a des maisons où il y a la folie, il y a la démence, mais c'est un patrimoine héréditaire. Il y a des personnes il y a des maisons dans lesquelles des personnes ont une intelligence aiguisée pour les choses scientifiques. D'autres ont une intelligence aiguisée pour l'art. Mais c'est un patrimoine héréditaire. Ta grand-mère chantait, ton père chantait, et toi-même, tu chantes. Ça veut dire que c'est un patrimoine qui se relaie dans la famille de génération en génération. Et bien souvent, le patrimoine permet de bâtir notre potentiel originel, le potentiel de naissance, le potentiel avec lequel on vient. Ce potentiel-là, tu peux l'avoir et peut-être l'ignorer, mais ce potentiel-là existe. Et la Bible nous dit par exemple qu'il y a ce monsieur qui avait un potentiel, Timothée, qui était dans sa grand-mère, qui elle-même aussi avait un potentiel transmis, bien sûr, à Timothée, de Timothée 1, verset 5. Gardant le souvenir de la foi sincère qui est en toi, qui habita d'abord dans ton aïeul Loïs et dans ta mère Eunice, et qui, j'en suis persuadé, habite aussi en toi. La Bible parle ici d'un potentiel. Il dit, gardant le souvenir de la foi sincère. Mais c'est un potentiel qui était bien évidemment en Eunice et qui a été en Loïs. Loïs apportait ce potentiel. Eunice apportait ce potentiel. Et voici que notre très cher Timothée aussi porte ce potentiel. C'est un potentiel héréditaire, c'est un héritage. La vie est d'abord un héritage. On hérite d'une vie. Et on hérite de la vie de nos parents. On hérite de la vie qui est consignée dans le sang qui nous a bâti. Croisement de deux personnes, une femme et un homme permet bien sûr d'avoir des enfants. Et ces enfants-là vont mélanger deux patrimoines génétiques, deux identités, pour produire un nouvel individu qui est la combinaison des deux patrimoines génétiques. Il va donc, alors cet individu, porter le potentiel de ces deux familles et être celui, bien évidemment, dont la vie est bâtie à partir des vies de ceux qui sont les ascendants, qui sont les parents. Et la vie est consignée dans le sang. La vie d'un homme se trouve dans son sang. Et la vie d'un homme est bâtie par le sang mélangé des deux parents. Et l'âme qui en découle devient le témoignage de ce que, bien évidemment, cet individu va faire prévaloir. Et donc, l'héritage, c'est aussi une vie. L'héritage a ce principe-là. C'est que l'héritage est d'abord, et l'héritage suit la trace de sang. On n'hérite pas lorsqu'on n'a pas le sang de l'héritier. Parce que la question de l'héritage repose d'abord sur la famille. La famille. C'est pour ça qu'on ne vole pas l'héritage. Tout le monde le sait en Afrique. En Europe, bien évidemment, c'est bien encadré. On ne vole pas l'héritage. En Europe, la question de l'héritage a bien souvent été une question prépondérante, une question importante, une question très déterminante parce que beaucoup de familles se sont disloquées sur la base du mauvais héritage. Et certains même ont refusé de, je pourrais dire, continuer de se considérer comme membres d'une maison à partir des griefs qu'ils avaient ou alors des mécontentements qu'ils avaient suite au partage de l'héritage. Et certains ont récusé des héritiers au prétexte qu'ils n'étaient pas le sang qu'il faut pour avoir l'héritage. L'héritage, c'est d'abord une question de sang. C'est d'abord une question de famille. Un héritage suit le sang. Un héritage s'attache au sang. C'est vrai. Proverbe 17, verset 2, fait une lucarne et nous fait savoir qu'un serviteur fidèle peut hériter. Mais il hérite à la condition qu'il n'y ait personne d'autre pour hériter et que le fils même qui doit hériter soit un fils insensé, soit un fils irresponsable. Quand il n'y a personne pour hériter, on ne va pas jeter l'héritage à un carrefour. Mais l'héritage va échoir à, bien évidemment, le serviteur fidèle et digne qui est avec la personne. C'était ça le dilemme d'Abraham, le patriarche. Lorsque Abraham, le patriarche, s'affaiblissait au fur et à mesure des ans, malgré la promesse qu'il avait, il s'inquiétait d'une chose. Il dit, mais je vais mourir. Et celui qui va hériter, c'est Éliezer de Damas, qui n'était pas son fils. C'est un esclave qu'il a pris, mais qu'il a fini par adopter, considérer comme un fils. Et donc, il dit, mais c'est Éliezer de Damas, un païen, quelqu'un que j'ai pris dans le paganisme et que j'ai converti, qui est devenu donc un fils de ma maison. C'est ce Éliezer qui va hériter de tout. Et au Seigneur de lui répondre, ce n'est pas Éliezer, c'est un fils de tes entrailles qui héritera, et plus tard, la promesse s'est accomplie. L'héritage, bien évidemment, ne se vend pas. On ne vend pas l'héritage. Quand quelqu'un laisse un héritage, ce n'est pas pour que vous le vendiez. Quand quelqu'un laisse un héritage, ce n'est pas pour que vous preniez l'héritage pour faire étalage d'une certaine générosité insensée. On vous a laissé 200 hectares et toi tu te lèves. Tu dis, bon, je donne 2 hectares à telle personne, allez, il faut prendre. Je donne 20 hectares à telle personne, quelque part là-bas, il faut prendre. C'est-à-dire que toi, tu distribues les parcelles là, qu'on t'a confiées, qu'on t'a données en héritage. Ça ne se fait pas. La parole de Dieu est claire là-dessus. Il ne faut pas reculer la borne qu'ont placé les anciens. C'est-à-dire, quand les parents se sont battus et qu'ils ont mis les choses à un niveau et qu'ils ont fait des efforts pour qu'il y ait une certaine superficie, la Bible dit il ne faut pas que les bornes anciennes soient reculées, soient repoussées. Il ne faut pas que les bornes anciennes soient bien évidemment repoussées. Quand une borne est établie, ça veut dire que voici là où le Père s'est arrêté. Et donc, les bornes anciennes ne doivent pas être repoussées, selon la Bible. Mais bien au contraire, il faut améliorer. Là où ton Père a laissé la chose, toi, tu dois faire nettement mieux. On pourrait regarder sur Proverbe 22, verset 28 à 29, pour retoucher un peu ça. Mais là où ton papa a laissé, s'il t'a laissé 2 hectares, toi, tu dois amener ça à 5, à 10, à 20, à 30. Mais ce n'est pas à toi ce qu'il a laissé de vendre. Un héritage ne se vend pas. Autre élément que je voulais toucher, il faut comprendre une chose, que l'héritage perpétue ou est censé perpétuer la mémoire de celui qui a donné cet héritage. La mémoire de celui qui a donné, qui a légué, ou alors la mémoire de celui de qui cet héritage vient. L'héritage ne doit

Et qui a, je dis un exemple comme cela, une parcelle que son mari lui avait dit, écoute, cette parcelle-là, je vais l'utiliser pour faire une église. Les projets sont connus. Quand le monsieur vient à décéder, elle prend sur elle de ne plus utiliser la parcelle pour faire une église, mais d'utiliser la parcelle pour en faire un restaurant. Un exemple. Mais ce détournement de la volonté du défunt est une entorse, est une violation de la loi sur l'héritage. De la loi sur l'héritage. Vous allez faire votre restaurant, vous constaterez que le restaurant ne marche pas parce que le restaurant n'est pas aligné sur la volonté originelle que celui qui a pris le terrain avait, c'est-à-dire sa première volonté, qui est de construire là une église. Donc tu fais ton restaurant et tu dis ça ne marche pas, et tu dis ça, il y a des attaques, alors que simplement il y a une mauvaise gestion de l'héritage. Le monsieur a peut-être laissé des enfants. Et je prends des cas extrêmes où à la femme, il n'a pas déclaré certains enfants. À la femme, il n'a pas déclaré certains enfants. Relation extra-conjugale, un homme pas très. Voilà. Et puis, il décède. Et vous apprenez, épouse légitime et légale, vous apprenez qu'il scolarisait des enfants, un ou deux. Mais vous ne rejetez pas ces enfants. Il les a reconnus, il les scolarise, il leur donne ce qu'il y a à leur donner. Mais vous, c'est vrai, légalement, vous avez même mise et contrôle. Mais ceux-là, ils ont aussi leur part. Et il ne faudrait pas qu'ils soient laissés. Il peut y avoir même des cas très extrêmes où le monsieur n'a pas même donné son nom à ses enfants, de peur que quelque chose, voilà, enfin, que la femme ne soit au courant, ceci et cela. Et on vous dit voici. Et qu'effectivement, il s'en occupait. Vous êtes censé perpétuer sa mémoire. On vous dit que chaque fin de mois, il apportait de la nourriture à des prisonniers. Il soutenait des veuves et des orphelins. Il avait même un projet pour, par exemple, des enfants autistes. Mais vous êtes appelé à couler dans la volonté de celui qui est parti. Lorsque l'héritage est réorienté vers d'autres intérêts, ou alors lorsqu'on est simplement dans la jouissance de l'héritage, sans alors se souvenir de la mémoire de celui qui avait bâti ces choses-là, alors on a rendez-vous avec des difficultés. Je ne prophétise pas, mais j'informe. On a rendez-vous avec des difficultés. L'héritage, on ne vient pas s'asseoir, on fait une réunion et on partage tout. Et quand on prend, chacun prend son morceau d'héritage, il s'en va, et alors c'est un dilapide, et alors c'est. Non. Ça ne devrait pas être ainsi. S'il y a des mémoires qui sont laissées, il faut couler dans ses mémoires. À défaut de mémoire, il faut s'en référer, puisque certainement on connaissait le monsieur. Il faut s'en référer aux visions, aux ambitions et aux projets que l'individu avait. Et couler dans la mémoire, bien évidemment, de cet individu-là. Et il faut toujours, bien évidemment, il y ait quand même un lieu qui soit référentiel. C'est-à-dire, il y a une maison. Qu'est-ce comme une maison de rassemblement, une maison qui peut porter sa mémoire. Certains vont jusqu'à vendre la maison qui est la maison qui porte la mémoire de l'individu. Il y a quand même la mémoire qui doit être portée par un individu. Le monsieur meurt et puis vous laisse 10 villas. Et vous trouvez par exemple que les autres villas sont à l'intérieur du pays, mais celle qui est à Abidjan, qui est à Cocody-Ambassade, qui peut, si elle est vendue, valoir peut-être 4 milliards, je dis comme ça. Alors cette maison-là, il faut que vous la vendiez pour régler les problèmes de la famille. Mais si cette maison est la maison référentielle à laquelle la famille est référencée, et on considère et on apprécie cette maison comme le lieu où la famille devait se regrouper, cette maison-là, on ne la vend pas. Cette maison, on ne la vend pas. Et bien souvent, la maison occupée par le défunt, avant de rendre son dernier souffle, on ne vend pas cette maison. Quelles que soient les galères, les difficultés, on ne vend pas cette maison. Cette maison-là peut rester. Et quand bien souvent les enfants même sont partis et que la maison est là, la maison devient même dans

0: dans certains endroits, comment je vous le dis, une fondation qui porte le nom de la personne pour perpétuer la mémoire de la personne. La maison devient, comment je vous le dis, même un endroit où on vient pour s'imprégner du témoignage d'existence de cette personne. Mais ça devient un bâtiment qui peut porter le nom, qui peut porter le témoignage d'existence de la personne. Les gens s'en vont, mais les gens qui s'en vont ne veulent pas que leurs traces soient effacées. L'héritage doit être perpétué par l'héritier. Et l'héritier doit faire vivre celui qui est parti, mais par la mémoire de celui qui est parti. Quand celui qui est parti arrête de vivre par sa mémoire, ou alors on arrête de l'adorer par sa mémoire, ça devient un problème. Il ne s'agit pas, il faut être clair là-dessus, de faire un culte aux morts. Je ne parle pas de faire un culte aux morts, mais celui qui est parti avait une vision, avait des ambitions, il avait un projet pour la famille, il avait un projet peut-être pour des personnes dans le cadre de son ministère personnel, il avait tel ou tel ou tel projet. Il faut couler dans la mémoire de celui qui est parti. On ne ramasse pas l'héritage, on prend l'héritage et puis on est entre deux avions. J'ai vu quelque part un héritier, le monsieur a été. On m'a parlé de ça, j'ai pas vu dans les détails. Voilà, il faut que je sois précis. On m'a parlé de ce monsieur, neveu d'une grande autorité. Le monsieur, donc, a fait venir ce neveu-là du village pour non seulement l'assister et lui aussi laisser sa vie. Et puis, comme le gars, il était plus âgé que ses enfants, parce qu'il était au village, il foutait rien, il a pris de l'âge et autres, donc on l'a fait venir. Et il est avec son oncle. Et les enfants du monsieur, ils sont aux États-Unis, ils sont partis, ils sont là, faire des études, ceci, cela. Mais toutes les réalisations à Abidjan, c'est le neveu qui connaissait. C'est le neveu qui savait. C'est le neveu qui maîtrisait tout. Quand l'oncle est décédé, mais une guerre s'est déclarée. Et le neveu a commencé à les combattre. Même la maison où la veuve vivait, qui était la maison familiale, il a voulu vendre cette maison. Parce qu'il a commencé à vendre tous les biens. Il connaissait tellement son oncle qu'il avait même la possibilité d'imiter la signature de son oncle. Il allait jusqu'à ce niveau. C'est une histoire vraie, en Côte d'Ivoire. Et donc, il y a une guerre qui s'est engagée, des palabres énormes. C'est allé même à la justice. Vous n'imaginez pas combien de dossiers il y a à la justice. Je me suis un peu informé, mais je sais qu'il y a beaucoup de litiges et de problèmes avec l'héritage. Avec les problèmes d'héritage. Et quand la justice rend un verdict, ne pensez pas que c'est fini. Parce que quand la justice a dit, ce n'est pas fini parce que la justice a dit. Quand la justice a dit, la justice a dit pour elle. Mais ça va maintenant passer dans le deuxième niveau qui est la sorcellerie. Parce que ce qu'ils n'ont pas pu avoir par la loi, ils vont chercher à l'obtenir par, bien évidemment, la sorcellerie. Des femmes ont hérité, mais elles sont mortes les jours qui ont suivi. Des gens ont hérité. Mais ils sont devenus malades. Ils n'ont plus eu la joie d'être même dans ces maisons. Ils ont été frappés. Il y a des héritiers qui ont fui des maisons. Ils ont couru, ils ont fui. Parce que la maison a été envoûtée, minée spirituellement. Il y a des héritiers qui ont pris l'argent. Et l'argent de l'héritage leur a créé tellement de problèmes qu'ils sont retrouvés dans des situations cataclysmiques et difficiles. Bien des fois, dans les messages qui suivent, je parlerai de sanctifier l'héritage. La Bible dit que nous avons. Bien sûr, un héritage avec les saints dans la lumière. Il y a un travail de sanctification de l'héritage, parce que quand un héritage n'est pas sanctifié, ça nous posera problème. Pratiquement, dans le troisième message, j'en parlerai, pour faire la transition, pour que nous soyons fondés sur un héritage maintenant sanctifié en Jésus-Christ. Je voudrais, pour cette première partie, m'arrêter là à cause du temps. Je continuerai dans la deuxième partie par la grâce de Dieu. Mais je voulais vous dire que l'héritage a un témoignage. L'héritage. C'est quelque chose d'important qu'il faut connaître. L'héritage a une dimension spirituelle et la bonne maîtrise de l'héritage, la bonne maîtrise de sa dimension spirituelle permettra de faire, d'éviter un certain nombre d'erreurs. Dans l'intervention qui suit, j'irai bien évidemment sur l'impact de l'héritage, sur la vie des héritiers, sur le profil spécifique de certains héritages et je crois que le Seigneur nous bénira. Puisse l'Éternel Dieu te bénir. Et que sa grâce soit avec toi. Que tout héritage qui pouvait te causer des difficultés soit sanctifié. Que toute souffrance que tu vas subir à cause des héritages, que l'Éternel te vienne au secours. Là où tu as manqué de sagesse pour apprécier la conduite qu'il faut avoir dans le cadre de la gestion d'un héritage, que la sagesse de Dieu t'éclaire, que l'Esprit de Dieu t'aide à rattraper ce que tu peux rattraper, afin que l'Éternel Dieu soit béni. Que Dieu te bénisse et que sa grâce soit avec toi. Au nom de Jésus-Christ, je te l'ai déclaré. À la prochaine fois, c'était votre serviteur, le révérend prophète Hervé Dattro, de la mission évangélique du Semaine des Nations. On se retrouve la prochaine fois pour la suite du message. Soyez bénis au nom de Jésus. Amen.
1: 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Bonne suite de programme.

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3: Jean, chapitre 7. Après cela, Jésus continue à aller dans toute la Galilée. En effet, il ne veut pas aller en Judée parce que les chefs juifs cherchent à le faire mourir. C'est bientôt la fête juive des huttes. Les frères de Jésus lui disent
4: « Quitte la région et va en Judée. Ainsi, tes disciples aussi pourront voir les actions que tu fais. Quand on veut être connu, on ne cache pas ce qu'on fait. Tu fais de grandes choses. Alors, montre-toi au monde. »
3: En effet, même les frères de Jésus ne croient pas en lui. Mais Jésus leur répond.
5: Pour moi, ce n'est pas encore le bon moment. Pour vous, c'est toujours le bon moment. Le monde ne peut pas vous détester. Moi, il me déteste parce que j'affirme que ses actions sont mauvaises. Vous, allez à la fête. Moi, je ne vais pas à cette fête parce que pour moi, le bon moment n'est pas encore arrivé.
3: Jésus leur dit cela et il reste en Galilée. Mais quand ses frères sont partis à la fête, Jésus y va, lui aussi, sans se montrer, en secret. Pendant la fête, des chefs juifs cherchent Jésus. Ils demandent
6: « Où est-il ?»
3: Dans la foule, on discute beaucoup de lui. Les uns disent
7: c'est quelqu'un de bien.
3: D'autres disent
6: non, il trompe les gens.
3: Mais personne n'ose parler de lui à haute voix parce qu'ils ont peur de leur chef. C'est déjà le milieu de la fête. Jésus va au temple et il se met à enseigner. Les chefs juifs sont étonnés et ils disent
8: cet homme n'a pas étudié et pourtant il est savant. Comment est-ce possible?
3: Jésus leur répond.
5: Mon enseignement ne vient pas de moi, mais il vient de celui qui m'a envoyé. Celui qui veut faire la volonté de Dieu saura si mon enseignement vient de Dieu ou si mes paroles viennent de moi. Quand une personne parle, si ses paroles viennent d'elle-même, elle cherche la gloire pour elle-même. Mais quand quelqu'un cherche la gloire pour celui qui l'a envoyé, il dit la vérité. Il n'y a rien de faux en lui. C'est Moïse qui vous a donné la loi, n'est-ce pas? Et pourtant, aucun de vous n'obéit à la loi. Alors, pourquoi est-ce que vous cherchez à me tuer?
3: Les gens disent à Jésus,
9: tu as un esprit mauvais en toi. Qui donc cherche à te tuer?
3: Jésus leur répond.
5: J'ai fait une seule action et vous êtes tous étonnés. La circoncision ne vient pas de Moïse. Elle vient de ses ancêtres. Mais Moïse vous a donné l'ordre de circoncire les garçons. C'est pourquoi, même le jour du sabbat, vous acceptez de circoncire quelqu'un. Le jour du sabbat, vous pouvez circoncire un garçon sans désobéir à la loi de Moïse. Moi, le jour du sabbat, j'ai guéri un homme tout entier et vous êtes en colère contre moi. Pourquoi donc? Ne jugez plus d'après ce que vous voyez, mais jugez de façon juste.

0: Jésus a manié fin.
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Esprit est abattu. Ils s'accrochent à une seule chose, le souffle de vie qu'ils ont encore. Et c'est une grâce. Bien-aimé, si tu es dans cette situation, que tu entends ce cantique.

qui te range. Tu reçois ta guérison au nom de Jésus-Christ. Lève-toi et marche, car Jésus te fait grâce maintenant.

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0: Dieu devait demander l'avis de tes amis avant de te bénir, que crois-tu?
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3: Merci Seigneur. On va se tenir debout pour la parole de Dieu. Remercions le Seigneur pour sa parole. Remercions le Seigneur pour sa présence. Remercions le Seigneur pour sa victoire. Remercions le Seigneur pour sa vie. Père Céleste, merci pour ce temps. Tant de grâce, tant de visitation, tant de bénédiction, tant de restauration, tant de délivrance, tant de paix. Merci pour la paix par le Saint-Esprit. Par le Saint-Esprit. Par le Saint-Esprit. Honneur, gloire et puissance à toi seul. Dès maintenant et à jamais au nom de Jésus. Amen. Que le Seigneur soit béni. Bonjour à tous. Que Dieu vous bénisse. Merci pour votre présence. Merci pour votre fidélité. Merci pour votre engagement. Et que Dieu vous fortifie. Et que Dieu comble vos désirs au nom de Jésus. Amen. Ce matin, nous allons parler de la provision divine pour le salut des hommes. La provision divine pour le salut des hommes. Je voudrais parler d'abord de la condition humaine du départ. La condition humaine du départ. Je vous ai dit tout à l'heure que l'objectif, Dieu, le Saint-Esprit dans notre vie, c'est que nous soyons semblables à son Fils, la ressemblance du Seigneur Jésus. La Bible déclare que quand on tourne vers lui les regards, on est comment? On est rayonnant de joie et notre visage ne se couvre pas de honte. Voilà, rayonnant de joie, notre visage ne se couvre pas de honte. Et nous sommes comment? Transformés de gloire en gloire à l'image de son Fils, à l'image de Jésus. Donc l'objectif, c'est Jésus. La vie chrétienne, c'est Jésus. Si on vous dit de résumer la vie chrétienne, c'est Jésus. C'est Jésus. De l'Ancien Testament jusqu'au Nouveau Testament, le résumé de toute la parole de Dieu, c'est Jésus. C'est Jésus. C'est Jésus. Jésus est vraiment le point focal de toute la parole de Dieu et de toute l'œuvre de Dieu sur cette terre. Jésus. Jésus. Être semblable à lui. Lui ressembler. Alléluia. Et s'il y a une prière que chaque enfant de Dieu doit faire, c'est celle de demander au Seigneur, « Seigneur, permets que je te ressemble de plus en plus. » Caractère, esprit, âme, pensée, désir, sentiment, émotion. C'est une prière qui est parfaitement dans la vision de Dieu, dans la ligne de ce que Dieu veut. Que nous soyons à la ressemblance du Fils. Alléluia. La condition humaine de départ. Allons-y dans Romains chapitre 6, verset 23. La condition humaine du départ ou à l'origine.
4: Romains 6, verset 23. Car le salaire du péché, c'est la mort. Mais le don gratuit de Dieu, c'est la vie éternelle en Jésus-Christ notre Seigneur.
3: Alléluia. Le salaire du péché, c'est quoi? C'est la mort. C'est la mort. Ce verset parle de ce qui s'est passé dans le jardin d'Éden. Dans le jardin d'Éden, il y a eu catastrophe. Il y a eu une tragédie. L'être humain, créé par Dieu et créé à l'image de Dieu, créé pour la gloire de Dieu, a chuté, est tombé. L'être humain, l'homme, créé à l'image de Dieu, créé pour la gloire de Dieu, créé pour plaire à Dieu, a dévié. Il a manqué le but. Il a péché contre Dieu. Donc, il y a eu la chute. Et la Bible déclare que quand l'homme a péché contre Dieu, et quel est ce péché? Ce péché, ce n'est pas le fait d'avoir couché avec le serpent. Ève n'a pas couché, la Bible n'a jamais enseigné de telles choses. C'est une hérésie. Elle n'a jamais dit que Ève a eu des relations avec le serpent. C'est archi faux. Mais si Ève a eu des relations avec le serpent, et l'homme alors, il a eu des relations avec qui? Pour avoir péché. Voilà cette question. On dit question, non? Question. On dit oui, le péché là, le fruit défendu là, c'est les relations avec le serpent. Bon, là, je dis, bon, maintenant, et l'homme là, lui son péché, c'est où? Si on dit les deux ont péché, vous dites la femme. Mais on dit les deux ont péché, vous parlez de la femme. Donc ce n'est pas une affaire de coucher avec le serpent. La désobéissance à la parole de Dieu. Dieu a dit, cet arbre là, qui est au milieu du jardin là, ne touchez pas à cet arbre. Vous avez tous les arbres du jardin que vous pouvez utiliser, consommer à profusion. Mais cet arbre-là, ne touchez pas. Le jour où vous allez toucher cet arbre, vous allez commencer à avoir des problèmes. La mort va rentrer dans votre vie. Le péché, c'est quoi? C'est le fait d'avoir fait ce que Dieu a interdit. C'est ça le péché. Dieu a dit, vous ne touchez pas. Ils ont touché, ils ont péché. Et ce péché-là entraîne des conséquences graves dans la vie de l'homme. Et c'est ce que la Bible dit dans Romains 6, 23. Le salaire du péché, c'est quoi? C'est la mort. Quand nous parlons de la mort, de quoi s'agit-il? La mort c'est la séparation avec Dieu. La mort, c'est la séparation avec la vie. Parce que Dieu est la vie, Dieu est la source de vie, Dieu est la vie. Et le fait d'être séparé, d'être coupé de Dieu, c'est ça la mort. Dieu a dit à Adam, le jour où tu en mangeras, tu mourras. Mais regardez dans la Bible, est-ce que quand Adam et Ève ont mangé le fruit, ils sont morts physiquement? Non, ils étaient toujours là. Adam a vécu très longtemps, près de 900 ans. Donc quand Dieu a dit, le jour où tu en mangeras, tu mourras, Dieu faisait plus allusion à un autre type de mort, qui n'est pas la mort physique, mais la mort spirituelle. La mort spirituelle. Adam et Ève, physiquement, étaient toujours vivants, quand même ils avaient péché. Mais au plan spirituel, il y avait déjà une séparation avec Dieu. Il y avait déjà une rupture dans leur relation avec Dieu. Le péché avait créé une rupture, une séparation avec le Seigneur. Au plan spirituel, ils étaient déjà morts, alors que physiquement, ils étaient encore vivants. Bien que vivants, ils étaient spirituellement morts. Donc quand on dit le salaire du péché, c'est la mort, c'est d'abord la mort spirituelle. Le fait d'être déconnecté, coupé de Dieu. D'être coupé de Dieu. Donc le péché entraîne une rupture, une relation brisée entre Dieu et nous. C'est ça, la mort spirituelle. Aujourd'hui, beaucoup d'hommes et de femmes marchent. Il y en a qui sont très en forme, gros, grands, ainsi de suite. Mais, plan spirituel, beaucoup, malheureusement, sont morts. Sont morts. Quand le Seigneur Jésus dit, laissez les morts enterrer les morts. Comment un mort peut enterrer, s'il est mort, comment il peut faire pour enterrer son frère? En réalité, Jésus ne parle pas de la mort physique, il parle de la mort spirituelle. Laissez les morts enterrer les morts. Donc, ce que vous voyez comme ça là, vous appelez mes parents, mon oncle, ma tante, ma cousine, mon frère, ma soeur, mon voisin. Le Seigneur dit, en réalité, physiquement, vous le voyez vivant, mais au plan spirituel, il est coupé de Dieu, il est mort. C'est un mort vivant qui est là comme ça. C'est son physique qui vit, mais son esprit est coupé de Dieu, donc il est mort. C'est la mort spirituelle. La mort, c'est d'abord la mort spirituelle. Maintenant, la mort spirituelle a des dérivés ou des implications. La mort spirituelle entraîne ce qu'on appelle la mort physique ou la mort biologique. C'est-à-dire à un moment donné, parce que spirituellement tu es mort, ça c'est la première des morts. Ensuite, la mort se manifeste sous une autre forme par la mort physique. Ça veut dire quoi? Le physique qui n'était pas appelé à mourir à cause du péché d'Adam, le physique à un moment donné perd son état de santé et puis s'en va vers la terre. Tu es poussière et quoi? Tu retourneras à la poussière. Ça c'est une des conséquences du péché d'Adam. Donc tous les êtres humains, et ce que je suis en train de dire, c'est ce qui caractérise la vie de tous les êtres humains. Si tu n'es pas un être humain, bon, tu n'es pas concerné par ça. Mais si tu es un être humain, je suis en train de parler de ton histoire et de mon histoire. Voici où nous sommes au départ. Notre situation du départ, c'est ça. Nous sommes spirituellement morts, coupés de Dieu, séparés de Dieu. Même si nous n'avons pas péché nous-mêmes, mais le fait que Adam a péché, lui étant le chef de toute la création terrestre, son péché a eu une incidence, des conséquences graves sur sa descendance. Et la Bible déclare que le péché s'est propagé à toute la race humaine. Donc tout être humain qui naît sur cette terre naît déjà avec le péché originel en lui, le péché d'Adam là. Il y a déjà des traces de ce péché-là dans la vie de chaque être humain, dans l'ADN de chaque être humain, j'ai failli dire. Donc nous sommes déjà, il y a un problème déjà au départ avec Dieu. C'est difficile la relation avec Dieu parce que notre ancêtre Adam a péché, Adam et Ève ont péché et nous avons hérité le péché originel. Nous sommes déjà mal partis dans notre relation avec Dieu. C'est difficile déjà pour communiquer avec le Seigneur à cause du péché originel. Tous les êtres humains, ce n'est pas une affaire de religion. Que tu sois chrétien, quoi, musulman, quoi appelle, bouddhiste, tu peux donner toutes sortes de religions que tu veux. Mais si tu es un être humain, nous avons tous le même problème au départ. Nous sommes marqués par le péché originel. Nous sommes marqués par le péché originel. J'ai failli dire que nous sommes maudits à cause du péché d'Adam. Il y a une malédiction, il y a un problème qui s'est attaché à notre vie, qui est la question du péché. Et c'est difficile. La mort physique. Et il y a un autre type, une autre manifestation de la mort physique, de la mort spirituelle. C'est quoi? Après la mort spirituelle, il y a la mort physique, biologique, qui est faite de retourner à la poussière. Et il y a un autre type de mort qu'on appelle la seconde mort. La seconde mort. C'est une mort qui est plus que spirituelle, la seconde mort. C'est une mort qui est à la fois spirituelle et physique. La seconde mort, c'est une mort qui est à la fois spirituelle et physique. C'est-à-dire quoi? Le temps viendra où tous ceux qui n'ont pas eu la grâce ou bien qui ne se sont pas réconciliés avec Dieu vont se retrouver devant le jugement du trône blanc, selon Apocalypse. Le grand jugement du trône blanc. Et il y aura des jugements, un jugement qui sera prononcé sur la vie de chaque être humain. Et certains vont aller dans le feu de la géhenne, pour aller dans le feu de la géhenne, ah, parce qu'ils se sont alliés, ils ont fait ami-ami avec le diable et ses démons. Parce qu'en réalité, la géhenne, le feu de l'enfer, n'est pas destiné aux êtres humains. Dieu n'a pas créé l'enfer pour les êtres humains. La Bible est claire, l'enfer a été créé pour le diable et pour ses démons. Parce que ce sont des êtres qui ont péché volontairement et consciemment en pleine connaissance de cause. Le diable, sa situation n'est pas comme la nôtre. Hein. Lui, il a volontairement et avec lucidité choisi de faire ce que Dieu ne veut pas et de se rebeller contre Dieu. Donc c'est un rebelle endurci qui a choisi volontairement la voie de l'égarement et de la rébellion. C'est pourquoi lui, son traitement ne sera pas comme les autres. Comprenez? Donc c'est pas quelqu'un qui a péché, il ne savait pas, ou bien il doutait, ou bien on l'a trompé et puis il a hésité. Non, lui il connaissait, il savait et il a décidé volontairement de se rebeller contre Dieu. Donc celui-là, son péché mérite une sentence, un traitement particulier. Et ce traitement particulier-là, ça les attend. Les démons savent ça, que ça les attend. Vous vous souvenez, quand Jésus a chassé le démon, qu'est-ce que le démon a dit? Hein? C'est pas encore le temps. Quoi, Jésus, tu es venu là? Tu sais pas que c'est pas encore le moment? Tu es venu pour nous perdre. C'est pas encore le temps. Donc, ils savent que Dieu les attend au tournant. Ils vont payer. Ils vont payer pour ce qu'ils ont créé dans la vie des êtres humains créés à l'image de Dieu. Dieu les attend au tournant. Il dit à Jésus, tu sais que c'est pas le moment, hein? C'est pas le temps de nous jeter dans le feu. Donc, ils savent tous qu'ils s'en vont vers quelque chose. Leur fin est inéluctable. Ils ne peuvent pas échapper à ça. Ils vont payer cher ce qu'ils ont creusé à la création et à la vie des êtres humains. Le diable sait qu'il va payer avec ses démons. Il est cabri mort. Voilà. Mais regardez ce qui est dommage, c'est que la Bible déclare, quand vous lisez Apocalypse, quand on a jeté le diable, ses démons, et la bête et tous ceux qui ont travaillé avec le diable, dans le même esprit du diable, l'a jeté, finalement, ce sont les êtres humains. Dieu a été obligé de jeter des êtres humains aussi en enfer. Ce n'était pas prévu. Mais ce sont des êtres humains qui se sont attachés mordicus au diable, qui se sont volontairement attachés au diable. Et malgré tous les appels que Dieu a lancés, malgré tous les signes que Dieu a tendus, tout l'amour que Dieu a déployé pour leur donner l'occasion de ne pas connaître ce sort, ils n'ont pas accepté, ils n'ont pas collaboré avec Dieu et Dieu est obligé de les jeter dans la fournaise ardente et dans la fournaise de feu dans l'enfer. Donc, tous ceux qui font des rêves, qui parlent de l'enfer n'est pas encore ouvert. C'est un abus de langage qu'ils utilisent. L'enfer n'est pas encore ouvert. Oui, j'ai fait un rêve. J'ai vu que j'ai trouvé telle personne qui était en enfer avec pantalon. Elle avait porté pantalon, c'est pour l'envoyer en enfer. Quand j'ai regardé ça, j'ai ri. Quel enfer? Tu parles de quoi? Pantalon, hein? Enfer. On parle de péché, tu nous parles de pantalon. Nous parler de quoi? Enfer, là? Vous connaissez l'enfer? Oh, mais c'est mal connaître la parole de Dieu. C'est pas ça. Donc, la mort, la seconde mort, la mort éternelle, la mort définitive. Je vous explique quelque chose. Vous savez, quand les hommes ont péché, tous ceux qui sont sur cette terre sont déjà coupés de Dieu au départ. Et quand vous voyez les païens, tout qui marchent à gauche, à droite, ils sont morts spirituellement. Mais est-ce que vous savez que, bien qu'ils soient morts spirituellement parlant, ils bénéficient de la grâce de Dieu? Vous êtes d'accord avec moi? Même quand bien ils sont morts spirituellement déjà, mais la grâce de Dieu les localise. La grâce de Dieu les localise. La grâce de Dieu les visite. La grâce de Dieu leur fait du bien. C'est pourquoi la Bible dit quoi? Que Dieu fait pleuvoir son quoi? Sa pluie et fait son soleil sur les bons et sur les méchants. Les bons et les méchants. Les chrétiens, les non-chrétiens. Tout cela bénéficie de la grâce de Dieu. Dieu fait grâce à tous. Les bons comme les méchants reçoivent quelque chose de la grâce de Dieu. Ils bénéficient de la grâce de Dieu. Donc, souvent, quand on dit aux gens, mais l'enfer, tu vas aller à l'enfer, tu seras coupé de Dieu. Il rit, il dit, mais moi je suis déjà coupé de Dieu. Je vis dans ça depuis longtemps. Mais ça ne me fait ni chaud, ni froid. Mais ce qu'ils ne savent pas, c'est qu'ils sont coupés de Dieu spirituellement, mais ne sont pas totalement et entièrement et complètement coupés de Dieu en réalité. Parce qu'étant sur cette terre, il bénéficie des faveurs, des largesses et de la bonté de Dieu. Il ferme les yeux, il se réveille, il les joue. Et puis il s'élève, il saute de son lit et puis il s'en va. Continuer ce qu'il a commencé de faire. Mais pendant qu'il dormait la nuit là, est-ce que Dieu était obligé de le laisser se réveiller? Obligatoire. Mais les gens même, sommeil que Dieu lui a donné pour se reposer là, c'est ça même il prend pour aller faire la sorcellerie. Sommeil qu'on lui a donné pour se reposer là, il sort bien de son corps, il s'en fait la sorcellerie, il s'en fait du mal, ainsi de suite. Et puis il ne reste pas là-bas, il revient. Vous pensez qu'il est sorti là, Dieu l'a pas vu sortir? Dieu l'a vu sortir. Il allait faire du mal. Il revient. Dieu l'a vu. Dieu le voit revenir. Et puis il se réveille le matin. Et dès que la nuit va arriver encore, il va aller encore. Et il va revenir. Donc il profite de quoi? De largesse, de faveur, de. Donc pour lui, c'est comme si Dieu même là, il est quelque part, il est bête quoi. J'ai fait tout ça, puis il n'y a rien. Il n'y a rien. Les démons ont dit, c'est pas le moment. Tu nous as... On sait que tu nous attends quelque part. Dieu est lent à la colère, mais quoi? Riche en bonté. Lent à la colère. Écoutez bien le verset. Lenteur à la colère veut dire quoi? Ça veut dire que Dieu peut se mettre en colère, mais ça ne vient pas vite. Souvent, quand on entend ça, on pense que ça veut dire quoi? Ça veut dire que là, la colère, ça veut dire que vraiment... Oh, oh. Attention, lent à la colère veut dire qu'il se met en colère. Et quand il se met en colère, c'est très, très, très dangereux, mais ça ne vient pas vite. La chance que nous avons, ça ne vient pas vite. Mais quand ça vient, ce n'est pas bon. La Bible appelle ça un feu quoi? Un feu dévorant. C'est tellement fort qu'on ne peut pas... La Bible utilise une métaphore pour dire que c'est du feu dévorant. On sait que le feu, ça dévore. Mais pour lui, là, on précise que son feu à lui, là, ça dévore. Alors que le feu, normalement, il dévore. Prenez, vous allumez un papier, vous allez voir que le feu est en train de bouffer le papier. Mais on dit ça dévore. Le feu naturel dévore. Mais pour Dieu, on dit c'est un feu dévorant. Ça veut dire que ce que le feu habituel fait là, ce n'est pas ça. Pour lui, là, ça fait plus ça. Ça fait plus rapidement. On a vu ça dans l'Ancien Testament. Dès que le feu s'est déclenché, le temps que Moïse réagisse, il y avait déjà plus de combien de morts. Dès que le feu s'est allumé, on dit le feu de l'Éternel s'est allumé. Le temps qu'il réagisse, il y a eu des milliers de morts déjà. Le feu dévorant, là, c'est plus que ce qu'on connaît comme feu. C'est plus que l'essence, le kérosène et tout ça. Parce que quand ça se déclenche, c'est terrible. Alors, il y en a qui disent, mais moi, non. Ceux qui ne savent pas, ils bénéficient de grâce, de sa grâce. Dis à ton frère, en réalité, sur cette terre, nous bénissons tous de sa grâce. Nous sommes environnés de la grâce de Dieu en réalité. On est dedans. On est tellement dedans qu'on ne fait pas attention. Dis à ton frère, nous sommes tous bénéficiaires de sa grâce. Encore? Alléluia. C'est pourquoi nous devons constamment dire merci à Dieu. Dis merci. Parce que je sais, oh, je ne sais pas, tu me fais du bien. Même Dieu ne te dit pas quand il te fait du bien. Cette nuit, ce que Dieu a fait pour toi, il ne t'a pas dit. Dans la journée, quand tu marches, toute la journée, il ne t'a pas dit ce qu'il a fait. Jésus a dit une fois, sans moi, vous ne pouvez rien faire. Quand j'ai lu ça, j'ai dit, Seigneur, sans moi, vous ne pouvez rien faire. Ça veut dire quoi? Ça veut dire que le Seigneur dit, même quand vous prenez votre fourchette, vous mettez dans votre riz et vous mettez à votre bouche, c'est moi, c'est ma grâce, c'est ma faveur, c'est mon amour, c'est ma fidélité qui fait que la nourriture vient ici et ça rentre dans ton ventre. C'est ma grâce. En réalité, si tu connaissais les desseins du diable pour toi, tu ne pourrais même pas prendre la nourriture là pour envoyer à ta bouche. Le temps de se lever ça, tu serais déjà mort. Le diable nous veut du mal. Il veut nous faire mal. Il respire le mal contre nous. C'est par la grâce de Dieu que nous vivons. Nous sommes bénéficiaires de sa grâce. Chrétiens comme païens, Dieu nous environne. Dieu nous soutient. Les sorciers se réunissent dans leur club de sorcellerie. Ils décident, ils planifient. Mais quand ils décident, ils planifient là. Ils ne sont pas derrière Dieu, ils sont devant Dieu. Dieu les voit en train de décider, de planifier, et ils s'élèvent. Il y en a, et puis bizarrement, les plus mauvais vivent longtemps. Les plus mauvais vivent longtemps. Nous, on dit là, il est mort. Hey, il est ressuscité en même temps. Hey. Ah, c'est ça qui trompe. Lisez dans la Bible. C'est ça qui trompe. Les psaumes disent ça. David dit, mais je ne comprends pas. Les plus mauvais, ils vivent longtemps. Mais Seigneur, on ne comprend plus rien. On ne comprend plus rien. C'est ça qui est dangereux. C'est un feu dévorant. Mais c'est lent. Ça vient doucement. Ça vient comme ça ne vient pas. C'est pourquoi les gens vivent à l'aise pour n'importe quoi. Ils ne se sentent pas menacés. C'est ça qui est dangereux. Le silence de Dieu est plus dangereux que lorsque Dieu parle. Quand Dieu ne dit rien, ce n'est pas bon. Il faut lui dire de parler un peu quand même. Il ne parle pas. Et puis, il te regarde seulement. Tu montes, tu descends, tu sautes, tu fais tout ce que tu veux, tu cales en l'air. Dieu est là, il te regarde. Tu soulèves ton poing contre le ciel. La pluie continue de tomber. Ton champ est arrosé. Tes enfants, il en prend soin. Ils ne tombent pas malades, ils réussissent à l'école. C'est ici, c'est là. Est-ce que vous savez qu'il y a des gens qui ont des parents, qui ont les moyens? Ils sont allés à l'école. Et puis, au moment où ils devaient jouir du travail, première voiture qu'ils ont achetée, ils sont morts. Ce que je lui dis là, j'ai vécu un ami du quartier. C'est vrai, il a grandi, on a grandi ensemble dans le quartier. Il a eu son premier boulot, sa première voiture. Sa première voiture. C'est dans cette première voiture qu'il est mort. Tout ce qu'il a appris pendant des années, ça s'est arrêté là. Seigneur, si tu te lèves, tu sors, tu travailles, tu reviens, tu vas. C'est la grâce de Dieu. C'est la grâce de Dieu. Sois humble, dis Seigneur, je ne mérite pas. Je ne suis pas plus intelligent. Je ne suis pas plus fort. D'autres ont fait la même chose. Mais ils ne sont pas arrivés loin. Et Dieu ne donne pas explication à quelqu'un. Il n'est pas obligé de te dire oui. Si j'ai fait ça, non. peut aller dire, terminer lui là, allez, ça s'arrête là maintenant. C'est fini. La grâce de Dieu. Nous sommes bénéficiaires de sa grâce. Alléluia. Sa grâce nous suffit. Ma grâce te suffit. Il a dit à Paul, ma grâce te suffit. Alléluia. Nous avons parlé des trois morts. Alors, la seconde mort, qu'est-ce qui va se passer? Quand on dit la seconde mort, ça veut dire que quoi? Ça veut dire que tout ce qu'on appelle faveur de Dieu, minime, que tu ressens, non seulement tu es déjà mort spirituellement, mais tu ne vas plus bénéficier d'aucune assistance divine. Est-ce que vous comprenez? Est-ce que vous mesurez la portée? C'est-à-dire que tout ce qui fait que les petites faveurs qui font que tu quand même, ça va un peu quand même. Quand on dit l'enfer, là, l'enfer en réalité c'est quoi? C'est l'absence totale de Dieu. Avec tout ce que ça comporte comme absence. Avant tu étais mort spirituellement seulement, mais tu bénéficiais toujours de sa faveur. Mais maintenant dans la seconde mort, Dieu va sortir de ta vie. Et toi tu vas sortir de la vie de Dieu. C'est terminé. Et ce que tu vas ressentir là, c'est ce que Jésus appelle, c'est ce que Dieu appelle le feu. Ça sera du feu. Ça peut être un feu physique qu'on ressent, mais ça peut être plus que cela. Le mot feu est utilisé comme aussi une métaphore pour dire que ce que tu vas ressentir là, c'est exactement la douleur qu'on ressent quand on est au milieu du feu. C'est comme ça, cette absence de Dieu là, c'est ce que ça va créer dans ta vie. Que Dieu fasse que personne d'entre nous n'aille en enfer. Je dis que Dieu fasse qu'aucun parmi nous ne coûte à l'enfer. Dieu ne veut pas qu'un homme aille en enfer. Malheureusement, il y a des hommes qui vont tout faire. Voilà un enfer. Parce qu'ils vont soutenir Satan jusqu'au dernier, le dernier sueur. Que Dieu nous aide. Que Dieu nous aide. Ésaïe 59, verset 2. L'homme est pécheur. L'homme est privé de la gloire de Dieu. L'homme est en danger. Tous les hommes sont en danger. Ésaïe 59, verset 2.
4: Mais ce sont vos crimes qui mettent une séparation entre vous et votre Dieu. Ce sont vos péchés qui vous cachent sa face et l'empêchent de vous écouter.
3: Éphésiens 2, verset 1 maintenant.
4: Vous étiez morts par vos offenses et par vos péchés, dans lesquels vous marchiez autrefois, selon le train de ce monde, selon le prince de la puissance de l'air, de l'esprit qui agit maintenant dans les fils de la rébellion.
3: Vous étiez comment? Morts. Nous tous, nous étions morts par nos offenses. Non seulement par le péché originel, mais par nos propres péchés à nous aussi. Nous étions morts, donc séparés de l'Esprit de Dieu. Séparés de l'Esprit de Dieu. Romains 5, verset 8.
4: Mais Dieu prouve son amour envers nous en ce que, lorsque nous étions encore des pécheurs, Christ est mort pour nous.
3: Alléluia! Donc, nous étions tous des pécheurs. Nous étions morts. Nous étions morts. Nous avions le péché d'Adam et nous étions destinés à la mort. Mais la Bible déclare que Dieu nous a aimés. Et lui qui nous a aimés, il a fait quelque chose pour nous, pour que notre situation change, pour que nous ne restions pas dans cette situation grave de mort. Dieu a fait quelque chose pour nous. Tu peux relire le passage?
4: Mais Dieu prouve son amour envers
3: Dieu
4: nous.
3: Dieu prouve son amour.
4: En ce que, lorsque nous étions encore des pécheurs, Christ est mort pour nous.
3: Christ est mort pour nous. Il n'a pas attendu que nous soyons saints. Il a fait quelque chose pour que notre condition change, pour que notre vie change, pour qu'il y ait une solution à notre situation. Christ est mort pour nous. Jean 3, 16. Car Dieu a tant aimé le monde, les êtres humains, créés à son image, mais malheureusement condamnés à la mort éternelle, condamnés à cause du péché. Dieu a fait quelque chose. Dieu a tant aimé le monde qu'il a donné son Fils unique.
4: Afin que
3: quiconque croit en ce Fils-là ne périsse point. Mais qu'il ait quoi?
4: La vie éternelle.
3: Alléluia. Changement total de situation. Nous étions morts, mais Dieu qui a vu notre situation, nos conditions, n'est pas resté les bras croisés. Il s'est levé, il a posé un acte de délivrance, un acte de pardon, un acte de rachat, un acte de paix et de victoire. Il a donné son Fils. Alléluia. À la croix du calvaire. C'est très important. Il faut que j'explique cette partie-là. Il faut que j'explique ça. Alors, pourquoi c'est important de comprendre ces choses? Pourquoi je vous explique ces choses? C'est pour que vous sachiez expliquer les choses aux gens. Mais les gens ne comprennent pas. Pourquoi Jésus? Pourquoi forcément passer par Jésus? Pourquoi Jésus et pourquoi pas un autre? Je vous explique. Pour que l'homme soit sauvé, pour que l'être humain soit sauvé, il fallait résoudre la question du péché. Et pour résoudre la question du péché, il y a un problème. Dieu dit quoi? La loi de Dieu dit ceci. Le salaire du péché, c'est quoi? C'est la mort. Et la loi de Dieu dit, sans effusion de sang, il n'y a pas de pardon de péché.
5: Dieu sait que le problème de l'homme, c'est le péché. Comment il va faire pour sauver l'homme? Le péché est collé à lui. Et à cause du péché qui est rentré dans sa vie, et à cause du péché qui est collé à lui, l'homme est destiné à goûter à la mort. Or, Dieu aime l'homme. Il ne veut pas que l'être humain goûte à la mort. Et cette mort, Dieu sait très bien que c'est Satan qui est venu provoquer cette affaire-là. Donc, Dieu veut sauver l'homme. Mais il faut qu'il règle le problème du péché. Pour régler le problème du péché, il faut qu'il y ait effusion de sang. C'est-à-dire, il faut qu'il y ait don d'une vie. L'âme de la chair est dans le sang. Il faut que la vie, l'homme meure. Il faut que quelqu'un meure pour les pécheurs. Alors comment Dieu a fait? Il a commencé avec le sang des animaux. Les Abraham, tous ceux qu'on lit dans ce testament-là. Tous ceux qui voulaient s'approcher de Dieu étaient obligés de faire quoi? De faire le sacrifice des animaux. Donc ils sacrifiaient les bœufs, ils sacrifiaient les moutons, ils sacrifiaient les pigeons. Dans le tabernacle, il y avait des sacrifices régulièrement. Vous allez voir les David ici. Ils ont fait, on sacrifiait 1000 bœufs, 10 000, 50 000 moutons, tout ça. Il y avait régulièrement du sang, régulièrement du sang, régulièrement du sang. Parce que les péchés des hommes sont beaucoup. Donc il faut beaucoup de vie qui meurt pour que la situation de l'homme soit, la colère de Dieu soit apaisée. C'est pourquoi on parle de quoi? Tous ces sacrifices-là étaient considérés comme des sacrifices quoi? Propitiatoires. Notez ce mot-là. Propitiatoire, c'est un mot un peu théologique qui veut dire sacrifice d'apaisement. Sacrifice d'apaisement. Parce que l'homme, le péché fait que la colère de Dieu monte. Ça énerve Dieu. Et pour que le cœur de Dieu soit apaisé, il faut verser du sang. Il faut tuer. Il faut verser du sang pour que la colère, à la place du péché, à cause du pécheur, il faut verser du sang pour que la colère soit apaisée. Et la Bible dit dans Hébreux clairement que tous ces animaux-là, leur sacrifice-là, ça n'effaçait pas le péché devant Dieu. Ça n'effaçait pas. Ça couvrait. Dis à ton frère, couvrir. Encore. Tous les sacrifices de moutons, de bœufs, de pigeons, tout, ça couvrait. Ça couvrait. Ça couvrait. Donc ce n'était pas suffisamment puissant pour ôter, pour enlever, pour arracher. Ça couvrait. Ce sont des sacrifices propitiatoires. Alors, Dieu dit, comment je vais sauver l'homme? Bon, on a accusé les moutons, toi ça ne marche pas. Vous savez pourquoi ça ne marche pas? Parce que les moutons sont inférieurs aux êtres humains. Pour que je puisse sauver mon frère, pour me sauver, il faut quelqu'un soit qui est comme moi, soit qui est plus que moi. Pour sauver, on ne peut pas prendre quelque chose qui est en bas pour sauver quelqu'un qui est en haut. Pour sauver là, il faut que ce soit même gabarit ou bien plus. Donc les animaux là, leur sacrifice ça ne pouvait pas sauver un être humain. Parce que l'animal est en bas de l'être humain. L'inférieur. C'est pourquoi la Bible déclare que les sacrifices des animaux là, c'était en entendant. C'était en entendant. Et comment Dieu a fait? Et un jour il a essayé Abraham. Il a dit, Abraham, viens, donne-moi ton fils. Oh, avant, Abraham avait attendu longtemps pour avoir un fils. Et à cause de cette attente-là, il a eu à quoi? À tricher. Il a triché. Il a triché. Sa femme dit, ah, depuis on attend, il n'y a rien. Il y a quoi? Moi je veux un enfant, je veux enfant. Faut me donner un enfant. C'est la femme elle-même qui a dit, je ne vais pas faire commander de ça là. Je n'ai pas fait commentaire de ça là. C'est la femme elle-même qui a donné l'idée. Va prendre une servante, avoir un enfant. Puis je vais avoir, je serai contente. Bon, madame, j'ai compris. Je vais chercher un enfant pour t'envoyer. Maintenant, c'est devenu problème dans la maison maintenant. Fatiguée jusqu'à fatiguer. J'ai dit, c'est ta femme. Pour renvoyer la femme et l'enfant. Ce n'était pas mon plan parfait. Mais je me souviens que c'est elle aussi qui a donné l'idée de la chose. Mais Dieu dit, faut renvoyer. Faut faire ce que ta femme te dit. Il a renvoyé. Parce que Dieu avait un autre plan. Et maintenant, l'enfant de la promesse est arrivé. Isaac. L'autre, c'était Ismaël. Isaac arrive. Dès que, à peine, ils sont en train de se réjouir, Dieu dit, Abraham, viens. L'enfant que je t'ai donné, là, faut me le sacrifier. Tu dis, quoi? Faut me le sacrifier. L'enfant que j'ai attendu, Dieu dit, faut me le sacrifier. Sacrifie-le-moi. Faut me le donner. Donne-moi l'enfant, là. Ton enfant, là. Il dit, mon enfant, là. Oui, Ismaël, là. Oui, il n'y a pas de problème. Ismaël. Dieu dit, non, c'est pas Ismaël, hein. C'est pas Ismaël, hein. C'est celui que tu as attendu longtemps, qui vient de sortir, là. C'est lui, je veux. Abraham, malgré la difficulté de la chose. C'est-à-dire, c'est impossible. La façon dont tu as entendu. Et puis, c'est venu. Puis, Dieu dit, donne-moi, redonne-moi. Il fallait être un homme comme Abraham pour obéir à ça. C'est pourquoi Dieu dit qu'Abraham est quoi? Est son ami. Parce que ce n'est pas possible. Tu peux avoir attendu pendant des années et avoir traversé la situation même d'Agar. Et puis, finalement, on te dit que l'enfant, là, on le veut. Et puis, tu prends l'enfant, tu t'en vas le donner. L'Hébreu explique pourquoi. L'Hébreu dit qu'en réalité, en le faisant, il dit qu'il est sûr que même si l'enfant meurt, Dieu a le pouvoir de le ramener à la vie. Aïe, Abraham! Quelqu'un qui meurt peut revenir à la vie. C'est pour ça qu'on l'appelle quoi? Le père de la foi. Il est convaincu que Dieu dès qu'il connaît là, il ne peut pas lui demander quelque chose et puis il y a un problème derrière. Il est convaincu dès que derrière il y a une bénédiction. Il est convaincu que ce Dieu-là va ramener mon enfant là. Il m'a donné un enfant, il peut me donner deux, il peut me donner trois. Je suis convaincu. Il ne va pas me laisser dans le problème. Et il s'en va donner l'enfant. Et il marche avec son enfant. Et l'enfant lui pose des questions, papa. Mais où est l'animal? Où est l'animal qui sera sacrifié? Il dit, mon fils, tais-toi, allons seulement. Mais je vois les couteaux, je vois couteau, mais je ne vois pas l'animal. Oh, tu dis qu'il y a un sacrifice. Vous imaginez un papa qui a oublié de répondre à cette question. Ton enfant te demande, tu sais que c'est lui qui t'a sacrifié. Mais Dieu lui a demandé un truc qui est. C'est une folie. C'est une dinguerie, comme les gens le disent. C'est pas possible. Va sacrifier cet enfant. Toi-même, tu vas le sacrifier. L'enfant que tu as attendu. Il dit, mon fils, allons. L'Éternel se pourvoira. Dieu dit, toi, Abraham, toi et moi, on va jamais. Tu es trop esprit, tu es trop fort. Tu es trop fort. Je te demande des choses. Tu es convaincu que moi, Dieu, je suis tellement bon. Je suis tellement pur. Je suis tellement saint. Tout ce qui sort de moi est positif. Même si tu ne comprends pas au départ. Mais il y a du bon dedans. Il y a du miel dedans. Et tu as convaincu, tu t'en vas faire. Abraham, toi et moi là, c'est fini. Je n'ai jamais vu un homme comme ça. Il dit, je m'en vais. Papa, mais l'animal, papa. L'enfant même pose, papa, il y a quoi? Mais où est l'animal? Le Seigneur va faire. Le Seigneur va pouvoir. Le Seigneur va pouvoir. Et il arrive jusqu'à Abraham a attrapé l'enfant. Il a ligoté son enfant pour obéir à la parole de Dieu. Et il met l'enfant sur le truc. Il prend le couteau. C'est pas possible. C'est pas possible. Le ciel, je me dis, il y a un silence dans le ciel. On dit, mais c'est pas possible. Dieu va te demander de choisir, puis tu es prêt à obéir jusqu'à, même si c'est dans le feu. Celui-là, Abraham dit, il fait, quand il fait ça, Dieu dit, l'ange dit, arrête, arrête. Ne touche pas à l'enfant. J'ai vu qui tu es. J'ai vu jusqu'où tu peux arriver. J'ai vu jusqu'où ton obéissance peut aller. Arrête, Abraham, ça suffit. C'est terminé. Ce que tu es en train de faire là, c'est ce que moi-même, Dieu, je vais faire pour sauver le monde. Toi et moi, on ne peut plus se séparer. Tu es comme moi. Tu es comme moi. Par rapport à tes objectifs, par rapport à là où tu veux viser, tu es prêt à sacrifier même ce qui, nous deux là, c'est fini. Et puis Dieu a fait quoi? Dieu a donné quoi? Un bélier. Prenez le bélier, sacrifiez. En réalité, les gens se sont arrêtés au bélier. Ce n'est pas le bélier. Le bélier représente Jean 3,16. Car Dieu a tant aimé le monde et qu'il a donné son Fils unique. Donc c'était une préfiguration de ce qui venait. Abraham était entièrement dans le prophétique. Il était dans le prophétique. Tout ce qu'il faisait comme acte, c'était dans le prophétique. Ce que Dieu allait faire un jour, sauver l'humanité. Quelle grâce! C'est pourquoi Jésus est comment? Il est incontournable. Ce bélier, ce mouton, cet animal qui a été offert, qui a été sacrifié, qui a été donné, c'est lui. Jean-Baptiste a dit quoi? Voici l'agneau de Dieu qui fait quoi? Qui ôte, pas couvrir, mais qui ôte le péché du monde par son sacrifice. Pourquoi? Parce qu'il fallait que celui qui se sacrifie soit semblable aux hommes. C'est pourquoi la Bible déclare que Jésus est appelé quoi? Le Fils de l'homme. Parce que il faut que ce soit un homme qui sauve les hommes. Ce n'est pas Dieu, c'est l'homme. C'est le sacrifice de l'homme, c'est l'homme qui a péché. Donc il faut qu'un des semblable à l'homme meurt à la place des autres. Mais celui qui doit mourir doit être sans péché. Parce que si lui, il a péché, qui va mourir pour lui aussi? Pose la question. Si lui, il a péché, qui va mourir pour lui? Tu es un homme, tu dois venir mourir pour nous. Et toi-même, tu as des péchés. Tu as des casseroles. Ça ne peut pas marcher. Parce que quand tu as fini de mourir maintenant, qui meurt pour toi aussi? Il n'y a personne. Quand Dieu a regardé, il dit, bon, il faut un homme, mais pas n'importe quel homme. Un homme sans péché. Or, pour que ce soit un homme qui soit en même temps sans péché, il faut que dans cet homme, il y ait un mélange. Ce soit un mélange entre le divin et l'humain. C'est pourquoi la Bible déclare que Jean 1 dit quoi? Au commencement était la parole. La parole était avec Dieu. Et la parole était Dieu. Et la Bible déclare qu'à un moment donné, la parole a été faite chair. On appelle ça incarnation. C'est devenu la chair. La parole est devenue la chair. Parce que c'était nécessaire que ce soit un homme. Ça ne pouvait pas rester en l'air.

0: puis la parole va s'incarner.
1: Alléluia.
0: Tu vas prêter ton ventre et puis la parole va s'incarner. Elle a demandé à l'ange, mais je ne connais pas d'homme. Comment ça s'est passé? L'ange dit, il ne faut pas t'inquiéter. Quand il y a problème, il y a un spécialiste, il y a un patron, il y a un chef, il est très fort. Pour lui, il n'y a pas de problème. Ce qui est possible pour lui. On l'appelle le Saint-Esprit. La puissance du Très-Haut viendra sur toi. C'est pourquoi l'enfant qui va naître de toi sera appelé fils de Dieu. Il est appelé fils de Dieu pourquoi? Parce que c'est un homme, mais en même temps, il a les caractéristiques de Dieu. C'est un mélange parfait entre le divin et l'humain. C'est lui qui peut mourir et qui peut sauver l'humanité. Parce que c'est un homme et il est saint, parfaitement saint. C'est pourquoi Jésus est incontournable. C'est clair? Tu n'as qu'à aimer le Seigneur. Comment Dieu, comment sauter, faire des sacrifices, faire des trucs, faire des, te mettre sur tes genoux pour marcher jusqu'à arriver à Jérusalem et à Rome. Si tu n'es pas passé par Jésus, le ciel ne te connaît pas. Il n'y a de salut en aucun autre. Acte 4, 12. Il n'y a de salut en aucun autre. Car il n'y a sous le ciel aucun autre nom qui ait été donné aux hommes par lequel nous puissions être sauvés, si ce n'est le nom de Jésus. Il n'y a de salut en aucun autre. Ils vont faire comment pour sauver? Qui veut verser son sang? C'est lui seul qui a versé son sang. C'est lui qui a crié, Père, pourquoi vas-tu abandonner? C'est lui qui a déclaré, tout est accompli. Il y a une seule personne qui a fait ça. Si tu passes pas par lui, tu es perdu. Je termine. Jean 3, à partir du verset 14 à 16.
2: Et comme Moïse éleva le serpent dans le désert, il faut de même que le Fils de l'homme soit élevé.
0: Oui.
2: Afin que quiconque croit en lui ait la vie éternelle.
0: Amen. Continue.
2: Car Dieu a tant aimé le monde qu'il a donné son Fils unique, afin que quiconque croit en lui ne périsse point, mais qu'il ait la vie éternelle.
0: On va se tenir debout et puis lire ensemble ce verset-là. Jean 3, verset 14 à 16. Jésus est incontournable. Aïe, aïe, aïe, aïe, aïe. Seigneur, tu as ouvert mes yeux. Tout ce mois-là, mes yeux, je suis illuminé. Il faut souligner. Je suis incontournable. Celui qui passe pas. La Bible, il y a un verset de la Bible qui dit, celui qui ne baise pas les pieds du Fils ne peut pas avoir l'approbation du Père. Tu ne composes pas avec Jésus. Ça ne marche pas. C'est lui. C'est le sacrifice. C'est l'agneau de Dieu qui ôte. Tu ne traites pas avec lui. Il n'y a pas de solution pour toi. Pas de salut pour toi. Celui qui croit au Fils a la vie. Celui qui ne croit pas n'a pas la vie. Mais il est appelé à quoi? La colère de Dieu demeure sur lui. Parce que la colère de Dieu demeure sur chaque être humain. Jusqu'à ce que le sang de Jésus lave la personne. Pour que la colère quitte la personne. Tant que le sang de Jésus ne t'a pas lavé, la colère est sur toi. Même si tu es bon, même si tu fais du bien, tu partages tes habits, tu vêtes tes vêtements, tu fais du bien aux pauvres, aux prisonniers, même si tu fais des enfants dans les orphelinats, tu fais, c'est pas ça qui va te réconcilier avec Dieu. Tout ça c'est bon, mais ça passe après le sang de Jésus. Si le sang de Jésus t'a pas lavé, la colère de Dieu est toujours sur toi. Tu vas terminer en enfer parce qu'il n'y a pas de possibilité sans le sang de Jésus. On lit Jean 3, verset 14 à 16.
2: Et comme Moïse éleva le serpent dans le désert, il faut de même que le Fils de l'homme soit élevé, afin que quiconque croit en lui ait la vie éternelle.
0: Oui.
2: Car Dieu a tant aimé le monde qu'il a donné son Fils unique, afin que quiconque croit en lui ne périsse point, mais qu'il ait la vie éternelle.
0: Amen. Continue. Dieu, en effet,
2: n'a pas envoyé son Fils dans le monde pour qu'il juge le monde.
0: Oui.
2: Mais pour que le monde soit sauvé par lui.
0: Oui, continue.
2: Celui qui croit en lui n'est point jugé.
0: Très bien. Continue.
2: Mais celui qui ne croit pas est déjà jugé.
0: Celui qui ne croit pas est déjà jugé.
2: Parce qu'il n'a pas cru au
0: parce
2: nom
0: qu'il n'a pas
2: du
0: cru
2: Fils unique de Dieu.
0: Parce qu'il n'a pas cru quoi?
2: Au nom du Fils unique de Dieu.
0: Il est déjà jugé. Dieu ne le connaît pas. Le ciel ne le reconnaît pas. Parce qu'il n'est pas passé par Jésus. Il est déjà jugé, il est déjà condamné. Tout passe par lui. Continue.
2: Et ce jugement,
0: c'est que
2: La lumière étant venue dans le monde, les hommes ont préféré les ténèbres.
0: Donc Jésus est venu dans le monde, mais les hommes ont préféré quoi? Les ténèbres. Tout ce qui est en dehors de Jésus, la Bible appelle ça les ténèbres. C'est les ténèbres. C'est ça. C'est ça l'évangile. On dit, mais attends, papa, tu veux dire quoi? Donc tous ceux qui nos parents, nos grands-parents qui sont au village là-bas, là, qui ne connaissent pas la fête de Jésus, et ils font assez oussou, ils font quoi appelle blolo bien, ils font quoi? Ils font quoi appelle? Djé, ils font. Donc tout cela. Donc quand même, tous.

0: tout ça, Dieu voit tout ça là, et puis il va les... Dieu,
1: c'est pas notre camarade. Hein.
0: Dieu dit, c'est un principe. Celui qui ne collabore pas, qui ne reçoit pas, qui ne lève pas les yeux, qui n'accepte pas le Fils, qui n'est pas proche du Fils, qui n'est pas connu du Fils, n'est pas connu du ciel.
1: Quand nous allons arriver au ciel, quand nous allons arriver à l'entrée, on va mettre le scanner.
0: Oui.
1: Ça doit afficher Jésus-Christ.
0: Si
1: le scanner n'affiche pas Jésus-Christ,
0: ça dit,
1: toi-même tu prends ta route en même temps, tu t'en vas, tu comprends, tu sais. Parce que le ciel ne connaît pas autre que ce nom. C'est ce ciel, c'est ce nom-là qu'on connaît au ciel. Et c'est ce nom devant lequel les anges acclament.
0: Donc quand on fait le scanner et qu'on voit Jésus écrit clairement, ça commence à acclamer en même temps.
1: Toi-même, tu sais que tu peux rentrer.
0: Mais s'il n'y a pas ça, mais Seigneur, tu n'as pas vu comment j'ai jeûné pendant 40 jours.
1: J'ai fait jeûne jusqu'à fatiguer.
0: Viens vous asseoir. Jésus-Christ est incontournable. Prions le Seigneur. Prions le Seigneur. Enfant de Dieu, chrétien, développe ta relation avec le Seigneur Jésus-Christ.
1: Ne joue pas avec ça.
0: C'est lui qui change ton moins en plus.
1: C'est pourquoi Satan ne voulait pas qu'il arrive où ça? À la croix.
0: Satan ne voulait pas qu'il arrive à la croix.
1: Parce que ce qui s'est passé avec Moïse, la Bible dit qu'il fallait que le serpent soit élevé dans le désert. Quand le serpent, dans Nombre 21, les serpents ont mordu Israël, le peuple d'Israël, à cause de la rébellion, ce qui les a sauvés, c'est ce que Dieu a dit. Moïse fabrique le serpent en bronze et met tous ceux qui vont regarder à jeter un regard de foi sur ce serpent qui est suspendu entre ciel et terre, ils vont avoir la vie sauve. Ça semblait une bêtise. Comment un serpent qui me mord et à cause duquel je suis en train de mourir, je dois encore regarder sa statue pour vivre? Je ne comprends pas. Normalement, je ne dois pas le regarder pour vivre. Mais Dieu dit, c'est moi Dieu, j'ai dit, regarde le serpent là, en bronze là, suspendu entre ciel et la terre. Parce que Jésus était devenu une malédiction pour nous. Dieu ne le voyait plus comme son fils, il le voyait comme un maudit. C'est pourquoi il a dit, Père, pourquoi m'as-tu abandonné? Jésus était devenu le serpent des reins à la croix du calvaire. C'est pourquoi il ne pouvait pas mourir dans le jardin de Gethsémané. Il devait mourir forcément à la croix. Et Satan voulait terminer le match dans le jardin. Il a fallu qu'un ange vienne le fortifier pour qu'il puisse aller jusqu'à la croix. Parce que c'est là-bas qu'il devait mourir. Parce que c'est là-bas que le salut, l'humanité devait être sauvée. C'était à Golgotha. Le diable dit quoi? Ah, c'est ça. Voilà ce qui était caché dans son intention d'aller jusqu'à la croix. Oui. Jésus allait jusqu'au bout parce qu'il voulait nous sauver. Remercions le Seigneur. Il fallait qu'il aille jusqu'à Golgotha. Glorifions le Seigneur pour Golgotha, pour le calvaire. Merci Seigneur. Voici l'agneau de Dieu. Remercions le Seigneur pour ce grand travail, ce grand boulot qui a été accompli pour le salut de nos âmes, pour la réconciliation à le Père. Tu peux te prosterner devant lui. Tu peux te tenir debout. Tu peux te coucher devant lui pour lui dire merci, merci, merci, merci pour Golgotha. Merci pour ton sang, merci pour ton sacrifice, merci pour la réconciliation, merci pour la victoire.

accepté le Seigneur Jésus dans leur vie comme Seigneur, comme Sauveur, tous ceux qui savent que dans le puzzle, la pièce qu'on appelle Jésus-Christ n'est pas en place et qui veulent ce matin que la pièce rare, la pièce précieuse, le chaînon manquant rentre dans leur vie pour stabiliser leur vie. Vous voulez être sauvé, vous voulez être réconcilié avec Dieu, vous voulez que le sang de Jésus vous lave. Venez rapidement, nous allons prier avec vous. Mettez-vous à genoux. Je vais prier. Prions. Tu vas répéter après moi simplement. Seigneur des seigneurs, j'ai entendu ta parole et je suis convaincu de ta parole. Merci pour le calvaire. Merci pour Golgotha. Merci de ce que tu n'as pas hésité. Tu as allé jusqu'au bout pour me sauver, pour me racheter, pour me ramener à toi. Oh Seigneur, je te

0: Accepte la couronne d'épines.
1: Merci Seigneur.
0: Merci de ce que tu as été humilié, ridiculisé, déshabillé, flagellé, frappé. On a même craché sur toi. Et tu t'es pas évanoui. Tu ne t'es pas évanoui. Mais tu es bel et bien mort. Mort.
1: Merci
0: pour cette mort atroce qui me rachète, qui me reconnecte à Dieu, qui fait de moi un enfant de Dieu aujourd'hui. Seigneur, règne dans ma vie, rentre, prends le contrôle total de ma vie. Je te soumets mon esprit, mon âme et mon corps. Je crois à ton évangile, je crois en toi et tu fais de moi ton enfant ce matin par l'action de ton Saint-Esprit. Merci de ce que tu me donnes de naître de nouveau au nom de Jésus-Christ. Merci Seigneur. Amen.
2: Vous venez de participer au culte de la Vision Maranatha International. 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

Je dis ô éternel, mon refuge et ma forteresse, mon Dieu en qui je me confie, car c'est toi qui me délivres du filet de l'oiseleur, de la peste et de ses ravages. Tu me couvres de

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2: 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La grande famille Abocha Adou à Dabou, Abidjan et en Europe, les enfants de feu Adoumel Jacques, frères et sœurs, Méliane Marie-Laure, épouse Kwame, Yeblé Clarisse, épouse Traziebi, Mémel Athanase, Boy Alphonsine, épouse Nyomuti Chrysostome, Nem Bernadette, épouse Cassie, Mel Adou Kok Viviane, Agnès Kofi Christian Germain, très touchés par la marque d'affection à leur endroit lors du rappel à Dieu le 1er juin 2026 de leur mère, maman Las Mbro Dorothée, expriment leur profonde gratitude à toutes celles et ceux qui, de près ou de loin, leur ont apporté leur soutien moral, spirituel et financier. Remercie particulièrement le révérend Bini, pasteur principal de l'église évangélique des Assemblées de Dieu de la Rivra Bonoumé, temple de l'adoption et épouse, le révérend Oulahi, pasteur en second et épouse, les anciens diacres, diaconesses, le conseil, la présidente locale AOC Maman Bini, son bureau, les membres de la famille Horeb et toute la communauté du temple de l'adoption. Monsieur Laurent Banta, directeur général de la radio Fréquence Vie et le personnel de la radio, le révérend Dr Dieudonné Ngoumbi, ex-directeur général de la radio Fréquence Vie, M. Jean-Marc Yassé, député maire de la commune de Cocody, la révérende Dr Maman Anne de Gestemané, le révérend Dr Niaoré Ernest, président des églises EIEC, Maman Zidago, Mme Blessaki Irène, magistrate hors hiérarchie à la retraite, Dr Salomon Dri, président de l'ACE FESI, M. et Mme Menet, M. Bamba Youssouf, ex-journaliste à la RTI, président du conseil d'administration du REP Massi, Bintou Sanogo, journaliste à la Radio Côte d'Ivoire, directrice exécutive du REP Massi, et à la grande famille de la presse, Que la grâce et la bénédiction du Seigneur soient votre partage.
3: La veuve Zamblelou Irienan Marie et ses enfants, la grande famille Dibi ainsi que les familles alliées Saoué, profondément touchées par les nombreuses marques de compassion, de réconfort, de solidarité et de soutien manifestées à leur endroit à l'occasion du rappel à Dieu de leur regretté époux, père, grand-père, frère et parent, le patriarche Dibi Bitié André, rappelé à Dieu le 31 mai 2026 dans sa 89e année, exprime leur profonde et sincère gratitude à tous ceux qui, de près ou de loin, ont partagé leur immense douleur et les ont accompagnés durant cette douloureuse épreuve. Leurs remerciements sont à l'endroit tout particulièrement des parents, frères, sœurs et membres de la grande famille Dibi, des familles alliées Saoué et Zamblé, des chefs traditionnels, notabilités et populations des Zraluo, du Seifla et Seizra, des serviteurs de Dieu, églises, missions et communautés chrétiennes de Côte d'Ivoire, au docteur Tiambit, président de l'église Mirève, au révérend Tano Jean-Claude, président de l'AECI, au docteur Néné Bitra Albert, président de l'APEGO, à M. Banta Laurent, directeur de la radio Fréquence Vie, aux amis, connaissances, collègues et voisins, à toutes les personnes qui les ont soutenus par leurs prières, leurs visites, leurs messages de réconfort, leurs contributions financières et matérielles. Que l'éternel Dieu Tout-Puissant, riche en bonté et en miséricorde, vous le rende au centuple et fasse prospérer l'œuvre de vos mains. La radio Fréquence Vie et l'église évangélique des Assemblées de Dieu de Yopougon-Niango Sud, Temple de la Victoire, avec à sa tête le révérend docteur Jean-Marie Thiaco, informe l'ensemble des auditeurs et amis de la radio Fréquence Vie, partenaires et proches, les frères et sœurs des Assemblées de Dieu de Côte d'Ivoire, tout le corps de Christ, de l'organisation d'une soirée d'hommage à la mémoire de notre regretté collègue et frère, Bolou Kwasi Vincent, ex-chef de service commercial et marketing et animateur à la radio Fréquence Vie, également membre de l'église des Assemblées de Dieu de Niangon Sud, Temple de la Victoire, rappelé à Dieu le vendredi 3 juillet 2026. La soirée d'hommage à la mémoire de Vincent Bolou aura lieu le mercredi 12 août 2026, de 19h à 22h, au temple de l'église évangélique des Assemblées de Dieu de Yopougon-Niangon Sud, Temple de la Victoire. Ce moment sera l'occasion pour la famille de la radio, l'église des Assemblées de Dieu de Yopougon-Niangon, Temple de la Victoire, les frères et sœurs dans la foi de Vincent Bolou, ainsi que tous ses proches, de rendre un dernier hommage à sa mémoire. Fréquence Vie et l'église des Assemblées de Dieu de Niangon, Temple la Victoire, invitent parents, amis, auditeurs et connaissances à venir nombreux communier avec la famille en ce jour de souvenir, le mercredi 12 août 2026, de 19h à 22h. Pour tout renseignement complémentaire, vous pouvez appeler au 07 77 86 86 40 ou l'église des Assemblées de Dieu de Yopougon-Niangon Temple de la Victoire au 07 78 23 37 10.

je veux vivre pour toi. Comme tu t'es livré pour moi, je me livre à toi, Seigneur. Oui, je me livre. Je me livre.

frères et sœurs, je voudrais vous dire ce soir, c'est Dieu lui-même qui nous invite. Alléluia. Il dit, vous tous qui avez soif, venez aux eaux.

Oh, parlons-lui ce soir, disons-lui à preuve. Je ne partirai pas d'ici tel que je suis venu. Abreuve-moi ce soir. Remplis-moi et que ma coupe déborde. Que ma cruche déborde. Alléluia. Remplis-moi, Seigneur. Jésus a dit, si quelqu'un a soif, qu'il vienne. Et s'il croit, comme l'Écriture dit, des fleuves d'eau vive jailliront de son sein.

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4: 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Passez un moment exceptionnel de louange et d'adoration avec la chanteuse Teshua. 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
4: 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Avec Teshua, proclamons les merveilles de celui qui nous a sauvés et qui mérite toute notre adoration.

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0: 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Mesdames et messieurs, bon week-end à vous. Bienvenue au grand journal, grand format de la rédaction. L'actualité au cœur de notre quotidien, développée tout au long de la semaine écoulée. À la une de l'actualité. Célébration du 66e anniversaire de l'indépendance de la Côte d'Ivoire. C'est la commune de Yopougon qui a eu l'insigne honneur d'abriter les festivités marquant cet anniversaire de l'accession de la Côte d'Ivoire à la souveraineté nationale et internationale. Retour sur les points essentiels de l'adresse du président de la République, son Excellence Alassane Ouattara, à la nation dans cette édition. Forum des acteurs et maisons au Centre de publication chrétien, CPE, et c'est une initiative de Africa Speak et qui préconise fédérer et ses acteurs de la chaîne du livre chrétien dans l'optique de créer une synergie entre ses auteurs pour le développement croissant de l'édition chrétienne. Convention régionale Abidjan-Est de l'Église évangélique des Assemblées de Dieu de Côte d'Ivoire 2026 autour du thème « Allez, fête de toutes les nations des disciples » tiré du livre de Matthieu 28-19, débuté le mercredi 5 août, elle s'est achevée le samedi 8 août 2026 à l'Université de l'Alliance chrétienne d'Abidjan UACA Cocody Rivera Siad. À l'international, au Bénin, retour de Patrice Talon sur la scène politique seulement 2 mois après avoir quitté la présidence du Bénin. Il est élu à la tête du Sénat pour un mandat de 5 ans. Enfin, en sport, Super Coupe Félix Houphouët-Boigny 2026, l'ASEC Mimosa remporte son premier trophée et lance sa saison. Voilà pour le sommaire. Bon week-end à tous. Actualité en Côte d'Ivoire. À l'occasion du 66e anniversaire de l'indépendance de la Côte d'Ivoire, le président Alassane Ouattara a livré jeudi dernier son message à la nation ivoirienne. Le chef de l'État a d'abord rendu hommage au père fondateur, aux forces de défense et de sécurité, ainsi qu'à toutes les forces vives de la nation. Écoutons.
1: Ivoiriennes, Ivoiriens, mes chers compatriotes, chers amis de la Côte d'Ivoire, ce vendredi 7 août 2026, notre chère Côte d'Ivoire célèbre le 66e anniversaire de son accession à l'indépendance. Cette commémoration constitue un moment important de rassemblement autour des valeurs qui fondent notre République. Le 7 août est d'abord une journée de reconnaissance. C'est l'occasion d'avoir une forte pensée pour les pères fondateurs de notre nation, le président Félix Houphouët-Boigny et ses compagnons de lutte, ainsi que toutes celles et tous ceux qui, depuis 1960, ont consacré leur intelligence, leur travail et parfois leur vie à la construction de notre pays. Le 7 août est aussi un jour d'hommage. Je veux rendre un vibrant hommage et adresser mes vives félicitations à nos forces de défense et de sécurité, dont le professionnalisme et le sens élevé du devoir garantissent chaque jour la paix et la sécurité sur l'ensemble de notre territoire. Je veux également rendre hommage à toutes les forces vives de la nation, nos agriculteurs, nos ouvriers, nos commerçants, nos entrepreneurs, nos enseignants, nos personnels de santé, nos fonctionnaires, nos artisans, nos artistes, nos jeunes, nos femmes, ainsi que tous ceux qui, dans chaque village, chaque quartier et chaque commune, contribuent souvent dans l'ombre au progrès de notre pays.
0: Revenant sur les récentes inondations, le chef de l'État a présenté ses condoléances aux familles endeuillées et a annoncé une accélération des investissements dans les infrastructures de drainage. Il s'est également exprimé sur les déguerpissements menés hors du cadre légal à Koumansi, assurant que ces enquêtes sont en cours et que les responsabilités seront établies.
1: La Côte d'Ivoire, quant à elle, a été durement éprouvée par des pluies d'une intensité exceptionnelle et des inondations qui ont causé des pertes en vie humaine et de nombreux dégâts matériels. En ces circonstances, je voudrais renouveler mes sincères condoléances aux familles endeuillées. Je partage leur douleur. J'adresse également toute ma compassion aux populations sinistrées. Chaque vie perdue est une blessure pour la nation tout entière. Face à cette réalité, nous agissons avec détermination. J'ai demandé au gouvernement d'accélérer les investissements dans les infrastructures de drainage et d'assainissement, de renforcer les dispositifs de prévention et de poursuivre les programmes de logements sociaux. Les opérations de libération des zones à risque se poursuivront, mais dans le strict respect de l'état de droit pour préserver des vies humaines. S'agissant des opérations de déguerpissement menées en dehors du cadre légal, notamment à Koumassi, elles font l'objet en ce moment même d'enquêtes approfondies. Je peux vous assurer que toutes les responsabilités seront établies et elles donneront lieu aux sanctions prévues par la loi. Dans la Côte d'Ivoire que nous bâtissons, personne ne peut agir au nom de l'État, en dehors de l'État, sans en subir les conséquences. La protection des populations, le respect de la dignité humaine et l'application de la loi demeurent toujours au cœur de l'action publique.
0: Sur le plan économique, le président a salué la solidité de la croissance économique ivoirienne et réaffirmé son ambition de bâtir une grande Côte d'Ivoire à travers le Plan national de développement 2026-2030 et le Fonds souverain stratégique lancé en avril dernier. Écoutons le président de la République.
1: Notre ambition pour les années à venir est de bâtir une grande Côte d'Ivoire par l'étendue de son économie et l'importance de ses infrastructures, mais aussi par la qualité de son développement et la prospérité partagée de ses populations et la place qu'elle occupe en Afrique et dans le monde. C'est cette ambition qui inspire le Plan national de développement 2026-2030 et donnera une impulsion nouvelle à la transformation économique, sociale et culturelle de notre pays. Je me réjouis de la forte mobilisation enregistrée lors du groupe consultatif pour le financement du PND, tenu les 8 et 9 juillet dernier. Cela constitue un signal fort de la confiance envers notre pays. Je voudrais remercier l'ensemble de nos partenaires techniques et financiers, ainsi que les investisseurs privés pour leur engagement à nos côtés. Cette confiance est le fruit de notre stabilité, de la crédibilité de nos institutions et bien sûr des efforts que nous accomplissons collectivement depuis plusieurs années. Notre ambition s'appuiera également sur notre capacité à mobiliser nos propres ressources, à valoriser nos actifs stratégiques et à investir durablement dans notre avenir. C'est tout le sens du Fonds souverain stratégique pour le développement de la Côte d'Ivoire que nous avons mis en place en avril dernier. Il traduit notre volonté de renforcer notre souveraineté financière et de préparer dès aujourd'hui la prospérité des générations futures. Ce nouvel instrument contribuera au financement des investissements structurants, au développement des secteurs stratégiques et à l'accompagnement de la transformation de notre économie.
0: Enfin, le chef de l'État a par ailleurs annoncé une réforme de la gouvernance électorale après la dissolution de la Commission électorale indépendante CEI, ainsi que la grâce présidentielle accordée à 4661 détenus. En définitive, la fête nationale a été célébrée le vendredi 7 août dernier à Yopougon avec une grande parade militaire et civile. Cap à présent sur la convention régionale Abidjan-Est de l'Église évangélique des Assemblées de Dieu de Côte d'Ivoire. La convention régionale Abidjan-Est de l'Église évangélique des Assemblées de Dieu de Côte d'Ivoire 2026 s'est tenue du mercredi 5 août au samedi 8 août à l'Université de l'Alliance chrétienne d'Abidjan, UACA Cocody Riviera Siad. La cérémonie d'ouverture de ce grand rassemblement spirituel, qui a pour thème « Allez, fête de toutes les nations des disciples », Matthieu 28, 19, s'est déroulée dans une ambiance de célébration mercredi 5 août en présence du révérend docteur Charles-Marie Condé, président du bureau exécutif national de la dite église, du révérend Kamboubana, président de la région Abidjan-Est et de plusieurs personnalités, autorités ecclésiastiques, administratives et diplomatiques. Le président du bureau exécutif national de l'Église évangélique des Assemblées de Dieu de Côte d'Ivoire, le révérend docteur Charles-Marie Condé, orateur principal, nous partage son regard sur le thème de la convention et ses attentes au terme de cette rencontre spirituelle.
2: Ce thème est un thème qui date de depuis longtemps, mais qui est toujours d'actualité. Vous savez, avant que Jésus ne parte, quittant donc la terre pour les cieux, il a eu à cœur la survie de l'Église. Et il a fait cette injonction, il a donné ce tort à l'Église d'aller et de faire de toutes les nations des disciples. Ça prend en compte non seulement l'Église dans sa globalité, mais également chaque individu en tant que chrétien. Il a le devoir donc de partager la parole de Dieu qu'il a reçue autour de lui afin que son environnement imprégné de cette vérité-là produise dans les familles de la stabilité, la paix, et que cela aussi rejaillisse sur la nation tout entière, parce qu'une nation dans laquelle nous avons des chrétiens, une nation dans laquelle nous avons des âmes changées et transformées, c'est une nation qui va connaître la paix et c'est une nation qui va être dotée de citoyens honnêtes, des citoyens donc qui travailleront pour l'avancement du pays. Mais l'impact d'abord, c'est un impact spirituel sur chaque individu, chaque chrétien qui vient prendre part à cette rencontre. Un impact spirituel qui va aussi réjaillir sur les églises locales et bien sûr sur l'église dans son ensemble au niveau national. Mais l'impact ne se limite pas au niveau des chrétiens uniquement. Cet impact-là, ces chrétiens donc vont aller donc le répercuter aussi dans la vie sociale et c'est toute la nation qui en bénéficiera.
0: Le révérend pasteur Kamboubana, président de la région Abidjan-Est, nous donne ici l'objectif de cette convention régionale.
3: L'objectif principal de cette convention s'inscrit dans le thème « Allez, faire de toutes les nations des disciples ». C'est la recommandation du Seigneur. D'aucuns diront « C'est le mandat de Dieu ». D'autres diront encore « C'est l'ordre du maître ». Et donc l'objectif de cette convention, c'est de rappeler aux chrétiens de cette région et du monde que cet ordre que le Seigneur a donné de faire de toutes les nations des disciples est encore d'actualité et que l'Église s'élève pour continuer à accomplir ce mandat en attendant le retour de son maître. À l'issue de ces 4 jours, nous voulons que les chrétiens s'approprient ce thème, ils s'approprient ce mandat. Nous voulons également que, remplis de l'Esprit de Dieu pour ce mandat, que s'ils partent d'ici, chacun gagne des âmes au Seigneur. Nous sommes 39 églises et 86 pasteurs, sans compter les pasteurs invités qui sont venus des autres régions, des assemblées de Dieu de Côte d'Ivoire.
0: Le président du comité d'organisation et fidèle chrétien apprécie la tenue de cette rencontre à sa juste valeur.
4: Le révérend Isaac Kwame, des assemblées de Dieu de Bingerville, président du comité d'organisation de cette convention. L'objectif que nous voulons atteindre, c'est de remotiver les chrétiens à se réengager dans l'accomplissement de la grande commission que Jésus nous a confiée, qui consiste à aller et à faire de toutes les nations des disciples, gagner des âmes à Christ. C'est notre objectif que nous voulons atteindre. Relancer l'Église à l'assaut des âmes perdues, sachant que nous sommes dans des moments difficiles et que le retour de Jésus n'est plus loin. Nous voulons gagner le plus possible d'âmes pour le royaume des cieux. C'est pour cela qu'on a choisi ce thème. Les principales innovations, c'est de relancer ce qui existe déjà comme comité d'évangélisation, comme groupe d'évangélisation dans les églises locales, comme au niveau de la région pastorale Abidjan-Est. Mais nous voulons simplement relancer ce qui existait déjà et qui, à un moment donné, a pris un coup. Ce que nous voulons que les uns et les autres retiennent, c'est qu'il y a du boulot à faire. Et c'est nous qui devons le faire. Et nous devons sortir de nos églises, sortir de nos foyers et aller à la rencontre des âmes qui n'ont pas encore rencontré Jésus et qui souffrent dans nos corps, dans nos êtres, pour recevoir le salut de Dieu en Jésus.
5: Je suis de l'église des assemblées de Dieu de Abata, temple de la vie. D'abord parce que c'est une convocation de Dieu. Et quand Dieu vous appelle, il faut répondre à l'appel de Dieu. Vous savez, quand vous vous rassemblez pour le Seigneur, l'accent, c'est la prière qui permet de communiquer avec Dieu. La louange, elle est adressée à Dieu. Elle permet de manifester notre reconnaissance à Dieu. Donc louer Dieu, c'est l'honorer et c'est lui dire qu'on est content d'être avec lui. Donc c'est de bons moments pour s'approcher ensemble du Seigneur qui est notre créateur à tous.
0: La région Abidjan-Est, c'est 39 églises, 9 départements et 86 pasteurs répartis sur le territoire des communes de Cocody et de Bingerville. C'est un reportage de Biali Ebenezer. Regard croisé maintenant sur la société ivoirienne. Logement social. L'État de Côte d'Ivoire mobilise 42 milliards de francs CFA pour construire 4 300 habitations. En effet, le gouvernement ivoirien a franchi une nouvelle étape dans sa politique d'amélioration de l'accès au logement. Réuni en Conseil des ministres le 4 août 2026, il a ratifié un accord de près de 42 milliards de francs CFA destiné au financement partiel d'un vaste programme de construction de 4 300 logements sociaux et économiques. Ce programme prévoit la réalisation de 2360 logements à Abidjan, 1520 à Boaké et 420 à Yamoussoukro. Une partie de ce financement permettra notamment de soutenir la quatrième phase du projet, comprenant la construction de 840 logements à Boaké ainsi que des infrastructures sociales annexes. Au-delà des logements, le projet inclut la viabilisation de 3 sites d'environ 30 hectares, le renforcement de l'accès aux services sociaux de base et la mise en place des mécanismes innovants pour faciliter l'accession à des ménages à faible revenu à un logement décent. Toujours en société ivoirienne, hausse du prix des carburants en Côte d'Ivoire. Le prix du carburant en Côte d'Ivoire augmente pour le mois d'août 2026. Le super samplon passe de 905 francs CFA et le gasoil 725 francs CFA. Et cette hausse s'explique sur tout le territoire national depuis le 1er août 2026. Face à l'augmentation des prix à la pompe depuis le 1er août 2026, au regard de cette situation, il faut repenser d'urgence notre modèle face au choc du marché international et proposer trois axes majeurs pour y parvenir. La première, la transition vers les véhicules électriques pour réduire nos importations et nos importantes consommations. La diversification de nos fournisseurs via des contrats à long terme. Enfin, le renforcement de notre capacité nationale, car l'enjeu final est de bâtir une véritable souveraineté énergétique d'ici 2035. Enfin, sécurité routière à présent. Mission de sensibilisation à Yopougon. Après Koumassi la veille, les équipes du ministère des Transports ont fait escale à Yopougon le mercredi 5 août dernier pour échanger avec les acteurs du transport routier dans le cadre de la 43e semaine nationale de la sécurité routière. La particularité du déplacement à Yopougon tient dans le fait que la commune accueille la célébration officielle de la 66e fête nationale. L'événement a entraîné une forte modification du plan de circulation avec le boulevard de la Souveraineté et plusieurs voies secondaires fermées, contraignant les automobilistes à redoubler de prudence. Mesdames et messieurs, vous suivez le grand journal de la rédaction de Fréquence Vie, l'actualité d'ici et d'ailleurs, développée et diffusée sur les antennes de la radio. Gros plan à présent sur l'édition du livre chrétien, une initiative qui vise à fédérer les acteurs de la chaîne du livre chrétien. En Côte d'Ivoire, en Afrique et partout dans le monde, le nombre d'auditeurs et d'éditeurs du livre chrétien connaît un certain accroissement. Et c'est dans ce cadre que la structure chrétienne Africa Speech a organisé un forum à l'endroit des auteurs et des maisons d'édition au centre du publication chrétien CPE. Et c'est dans le but de créer une synergie entre ces acteurs de la chaîne du livre chrétien pour une industrie plus florissante de l'édition chrétienne en Afrique. Et c'était en présence de M. Ablaye Sango, président du conseil d'administration du CPE, des membres du conseil d'administration de Africa Speed, partenaires, auteurs et éditeurs du livre chrétien, Mme Elisabeth Patten, missionnaire et membre du conseil d'administration de Africa Speak, nous donne ici l'objectif de cette rencontre.
6: J'ai travaillé pendant 33 ans avec la mission Centre de littérature chrétienne en divers pays du monde. Et depuis 2018, je suis impliquée sur le conseil d'administration de Africa Speaks, qui existe afin d'encourager les éditions chrétiennes florissantes sur le continent africain. Toute l'industrie, chaque partie de l'industrie des éditions chrétiennes, ça commence avec l'écrivain, c'est sûr, parce que sans l'inspiration pour écrire, il n'y aura rien à la fin pour lire. Alors les auteurs, les imprimeries, les maisons d'édition, les éditeurs et les libraires aussi. C'est d'encourager les gens qui peut-être sont fatigués parce que nous savons qu'il y a beaucoup d'obstacles sur le continent africain pour promouvoir cette industrie d'édition chrétienne. Nous voulons que nous soyons une entité qui s'encourage les membres les uns les autres et que nous puissions aussi aider des fois avec les choses pratiques de la logistique. Nous cherchons des solutions pour quelques défis, les grands défis dont notre secrétaire exécutif a parlé dans ce petit congrès. Par exemple, la transportation des livres d'un pays à un autre sur le continent, la découvrabilité des auteurs, de nouveaux auteurs aussi. Alors, il y a beaucoup de choses et nous voulons chercher des solutions ensemble et travailler ensemble afin que le nom de Jésus soit mieux connu à travers de la littérature chrétienne en Afrique.
0: Le missionnaire Timothée Welch, ex-directeur de la CIM, nous parle ici de Africa Speak et évoque le but de cette structure chrétienne.
7: Africa Speak, c'est une association où on cherche à mettre ensemble les éditeurs, les imprimeurs, les rédacteurs, tous les professionnels de l'édition, parce que nous trouvons que trop souvent, chacun travaille en isolé. Un éditeur, même dans le même pays, un éditeur en Côte d'Ivoire n'est pas du tout au courant de ce que fait un autre éditeur en Côte d'Ivoire. D'autant plus, c'est le cas entre pays maintenant. Donc, le but de Africa Speaks est de créer un réseau de tous les professionnels de l'édition, de créer des bases de données, de les mettre ensemble, de lancer de la formation, ainsi de suite, qui peut faire que l'édition en Afrique marche beaucoup mieux et donne beaucoup plus de gloire à notre Seigneur Jésus. Donc, effectivement, c'est vraiment pour lui, c'est pas pour nous-mêmes, mais c'est pour Jésus que nous voulons travailler ensemble pour que l'édition chrétienne puisse être une édition florissante pour le Seigneur.
0: Le docteur Gilles Wouba, directeur du Centre de publication évangélique CPE, révèle ici l'importance de Africa Speak pour faire de l'édition un succès.
8: Africa Speak est une organisation chrétienne très importante qui est née aux États-Unis en mars 2018 et dont le but est tout simplement d'organiser tout ce qui se fait en matière éditoriale en Afrique francophone, anglophone, lusophone et même arabophone plus tard. Alors, le conseil d'administration qui a été mis sur pied se réunit de temps en temps pour essayer tout simplement de réfléchir sur comment faire avancer justement ce travail sur le continent. Comme je l'ai dit dans mon intervention, nous nous réunissons souvent aux États-Unis ou à Nairobi, au Kenya. Mais cette fois-ci, ils ont accepté de délocaliser et de venir en Afrique francophone. Et la Côte d'Ivoire a été donc choisie pour abriter cette première rencontre d'Africa Speak en Afrique francophone. Mais le mouvement est très important. Il est très important parce que désormais, les gens ne pourront plus faire de l'édition avec succès s'ils ne s'engagent pas, s'ils ne s'inscrivent pas, s'ils n'intègrent pas justement Africa Speak, parce que le mouvement a été encouragé par les grandes fondations qui financent ce genre d'activité un peu partout dans le tiers-monde. Donc nous avons vraiment besoin d'Africa Speak. Nous encourageons les éditeurs, les maisons d'édition particulièrement, ou les librairies, les réseaux de librairies, ou alors les auteurs ou des réseaux d'auteurs à s'engager, à venir pour que tous ensemble, nous puissions véritablement aller de l'avant avec Africa Speak.
0: Des auteurs et éditeurs apprécient ce beau moment de réflexion au micro de Moïse Nguita.
9: Docteur Capeux, je suis directrice générale de Servlead Édition. Et effectivement, j'ai participé à Africa Speaks en l'espoir de bâtir une alliance, une très forte alliance au niveau de l'Afrique francophone et particulièrement en Côte d'Ivoire, pour que vraiment le monde de l'édition soit un canal que le Seigneur utilise pour la transformation des nations, afin que nous puissions vraiment faire connaître Christ, mais à travers le monde de l'édition, vraiment pour que ce soit un domaine qui influence dans les côtés de l'édition. Donc, qu'est-ce que nous avons aimé vraiment au niveau, c'est cette vision-là, le désir vraiment de vouloir fonder quelque chose ensemble, vraiment dans le but de relever le monde de l'édition, mais pour faire connaître Christ. Donc nous nous sommes engagés, nous sommes partis avec des résolutions et nous espérons que dans les prochains jours, nous allons passer à l'action.
10: C'est le docteur Atse Charles, auteur écrivain au CDM. C'est avec beaucoup de plaisir que nous avons suivi l'exposé d'Africa Speak. Wow, je pense que beaucoup d'éléments ont été abordés. C'est déjà une bonne chose que de se rassembler, d'avoir l'initiative, de coordonner les activités des différents éditeurs. Et nous pensons que, ainsi que bien sûr les auteurs aussi, les éléments qui ont été exposés, à mon sens, sont très positifs. Il y a un élément sur lequel je voulais insister, c'est-à-dire que la collaboration et la possibilité d'avoir un espace de distribution interconnecté. Lorsqu'un document est produit ou bien édité en Côte d'Ivoire, bon, certainement il aborde des éléments qui ont été inspirés par le Seigneur. Donc ça veut dire que c'est utile à l'échelle internationale. Et au niveau de Africa Speak, je pense que c'est la collaboration entre les éditeurs africains, surtout francophones et bon, même anglophones. Donc, quelles sont les possibilités qu'un écrivain ivoirien peut avoir de distribuer, de promouvoir son livre, soit au Burkina, soit au Ghana, soit dans d'autres pays?
0: Nous arrivons pratiquement à l'invité de la rédaction. Mesdames et messieurs, voici pour vous l'invité de la rédaction.
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0: Mesdames et messieurs, merci de nous rejoindre à l'invité de la rédaction. L'invité de ce jour est l'évangéliste Jean-Bernard Conan, directeur national de Campus pour Christ. Pour mémoire d'homme, Campus pour Christ International a été fondé en 1951 par un couple américain, Vonnegut et Bill Bright, sur un campus universitaire à Los Angeles, en Californie. Progressivement, Campus pour Christ a connu une expansion internationale et existe de nos jours dans 204 pays à travers le monde. En Côte d'Ivoire, Campus pour Christ a vu le jour en 1975 et les premiers missionnaires furent des Canadiens et des Américains. À noter que ces missionnaires ont marqué leur époque par leur engagement déterminant dans la mission du Seigneur Jésus-Christ. Comme résultat de leurs efforts, la direction du ministère de Campus pour Christ est revenue aux nationaux depuis 1990. Ainsi, de 1990 à 1995, le premier couple à diriger le ministère était Alex et Honorine Tabi. De 1995 à 2009, c'était le tour du couple Henri-Agathe Irié-Bita. Et de 2009 à 2021, on en vient au couple Pierre-Édith Rabé. Enfin, depuis 2021 jusqu'à ce jour, Conan Jean-Bernard et Colette Conan président aux destinées de ce ministère. En toile de fond, sa vision consiste à bâtir des mouvements spirituels partout afin que chacun connaisse quelqu'un qui suit réellement Jésus-Christ. On dira que le ministère de Campus pour Christ compte 43 équipiers à temps plein et des centaines d'ouvriers comprenant des disciples, des formateurs, des associés et partenaires. Voilà ce qu'on peut dire du ministère de Campus pour Christ, dont l'actuel directeur national est Kwadio Jean-Bernard Conan, qui est notre invité en ce jour. Bienvenue, évangéliste, sur les antennes de Fréquence Vie, et merci de nous faire le plaisir de venir parler de votre ministère. Recevez d'entrée de jeu les salutations du premier responsable de cette station média, en l'occurrence, M. Laurent Banta. Je ne serai pas seul à vous interroger au cours de cette émission. Salut, cher confrère Ebenezer Bialy.
1: Bonjour Steven.
0: Oui, pour ta présence.
1: Merci.
0: Merci à vous.
1: Merci. Bonjour Monsieur le directeur, bonjour évangéliste.
2: Bonjour Ebenezer.
1: Alors, qu'est-ce qu'on peut ajouter à ce que Steven Dike vient de dire brillamment sur la genèse, surtout de l'avènement du Campus pour Christ en Côte d'Ivoire?
2: Merci beaucoup pour l'occasion que vous me donnez de donner quelques informations relatives à la naissance du Campus pour Christ sur le plan mondial et aussi sur le plan national. Sur le plan mondial, nous retenons que Campus pour Christ a été fondé par Bill Bright et son épouse Vonnegut. Et Bill Bright est un Américain qui était en formation pour une étude théologique en maîtrise et il a fait un constat. Il a vu que de façon générale,

0: l'appellation de Campus pour Christ. Et après cela, ça c'est dans les années 51, après cela, Campus pour Christ a travaillé d'une manière telle que progressivement, il est parvenu à s'implanter dans plusieurs pays, et particulièrement dans 204 pays jusqu'à ce jour. Et en Côte d'Ivoire, Campus pour Christ a vu le jour en 75. Et le siège national est ici à Abidjan. Et Campus pour Christ, dès les premières années, était dirigé par des Américains et des Canadiens. Et depuis 90, par la grâce de Dieu, Campus pour Christ a été aux mains des nationaux, des Ivoiriens. Voilà ce que je peux dire concernant la jeunesse du Campus pour Christ.
1: Merci bien à vous, évangéliste Bernard. Avec Ebenezer Biali, nous voulons savoir, d'entrée de jeu, concrètement, comment la venue de Campus pour Christ en Côte d'Ivoire a pu se faire.
0: Comme je venais de le dire, les Américains sont arrivés en 1975 ici en Côte d'Ivoire et ont commencé l'œuvre missionnaire à l'université de Cocody. Et de façon progressive, des Canadiens sont venus en appui, de telle sorte que jusqu'en 1983, nous avions des missionnaires américains et des missionnaires canadiens qui ont commencé l'œuvre à Cocody. Et il y a eu un détachement à Yamoussoukro. Et c'est de cette façon que Campus pour Christ a commencé en Côte d'Ivoire. Et à partir des années 90, sur la base du discipulat qu'ils ont dû réaliser, des leaders nationaux ont dû être identifiés. Et à partir de ce moment-là, ils ont donné la responsabilité de la direction aux nationaux.
1: Oui, mais au niveau de nos campus universitaires, est-ce que l'évangile était perméable aux étudiants?
0: Effectivement, l'évangile était perméable aux étudiants.
1: Est-ce qu'on peut avoir un témoignage?
0: Oh oui, l'évangile est, par la grâce de Dieu en Côte d'Ivoire, jusqu'à ce jour, perméable aux étudiants. Et lorsque nous partons sur les campus, les portes nous sont ouvertes. Nous encadrons les étudiants puisque nous avons plusieurs stratégies d'approche.
1: Oui.
0: Par exemple, sur le campus, nous aidons les étudiants à étudier efficacement à partir d'un séminaire. Et lorsque nous présentons le séminaire aux étudiants et même au personnel administratif, nous voyons que c'est en quelque sorte une activité qui peut passer. Et au terme de l'activité du séminaire, nous présentons aux étudiants l'opportunité de faire la connaissance de Jésus-Christ à partir du moment où Jésus-Christ est la personne, par l'excellence du moins, et à partir de laquelle toute personne peut connaître le succès fondamental.
1: Est-ce que la branche des quatre lois est utilisée dans ce sens-là?
0: Tout à fait. Les quatre lois sont utilisées et nous avons d'autres stratégies. Nous avons des courts-métrages que nous utilisons parmi les étudiants. Vous savez qu'aujourd'hui, nous sommes à l'ère de l'informatique, de l'outil digital. Et donc, nous utilisons en quelque sorte ces différents outils pour approcher les étudiants et ils sont suffisamment ouverts.
1: À ce moment-là, est-ce qu'on peut parler de votre force stratégique basée sur la projection du film Jésus?
0: Oui, comme vous le savez, le film Jésus est un outil très efficace qui a été mis en place par Campus pour Christ. Et nous utilisons le film Jésus et quelques dérivés de ce film pour pouvoir approcher les étudiants et leur présenter l'évangile.
1: Biali, c'est à vous.
2: Alors, à la suite de Steven, je voulais qu'on puisse aborder la vision et la mission ou les missions de Campus pour Christ. Alors, quelle est la vision? Vous en avez parlé sous peu, la vision, et quelles sont les missions ou quelle est la mission de Campus pour Christ?
0: Oui, comme il a été signifié précédemment, la vision de Campus pour Christ consiste tout simplement à évangéliser, gagner et former pour envoyer sur les champs missionnaires pour que ces personnes qui sont envoyées parviennent à bâtir des mouvements holistiques qui se multiplient partout. Voilà en quelque sorte la grande vision. Et notre mission consiste à lancer des mouvements holistiques en gagnant, en formant et en envoyant des disciples de Christ qui se multiplient sur les différents champs missionnaires.
2: Alors, au moment où Campus pour Christ vient en Côte d'Ivoire, nous avons des églises déjà, nous avons aussi des structures et œuvres chrétiennes. Alors, quels sont vos rapports?
0: Nous sommes en parfaite relation, en parfaite harmonie avec l'église en Côte d'Ivoire et aussi avec les œuvres chrétiennes. Et nous avons d'ailleurs des partenariats avec des dénominations et même avec des communautés chrétiennes identifiées. Nous avons des partenariats avec des œuvres chrétiennes, des partenariats formels signés avec les œuvres chrétiennes, avec des églises. Et ceci pour traduire le fait que nous sommes en parfaite harmonie avec le corps de Christ, dans l'accomplissement de cette mission.

0: qui nous est assigné, à savoir l'évangélisation et la formation de disciples qui se multiplient.
1: Mesdames et messieurs, vous suivez l'invité de la rédaction. Notre invité en ce jour est l'évangéliste Kouadio Jean-Bernard, qui est le directeur national du Campus pour Christ. Alors, évangéliste, parlez-nous maintenant des conditions pour entrer dans le ministère du Campus pour Christ. Il faut absolument être étudiant ou bien il faut être disposé. Et puis, parlez-nous de cette école dont on parle et qui est à Bamako, au Mali.
0: Ok, merci beaucoup. C'est très facile de travailler avec Campus pour Christ. Mm-hmm. À Campus pour Christ, il y a ceux que nous appelons les équipiers à plein temps, comme moi. Mm-hmm. Et ces équipiers sont recrutés sur les campus. Mm-hmm. Pour être un équipier à plein temps, il faut avoir eu au moins le BTS mm-hmm. ou la licence. Mm-hmm. On peut aller au-delà, mais le minimum qui est recommandé, c'est le BTS et ou la licence.
1: Pour rentrer à Campus pour
0: Christ. Voilà. Quand on a un appel, on a une vocation et qu'on pense pouvoir œuvrer au sein de Campus pour Christ, voilà en quelque sorte l'un des critères de choix. Au-delà de l'équipier à plein temps, il y a des équipiers professionnels. Par exemple, vous mm-hmm. êtes des professionnels. Donc, vous pouvez utiliser une partie de votre temps pour être avec nous dans la mission. Mm-hmm. Voilà. Et là, il n'y a pas de critères en tant que tel comme
1: exigé.
0: Je venais de le dire, exigé. Mm-hmm. Et après les équipiers professionnels comme vous, par exemple, il y a les associés. Il y a toutes les personnes que nous formons dans les églises qui s'identifient à Christ et au mouvement de Campus pour Christ et qui veulent nous accompagner dans cette œuvre missionnaire. Nous avons tout simplement besoin de leur degré d'engagement et particulièrement de leur attachement au Seigneur par une vie saine. Mm-hmm. Voilà. Donc, cela suffit largement.
1: Qu'est-ce que vous mettez dans vie saine?
0: Il s'agit de quelqu'un qui a un grand amour mmh. pour Jésus-Christ mmh. et qui travaille sur sa vie pour ressembler à Jésus-Christ, développer le caractère de Christ. Mmh. Voilà en quelque sorte l'image d'une personne que nous considérons comme étant quelqu'un qui mène une vie saine et qui est en mesure d'œuvrer avec nous dans l'œuvre missionnaire.
2: Alors, Yves, avec ta permission, mm-hmm. avant qu'il ne réponde à la question sur l'école de Bamako,
1: c'est fausse.
2: Voilà. Alors, nous sommes en plein pied sur la particularité, n'est-ce pas, du Campus pour Christ. Mm-hmm. Alors, revenez, puisque, comme je l'ai dit tantôt, il y a plusieurs structures mm-hmm. chrétiennes, ASEPSI, GBU, tout ça. Alors, qu'est-ce qui vous caractérise, Campus pour Christ?
0: Différence.
2: Qu'est-ce qui vous différencie?
0: Merci beaucoup. Au-delà de ce qu'on sait de Campus pour Christ, c'est en réalité une organisation qui touche toutes les couches de la société. Par exemple, nous venons de parler des étudiants. Nous sommes parmi les élèves dans les lycées et collèges. Nous sommes avec les militaires. Nous sommes avec les hommes d'affaires.
2: Mais d'autres structures le font aussi.
0: Oui, d'autres structures le font. Mais au-delà de ce que d'autres structures font, pour ce qui nous concerne, nous allons beaucoup plus en profondeur. Nous allons beaucoup plus en profondeur par des formations. Par des formations au discipulat multiplicateur. C'est ce qui constitue en quelque sorte l'une des caractéristiques essentielles de Campus pour Christ.
2: Discipulat?
0: Cela veut dire quoi? Nous prenons du temps lorsqu'une personne est gagnée à Christ ou même quand une personne confesse déjà la foi chrétienne pour avoir reçu Christ au préalable dans sa vie, nous prenons du temps pour donner les enseignements adéquats à une telle personne de manière à l'emmener à comprendre la nécessité de travailler sur l'équilibre des différentes dimensions de sa vie, à savoir la dimension spirituelle, la dimension émotionnelle, la dimension sociale, la dimension intellectuelle, la dimension mentale, la dimension physique et aussi la dimension financière. Voilà en quelque sorte ce sur quoi nous nous appuyons pour aller en profondeur dans la formation que nous donnons.
2: Alors, Campus pour Christ, Yves, avec ta permission, c'est aussi le film Jésus. C'est aussi les quatre lois. Mm-hmm. C'est ce qu'on veut voir. Ce qui vous différencie vraiment. Quand on dit je suis membre du Campus pour Christ, mm-hmm. qu'est-ce que je ne peux pas avoir au GBU mm-hmm. ou
1: à l'Alliance biblique
2: mm-hmm. que j'ai à Campus pour Christ?
0: Ok. Merci beaucoup. Venez de m'aider dans la réponse à donner. C'est qu'effectivement, nous avons des films. Nous avons le film Jésus, qui est l'un de nos outils avec lequel nous partons dans les différentes campagnes et tout cela. Et nous avons déjà traduit le film Jésus en 34 langues locales. Et donc, nous aidons à la pérennisation de nos langues locales. à partir de la traduction du film Jésus dans ses différentes langues. Et nous avons d'autres films que nous produisons, par exemple le film Marcher avec Jésus qui a été produit au Kenya et avec lequel nous procédons à l'édification des fidèles. Et donc ça fait partie de nos particularités. Nous avons nos quatre lois spirituelles, mm-hmm. nous avons la brochure de la vie remplie du Saint-Esprit, mm-hmm. et puis nous avons pas mal de séminaires sur l'homme d'impact et sur la femme de valeur, en tout cas beaucoup d'autres séminaires qui sont en quelque sorte les outils propres à Campus pour Christ.
1: Pour parler de traduction, comme vous l'avez dit tout à l'heure, il y a eu beaucoup de langues nationales dans lesquelles le film Jésus a été traduit. Quels sont les résultats aujourd'hui?
0: Merci.
1: En termes d'acquisition, d'évangélisation.
0: Lorsque nous partons dans les différentes campagnes avec le film Jésus dans les langues locales, à partir du moment où, comme nous le savons, dans les zones reculées, nous avons des parents qui ne peuvent pas parler français, qui ne savent pas parler français, qui ne comprennent pas le français. Et lorsque nous présentons le film Jésus, l'évangélisation à partir du film Jésus dans les langues vernaculaires, il y a un impact considérable. Permettez que je vous rende un témoignage.
1: Allez-y.
0: Nous étions à Korogo et le film Jésus se passait en Sénoufo. Et puis, lorsque nous avions fini à Korogo et que nous voudrions venir sur Abidjan, un village a constitué une délégation pour venir nous voir pour dire que ce film que nous venons de présenter, ils souhaiteraient que nous le présentions dans leur village. Tenez-vous bien, le chef du village n'est pas chrétien. Et on nous a dit de partir. Au moment où on s'apprêtait à partir, il y a deux autres villages qu'on devait traverser pour y arriver et qui ont dit non. On a appris que les évangiles de Campus Boukri sont là et s'en vont dans tel village pour aller présenter l'évangile en langue sénoufo. Tant que nous ne sommes pas évangélisés à partir de cet outil, nous ne permettrons pas qu'ils traversent notre village pour aller dans l'autre village. Et ce jour-là, cette soirée, nous avons constitué trois équipes. Et moi, j'étais allé là où il y a eu la délégation pour venir nous voir. Nous y sommes allés. Et puis les deux autres villages ont été effectivement évangélisés en langue sénoufo. Et là où nous étions partis, il y a eu 60 convertis.
1: Sur place.
0: Et nous avons implanté une église que nous avons mise à la disposition de l'église méthodiste avec laquelle nous avions fait en quelque sorte le programme. Et j'espère que jusqu'à ce jour, il y a l'église méthodiste qui est toujours implantée dans ce village.
1: Ok, évangéliste, je voulais qu'on parle maintenant de la formation à Campus pour Christ, parce que j'ai été impressionné d'entendre qu'un équipier ne vit que par la foi. Alors, vous avez parlé du niveau de suite, il faut avoir au moins le BTS ou la licence pour aspirer à être un équipier à plein temps de Campus pour Christ. Et comment se fait la démarcation pour aller à CFOS, cette école qui forme les équipiers de Campus pour Christ? Qui paye? Quels sont les montants exigés pour entrer dans cette école? Et puis, c'est facile de comprendre pour le commun des mortels qu'un équipier n'a pas de salaire. Il ne vit que de la foi. Expliquez-nous un peu.
0: Merci beaucoup. Alors, je voudrais dans un premier temps vous dire que le CFOS à Bamako n'existe plus.
1: Ah.
0: Voilà. Et nous avons décidé de décentraliser les centres de formation. Parce que lorsque nous regroupons des personnes venant de différents pays dans un pays, ça devient budgétivore. Voilà. Et donc, nous avons décidé que désormais, chaque pays forme les appelés. Cela veut dire que maintenant, en Côte d'Ivoire,
1: on peut former.
0: On forme chez nous au bureau.
1: Ah, d'accord.
0: Voilà. On forme au bureau. Au Mali, ils forment et c'est valable dans les autres pays. Voilà. Bien. Quant à la vie par la foi, c'est à cela que nous tous nous sommes appelés.
1: C'est ça.
0: Mais la conception ou la compréhension de la vie par la foi diffère d'une personne à une autre. Mais honnêtement, quand Dieu m'a fait la faveur d'intégrer Campus pour Christ, c'est dans ce ministère-là que j'ai expérimenté la foi surnaturelle en Christ pour pouvoir mener à bien son ministère et aussi prendre soin de sa famille comme si on avait régulièrement un salaire. En toute honnêteté, Dieu est fidèle à sa parole. Et lorsqu'on s'engage et qu'on mène l'œuvre à laquelle on est appelé de façon saine, tout en comptant sur lui, au moment indiqué, pendant qu'on a tel ou tel besoin, Dieu pourvoit en passant par des personnes de bonne volonté pour pouvoir nous accompagner.
1: On peut même dire qu'à Campus pour Christ, c'est la globalité et la vraie foi qui est en action.
0: Évidemment, évidemment. Vous ne voyez absolument rien. Et comme la Bible a dit, il dit, vous devez marcher non par la vue, mais par la foi. Et lorsque nous sommes à Campus pour Christ et que nous plaçons toute notre confiance à Dieu, face aux différents besoins familiaux et ministériels, lorsque nous prions, Dieu touche des personnes de bonne volonté pour pouvoir nous accompagner. Et il nous arrive de monter des projets, peut-être nous aurons l'occasion d'en parler tout à l'heure, de monter des projets missionnaires bien sûr. Des projets missionnaires, des projets pour aller en mission, aller gagner des âmes, les former et faire de ces âmes des disciples de Jésus. Et lorsque nous présentons ces projets à de bonne volonté, avec un budget, des personnes nous accompagnent par leur contribution. Et c'est tout cela qui, mis ensemble, constitue en quelque sorte les fonds nécessaires nous permettant de mener à bien les différentes activités partout où Dieu nous fait la grâce de partir.
1: Vous l'avez compris, nous parlons ce jour du ministère de Campus pour Christ avec l'évangéliste Kwadio Jean-Bernard, qui en est le directeur national. Campus pour Christ, au micro de Fréquence Vie, nous parlons de sa mission, de sa vision et surtout son rapport avec les autres églises de Côte d'Ivoire, d'une part, et d'autre part, le bilan succinct des actions et activités menées durant les 50 ans de sa célébration ici en Côte d'Ivoire. Bialy.
2: Oui, nous allons parler du bilan. Tout à l'heure, le directeur, l'évangéliste, nous partageait un témoignage.
1: Un témoignage, poignant.
2: Poignant. Alors, quel bilan succinct de vos actions et de vos activités durant ces 50 ans? D'abord, quel sentiment 50 ans après?
0: Merci beaucoup pour la question. Oui, après 50 années d'activité sur l'étendue du territoire national, j'ai de la satisfaction. Je me réjouis de réaliser que Dieu s'est souvenu de nous. Il s'est servi de nous pour mener à bien beaucoup d'activités à l'issue desquelles des centaines, voire des milliers de vies ont été transformées. Aussi bien sur les différents campus que dans la masse rurale. Alors, je voudrais juste vous briefer un peu quelques activités qui ont jalonné en quelque sorte les 50 années du ministère. Nous avions eu en 85, par exemple, Explo 85, qui a été une conférence internationale de formation. Et il y a eu un éclatement dans les différents pays. Et à l'issue d'Explo 85, en 92, il y a eu une conférence nationale qui a été organisée ici en Côte d'Ivoire. Et toutes ces conférences qui sont organisées sont accompagnées d'évangélisation, d'action sociale et aussi de formation aux discipulats multiplicateurs. Il y a eu Soubré Ayoka en 94, il y a eu Opération Semaï en 97 à Boaké, Vacances pour Christ en 98 à Issia, à Daloa et à Séguéla, Yopougon pour Christ en 2000, Opération Jéricho en 2007 à Yamsokro et à Korogo, Pamoja, et une conférence estudiantine interafricaine a eu lieu à l'INHP de Yamsokro en 2009. Il y a eu aussi d'autres missions telles que Semaï dont j'ai parlé précédemment. Nous avons repris Semaï en 2014 à Korogo. Nous avons opéré une activité relative à la réconciliation ici en Côte d'Ivoire que nous avions appelé Jésus, notre réconciliation en 2015. Et comme vous venez de le dire, nous avons aidé à la traduction du film Jésus et de ses dérivés en 34 langues locales. Et nous avons aussi un département qu'on appelle VAC, Vie au Carrefour, qui s'occupe des enfants dans les lycées et collèges et qui organise des camps d'évangélisation et d'encadrement à l'adresse de ces enfants et qu'on appelle JVAC, Jeunesse au Carrefour de la Vie. Et puis, nous avons aidé plusieurs serviteurs de Dieu à identifier leur vocation, leur appel et à intégrer le corps de Christ par la mission à laquelle ils sont appelés. Je me rappelle, lorsque j'étais sur le campus, avec l'encadrement que j'ai donné à des étudiants, il y a au moins environ 5 qui sont devenus pasteurs aujourd'hui. Bien, donc voilà en gros les différentes activités que nous avions à réaliser. Et puis, au-delà de ces activités et des actions sociales, comme je venais d'en parler, puisque nous avions eu même à donner du matériel médical dans des hôpitaux, à l'hôpital de Bako, à l'hôpital de Bouna, et dans beaucoup d'autres hôpitaux et établissements sanitaires. Et puis, nous avons aidé à la consultation médicale. Nous avons eu des ophtalmologues qui étaient avec nous, et qui faisait les consultations. À l'issue des consultations, des lunettes sont distribuées gratuitement à des personnes qui en ont besoin. Et voilà en gros beaucoup d'activités que nous avons réalisées. Et avec la grâce de Dieu, nous sommes arrivés à faire des recrutements de façon régulière, de telle sorte que nous sommes en train de renouveler progressivement l'équipe de Campus pour Christ Côte d'Ivoire à partir du moment où ceux que vous connaissiez auparavant ont pris de l'âge, d'autres ont pris la retraite.
1: Pour vous rafraîchir la mémoire, évangéliste, nous savons que c'est à Campus pour Christ que nous avons compris qu'on pouvait aussi évangéliser par le sport. La branche de Campus pour Christ est intitulée AIA. Qu'en est-il exactement? Où vous en êtes avec ça?
0: Très bonne question. AIA a fait effectivement ses preuves de 2004 à 2014, pendant 10 ans. Et au stade actuel, nous travaillons toujours dans le cadre de AIA, mais en collaboration étroite avec les églises. Les églises nous invitent, nous allons former les fidèles de ces différentes églises qui se chargent d'organiser des tournois sportifs dans leurs différentes localités. Et lors de ces tournois, l'évangile est effectivement donné, présenté. Non seulement aux joueurs, mais aussi aux spectateurs. Et nous sommes allés même dans des villages. Nous avons fait des équipes, au moins 8 équipes. Et puis, les villageois sont sortis nombreux, au moins 500 personnes autour du terrain. Et toutes ces 500 personnes ont été exposées à l'évangile. Et c'est de cette façon que nous procédons.
1: Nous bénissons le Seigneur pour les 50 ans de Campus pour Christ. Ce n'est pas facile de conduire un ministère d'envergure comme Campus pour Christ, n'est-ce pas,
2: oui.
1: Biali?
2: Oui, bien sûr. J'en venais, après avoir écouté le directeur national mettre en relief toutes les actions et activités durant ces cinquantenaires, on pourrait parler de gros budgets. C'est-à-dire que vous avez les moyens. D'où viennent ces moyens financiers? Parce que c'est tout un programme, Yves.
0: Oui. Tous ces programmes ont pu être réalisés grâce à l'appui des partenaires dans les différentes églises et au même grâce à l'appui de quelques églises. Il y a des églises qui volontiers décident de nous accompagner financièrement lorsque nous leur présentons les différents projets. Donc nous avons des personnes, ressources chez nous, ici, localement, parce que généralement quand on parle de soutien, on s'attend à des soutiens de l'extérieur, venant
1: des États-Unis,
0: d'Europe, du Canada et tout cela. Mais en réalité, les États-Unis nous ont libérés sur le plan financier et nous vivons des soutiens locaux que nous obtenons des partenaires potentiels ici dans nos différentes églises.
1: Ok, Biali.
2: Oui. Alors, Yves, avec votre permission, je souhaiterais qu'on aborde le chapitre de la célébration du cinquantenaire.
1: Oui, et ça c'est un gros morceau. Oui. Alors, l'évangéliste, 50 ans au service du Seigneur à travers le ministère des Campus au Christ. Qu'est-ce que cela vous fait? Quelles sont vos impressions aujourd'hui, à chaud?
0: Comme je venais de le dire, j'ai de la satisfaction à l'issue de tout ce qui a dû se passer. Comme Samuel le disait en son temps, il dit « Jusqu'ici, l'Éternel nous a secourus. » Mais comme nous le savons, chaque jour que Dieu fait, de nouveaux défis se présentent à nous. Et cela veut dire qu'au stade où nous sommes, nous avons l'impression qu'il y a encore plus à faire comparativement à ce qui est déjà fait.
1: C'est ça.
0: À titre de témoignage, lorsque nous allons sur la base des statistiques, nous nous rendons compte de ce que, au stade actuel, il n'y a que 12% de la population qui confesse la foi chrétienne. Cela veut dire quoi? Sur 32 millions d'habitants, 12% confessent la foi chrétienne, cela tourne autour d'environ 3 millions, quelques centaines de personnes. Et cela nous amène à comprendre qu'il y a environ 28 millions de personnes en Côte d'Ivoire et que nous avons besoin de gagner, ou du moins à qui nous avons besoin de présenter l'évangile de Jésus-Christ. Donc c'est un grand défi.
1: C'est ça.
0: Ceci étant, sachant bien que Campus pour Christ, tout seul ne peut absolument pas atteindre en quelque sorte les objectifs escomptés, a décidé de renforcer sa collaboration, son partenariat avec les églises, les dénominations, les communautés existantes, sans oublier les œuvres chrétiennes, telles que l'AMI, Jeunesse en Mission, TTI, et pour que nous puissions constituer une entité solide pour pouvoir mener à bien cette œuvre.
1: Et arracher, bien entendu, le reste des populations qui n'ont pas encore reçu l'évangile.
0: Exactement. Et pour cela, nous avons déjà établi un projet qui s'étend sur 5 ans, c'est-à-dire de 2026 à 2030. Ce projet consiste à réaliser une caravane d'évangélisation dans toutes les régions de notre pays, en commençant par le Nord, à partir de cette année 2026. Nous avons identifié tous les villages, toutes les campagnes et toutes les villes du Nord, et nous voudrons, en collaboration avec l'Église,